0: nous fait peur. Nos appréhensions, nos angoisses, nos défis, nos faiblesses, tout cela est neutralisé par ce petit mot « rien ». Un petit mot qui fait peur à la peur. Alors n'oublie pas, en marche vers la réussite, tu respecteras la peur, mais tu ne lui donneras pas l'occasion de te dominer. Dieu a vaincu ta peur. Notre prochaine chronique a pour titre « J'aime mon travail et mon travail m'aime ».
1: Cette chronique de John Graz est extraite de son livre « Réussir en 2 minutes chrono » aux éditions Vie et Santé.
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0: Jean-Pierre Lachise, bienvenue au micro de 1 heure de famille.
1: Bonjour.
0: Merci de votre présence et de votre fidélité aussi.
1: C'est avec plaisir.
0: Je rappelle que vous êtes donc éducateur, aussi pasteur, oui. Et que vous êtes formé à l'accompagnement des personnes seules, des couples.
1: Oui.
0: Vous intervenez régulièrement donc à ce micro pour parler avec nous de sujets tels que l'adolescence. On est en plein dedans en ce moment.
1: Oui.
0: Qu'est-ce que vous avez à nous dire sur cette période bien particulière?
1: Alors, avant de parler précisément de l'adolescence, je voudrais dire qu'il y a des étapes de vie dans la relation à l'autre. Il y a des étapes. On passe pas de l'enfance à l'amour de l'autre différent comme ça. Il y a des étapes et ces étapes sont très importantes parce qu'il y a un questionnement où l'enfant qui passe de l'enfance à l'adolescence va avoir besoin de réponses. Alors la première étape de la vie, c'est l'étape narcissique. On s'aime soi. C'est normal, il faut un certain amour de soi, un certain respect de soi, une bonne image de soi pour aller vers l'autre. Une fois que ce narcissisme est en place, on est assez heureux de la construction de nous-mêmes, on va commencer à aller vers l'autre. Et la deuxième étape, c'est l'amour de l'autre pour soi. C'est-à-dire, on aime quelqu'un, mais en fait, c'est pour nous faire plaisir.
0: Dans notre intérêt.
1: Voilà, et ça, alors, il peut y avoir dans cette étape de l'amour de l'autre pour soi-même, quelque chose qui est de l'ordre de l'homophilie, c'est-à-dire qu'on aime l'autre, mais avec une grande amitié, avec une grande affectivité, avec un grand intérêt. Et vous allez voir deux filles, deux garçons, adolescents, qui s'attrapent, qui s'embrassent, qui se tiennent, qui sont unis. Ce n'est pas de l'homosexualité. Ils ont besoin d'aimer quelqu'un de semblable à eux, parce qu'ils ne sont pas encore rassurés dans l'amour du différent. Un amour adulte, qui commence à être adulte, c'est un amour de quelqu'un de différent. Mais là, ils ne sont pas à cette étape-là. Alors, il ne faudrait pas cristalliser le regard, dire « Ouais, bah, ma fille, elle sort avec sa copine, qu'est-ce qu'ils se tiennent par la main, qu'est-ce qu'ils s'embrassent ?» Ils ne sont pas homosexuels. C'est de l'homophilie, c'est nécessaire pour leur développement.
0: Mais est-ce qu'à ce moment-là, à cette étape-là, il se joue quand même des choses?
1: Alors, s'ils ne passent pas cette étape-là, s'ils en restent à cette étape-là, alors oui, là, il peut y avoir quelque chose de l'ordre de l'homosexualité qui naît. La naissance de l'homosexualité peut être simplement un narcissisme primaire, c'est-à-dire j'ai besoin de quelqu'un pour moi et qui me ressemble, qui a la même identité sexuelle que moi. Donc, c'est une étape nécessaire, l'homophilie, pour aller vers l'amour du différent. Donc il faut laisser cette étape, et si ça s'est bien construit, si l'homophilie est bien passée, ben à un moment, la fille va s'intéresser aux garçons, à tous les garçons, et le garçon va s'intéresser aux filles. Et voilà, ils ont passé cette étape-là. C'est une étape nécessaire. Voilà. Donc, et après, bien sûr, il y a l'amour du genre différent. On aime les filles, on aime les garçons, et là, c'est tous. Voilà. Et il y a d'autres étapes, on n'en reste pas à la généralité. On n'aime pas tout le genre féminin. Après, il y a quelque chose qui se précise. Dans le genre féminin, on aime un type de femme. J'aime bien les blondes comme les suédoises, voilà, ou j'aime bien les garçons qui sont bien musclés. Voilà, c'est la fille qui peut dire ça. Voilà. L'amour d'un genre, et après, ça va se préciser. Il va y avoir ce qu'on appelle le premier amour, le premier choix. Un moment de détresse, un moment où on a besoin d'être assuré, d'être aimé, on va prendre un premier choix. Et le premier choix n'est pas forcément le bon choix. Alors il faut réfléchir avant de prendre le premier choix. Parce que bien souvent, il y a ce qu'on appelle des bébés couples, très jeunes, 15-16 ans, ils fusionnent, deux adolescents qui fusionnent, garçon-fille, et ils restent à une stade de fusion qui n'est pas très sain. Parce que, en fait, ils n'ont pas encore la capacité d'aimer vraiment. Donc, ça peut gêner leurs amours futurs. Donc,
0: ça peut les gêner en quoi?
1: En quoi? C'est-à-dire qu'ils n'ont pas la maturité encore pour rentrer dans une véritable histoire d'amour. Et ils se lancent dans cette histoire d'amour par besoin. J'ai besoin d'affection, j'ai besoin d'être assuré, j'ai besoin des bras de mon père, je prends mon copain, et voilà. Et en fait, c'est pas encore un amour mature, c'est le besoin du parent qui nous manque, qu'on n'a pas.
0: Donc, et donc, ce sont des amourettes qui vont...
1: C'est ça, qui peuvent perdurer pendant quelques années et qui sont...
0: Ah, quelques années?
1: Ah oui, ça peut durer un an, deux ans, où on se fusionne avec quelqu'un, où il y a beaucoup de fusion, beaucoup de possessivité, et beaucoup de peur aussi, beaucoup de crainte, où il y a de la sexualité aussi, et où on ne sait plus trop qui est qui dans cette fusion. On a reproduit la fusion dont on a parlé à une autre émission, cette fusion maternelle, voilà, où cette fusion a besoin d'être fusionnée.
0: Et alors, est-ce que ça veut dire que c'est trop tôt d'avoir une relation de couple à cet âge-là?
1: C'est pour ça que le premier choix n'est pas forcément le bon choix, il faut le dire aux ados. Attention, premier choix, c'est pas forcément le bon choix. Prends le temps, pose-toi la question, qu'est-ce que mon corps me dit, qu'est-ce que mon cœur me dit, qu'est-ce que dit ma raison face à ce premier choix? C'est-à-dire prendre le recul au lieu de fusionner. Prendre un peu de recul. Que te dit ton corps? Que te dit ton cœur? Que te dit ton intelligence? C'est-à-dire, fais parler tout ton être devant cette histoire d'amour.
0: Donc, encore une fois, là, les adolescents ont besoin d'être accompagnés dans cette étape-là.
1: Accompagnés dans cette étape-là pour éviter, justement, cette fusion qui va être néfaste à leur vie amoureuse future.
0: Jean-Pierre Lachise, merci beaucoup. On se retrouvera pour une prochaine chronique de Un air de famille.
1: Merci à vous.
0: À bientôt.

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2: Alors Carla, je me tourne vers toi. Comment ce thème t'a parlé pour notre chronique clin d'œil ?
3: Alors, c'est vrai que ce thème, il m'a bien parlé. C'est quoi d'être chrétien ? Et puis, j'étais à un championnat de futsal. Et j'ai une copine qui parlait avec moi. Et puis, elle m'a dit, mon frère, il est un grand sportif, il faisait du basket et du tennis. Et puis, en tant que chrétien, lui, dans ses principes de vie, il ne fait pas d'activité sportive le samedi.
2: D'accord, parce que c'est le sabbat, c'est ça ?
3: Oui, exactement. Il suit les principes bibliques. Et en fait, il dit que son équipe a eu un grand soutien avec lui. Lui, il avait une façon toute particulière d'être avec ses copains. Il était toujours fair play, toujours dans l'entraide, dans le soutien. Et en fait, sa façon d'être a apporté à ses copains, en fait, c'est comme si c'était
2: comme un témoignage.
3: Voilà, un témoignage. Et même si lui, il ne participait pas du championnat le samedi, ils étaient OK. Ils étaient, pour eux, c'est sa vie, il est comme ça. Et puis,
2: ils ont pu respecter ça. Super.
3: Oui.
2: OK. D'accord, Carla. Alors, je retiens que, en fait, en partie, hein, être chrétien, ça peut être avoir des valeurs de fair play, d'entraide, de soutien. On est plus ici dans cette vie de chrétien, dans du savoir-être ou du savoir-être.

0: un esprit de jeu. Et puis, une curiosité, ce terme, en fait, fair play, a une origine anglaise et a été popularisé par William Shakespeare quand il a fait sa pièce « Le roi Jean » en 1598, où il reflète les valeurs de loyauté et de respect de l'adversaire. Et ce sont des valeurs pleinement chrétiennes.
1: Trop bien, merci beaucoup. Moi, je retiens vraiment cette idée d'être plutôt que de faire. Et ça, ça me parle déjà, ça me titille en me disant, mais en fait, souvent, j'ai l'impression qu'en tant que chrétienne, je fais. Peut-être que là, ça va nous inviter à vivre quelque chose de différent. Merci.
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1: Bienvenue à notre post-it. Aujourd'hui, j'en suis sûr qu'il y a des personnes qui m'écoutent qui ont des belles caractéristiques, des beaux traits de caractère. Et si tu es une de ces personnes, ou si peut-être tu penses que tu as rien de bon, il faut vraiment écouter ce post-it jusqu'à la fin. Aujourd'hui, je vous apporte une parole du Christ qui se trouve en Matthieu, chapitre 24, et au verset 45 jusqu'à 46. Nous dit ainsi le texte. Quel est donc le serviteur fidèle et intelligent ? En voici un que son maître a chargé de prendre soin des autres serviteurs pour lui donner leur nourriture au moment voulu. Heureux ce serviteur, si le maître, à son retour chez lui, le trouve occupé à ce travail. Moi, je suis pianiste. Je suis quelqu'un qui arrive à jouer de la musique sur un clavier. C'est peut-être la bonne définition. Et en fait, ça m'est arrivé plusieurs fois d'être dans une assemblée où il n'y a pas de pianiste. Et les gens commencent à se demander, est-ce qu'il y aurait quelqu'un qui pourrait jouer? On veut chanter, mais il n'y a personne. Et je sens dans mon cœur cette petite voix du Seigneur qui me dit, Samuel, lève-toi, essaie de dépanner la situation. Et moi, je me dis souvent, mais Seigneur, pourquoi je devrais me lever? Il y a peut-être quelqu'un qui joue beaucoup mieux que moi. Attendons juste un peu. Et normalement, il y a une personne qui se lève et moi, je me dis, ah ok, tu vois, Seigneur, voilà, c'est bon, tu as trouvé la personne pour jouer. Sauf que lorsque cette personne s'approche du piano et commence à jouer, je me rends compte très vite qu'en fait, moi je joue beaucoup mieux qu'elle. Elle, c'est quelqu'un qui ne sait pas jouer du piano, c'est juste jouer un peu de la mélodie, mais qui essaie de dépanner la situation avec les dons que le Seigneur l'a donné. Je ne sais pas si cela t'est déjà arrivé, d'être dans un endroit et d'attendre toujours que ce soit l'autre qui puisse remplir le travail que le Seigneur t'appelle à faire. Ce texte nous montre plusieurs choses. Déjà, il nous montre qu'on est tous serviteurs. Dieu nous a donné des outils à nous tous. Et on est appelé à prendre ces outils, ces dons, ces traits de caractère qu'on a, et même les choses qu'on pense qu'on n'est pas capable de faire, et de mettre au service du Seigneur. Il nous dit qu'on sera heureux lorsque le Seigneur arrive dans la situation et nous voit en train de mettre en pratique les dons qu'il nous a donnés. Si le Seigneur était dans cette assemblée, il ne serait pas en train de valider, d'apprécier mon comportement. Il serait content avec cette personne que même avec le peu qu'il avait, il s'est mis à la disposition du Seigneur. Ce texte montre bien que ce n'est pas non plus la force de tes caractéristiques qui vont prendre une appréciation, une validation plus grande de notre Seigneur. Mais c'est le fait que lorsque, quand il arrive, il vous trouve en train de faire ce qu'il a demandé. Qu'est-ce que le Seigneur te demande à faire aujourd'hui? Qu'est-ce qu'il est en train de dire à ton cœur que toi tu peux faire, mais qu'avec insistance tu continues à dire « Mais non Seigneur, il y a peut-être quelqu'un qui peut faire mieux que moi. » Alors l'invitation d'aujourd'hui, c'est vraiment d'écouter la voix du Seigneur et d'avancer avec ce qu'il nous dit.
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0: 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Il est 4h.
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2: C'est vous l'histoire.
3: Une vision, j'étais quelqu'un d'assez révolté contre la religion. Mmh. Un soir, j'ai un être qui m'est apparu. Alors, je me suis assez rapidement braquée. C'est-à-dire, le lendemain matin, j'ai d'abord ce sentiment de sérénité. Et puis après, j'ai voulu lire, j'ai voulu faire quelque chose avec ça, expliquer. J'ai lu toutes sortes d'ouvrages autour de la religion, la Bible d'abord, pas en entier, mais quotidiennement. Et puis, à un moment donné, j'ai posé tous ces livres. J'ai dit, mais non, ça suffit, tu vas te faire baptiser. C'était irréversible.
2: Aujourd'hui, C'est vous l'histoire accueille l'artiste suisse Claude Inga Barbet. L'humoriste genevoise est à l'origine d'un spectacle, L'Avry Paradis, écrit en 2013 et programmé par de nombreuses scènes romandes. Elle y joue le rôle d'un ange face à sa partenaire de scène, Doris Ittig, qui, elle, se retrouve larguée par son amant et au chômage. Ce spectacle reflète avec humour un peu de sa découverte de Dieu sur le tard, comme elle dit. Elle l'a plusieurs fois expliqué d'ailleurs dans la presse. Notre journaliste François Sergi a voulu en savoir plus et a retrouvé notre invité à Neuchâtel quelques minutes avant d'entrer en scène.
4: Claude Inga Barbet, bonjour.
3: Bonjour.
4: Nous sommes au Théâtre du Pommier à Neuchâtel.
3: Oui.
4: C'est la combien de fois que vous jouez
3: ici
4: L'Avry Paradis?
3: En général, je pense que ça fait une soixantaine de fois maintenant.
4: L'Avry Paradis a été créé en 2013.
3: Oui, on est en quelle année maintenant? 2014. Oui, alors il y a en 2013, c'est juste.
4: C'est
3: à partir d'un certain âge, on compte plus du tout. Hein. C'est comme les anniversaires.
4: Vous n'êtes pas si vieux que ça, quand même.
3: Oh, ben, quand même.
4: Bon.
3: Ça commence à peser.
4: Vous êtes grand-mère. Hein.
3: Oui, voilà, oui. Ça doit être ça qui m'a
4: oui,
3: fait
4: c'est
3: un.
4: Ça.
3: Ouais, c'est le compte à rebours maintenant.
4: C'est la routine ou bien c'est à chaque fois, il y a quelque chose de magique?
3: Quoi, d'être grand-mère?
4: Non, d'être sur scène et de jouer.
3: Ben, le grand plaisir, c'est d'être avec Doris parce qu'on est grand-mère de la même petite fille. Et puis, c'est cette amitié qui fait que ce n'est pas une routine. Oui. Sinon, jouer, ben, comme c'est moi qui ai écrit le texte et que. Donc, on travaille avec un auteur vivant, donc on peut changer ce qu'on veut.
4: Mmh.
3: Il suffit de demander à la chef c'est moi. Donc, on peut changer, s'adapter en fonction des réactions du public. Ça, c'est très agréable, oui.
4: Oui. Vous dites que L'Avry Paradis, cette pièce, je ne l'aurais pas écrite si la spiritualité n'était pas entrée dans ma vie. Vous vous êtes exprimé d'ailleurs dans plusieurs journaux sur cette spiritualité, justement. Qu'est-ce qui s'est passé? La foi vous est tombée dessus?
3: Oui, j'ai eu une vision. J'étais quelqu'un d'assez révolté contre la religion.
4: Mmh.
3: Ça ne m'intéressait pas, puis même ça m'agaçait. Un soir, j'ai un être qui m'est apparu. Alors, je me suis assez rapidement braquée. C'est-à-dire, le lendemain matin, j'ai d'abord ce sentiment de sérénité. Ça paraît un lieu commun, mais. Et puis après, j'ai voulu lire, j'ai voulu faire quelque chose avec ça, expliquer. J'ai même lu le Coran, j'ai lu toutes sortes d'ouvrages autour de la religion, la Bible d'abord, pas en entier, mais quotidiennement. Et puis à un moment donné, j'ai posé tous ces livres. J'ai dit, mais non, ça suffit, tu vas te faire baptiser. C'était irréversible.
4: Donc dans un premier temps, vous êtes braqué et ensuite...
3: Pas braqué, parce que c'était vraiment un sentiment extraordinaire.
4: Oui.
3: Vous imaginez, vous avez une vision, tout le monde vous dit, mais tu es taré, tu bois trop.
4: Mais vous-même, vous êtes...
3: Vous avez pris des médicaments.
4: Vous étiez dans le doute, peut-être. Vous avez dit, c'est moi, ça vient de moi, j'ai une hallucination.
3: Tout de suite, j'ai eu aucun doute. Et c'est après, à force d'entendre les gens dire, mais enfin, on peut avoir des états d'hypnose quand on est très fatigué, gna gna gna gna. Mais je sais ce que j'ai vu, en fait. Donc, ça a été un peu une boucle. C'est-à-dire que d'abord, j'y ai cru très fort. Après, j'ai douté. Mais comme pour toutes les choses dans la vie, toutes les choses importantes, on l'a avec l'amour, ce doute, on l'a avec l'amour, ce doute, on l'a avec le travail.
4: Quel sens vous donnez à cette expérience? C'est venu à un moment où vous aviez besoin de ça?

0: on est au fond du trou, comment est-ce qu'on en ressort?
1: Lentement.
0: Sûrement.
1: Bof.
0: On garde l'espoir.
1: Ça dépend ce qui nous tient. Vous vous dites, je vais me suicider aujourd'hui, mais vous dites, non, ça sonne à 4h, il faut que je sois dans le préau, donc je me suiciderai demain.
0: Et alors là, vous avez eu dans cette rencontre avec cet être un peu spécial, justement, il y a eu un empêchement de ne pas se suicider, c'est ça?
1: Non,
0: a...
1: parce que c'est vraiment les enfants qui m'ont...
0: C'est les enfants.
1: Oui, c'est le devoir, c'est le fait de me dire, je ne peux pas faire ça.
0: L'humour, ça aide?
1: Alors ça, oui. Oui, ça c'est un truc qui sauve la vie. Vraiment, moi ça m'a sauvé
0: c'est
1: la
0: une
1: vie.
0: Une bouée de sauvetage.
1: De se voir dans une situation... je sais pas, tout à coup, par exemple, je me souviens que j'avais dû changer des essuie-glaces à ce moment-là. C'était l'hiver, et puis j'avais un essuie-glace pété, et puis je vais au magasin, je reviens, et puis je me disais, je n'arriverai jamais à changer des essuie-glaces. Et j'ai passé, je sais pas, 25 minutes à essayer d'enlever déjà un essuie-glace, je n'y arrivais pas. Ensuite, il y a eu une espèce d'orage épouvantable, j'étais trempée. Et le même moment, il y a eu... Oui, mon téléphone est tombé, donc la batterie est tombée, c'était 30, donc j'ai pas pu appeler. Et tout à coup, on se voit depuis en haut, et puis c'est drôle, c'est extrêmement drôle. C'est-à-dire que ça permet de passer d'un stade d'épuisement, de détestation de soi, de rage absolue, et tout à coup on se dit, il faut que je garde ça, il faut que j'écrive quelque chose là-dessus. Je vais en faire quelque chose.
0: Et donc on acquiert une espèce de légèreté de vivre, d'insouciance.
1: De distance qui permet d'aller plus loin. De continuer le chemin.
0: Est-ce que cette fois...
1: Vous ne me demandez pas si j'ai réussi à mettre ces essuie-glaces, finalement. Non, je suis rentrée avec les balais d'essuie-glaces qui raclaient contre le pare-brise. Et je suis rentrée sous la pluie à 30 à l'heure. Je n'ai pas réussi.
2: Face à cette découverte d'une nouvelle dimension de l'existence il y a 5 ans, et malgré les doutes, Claudinga Barbet a poursuivi sa route. Comme avant?
0: Est-ce que cette expérience vous a changé finalement? Il y a un avant, un après ou pas?
1: Oui, bien sûr. Oui. Par exemple, avant, j'étais persuadée qu'il fallait absolument pardonner. Il faut pardonner à ceux qui vous font du mal. Et j'y arrivais pas. Et non seulement on n'y arrive pas, mais on se sent coupable de ne pas y arriver parce qu'on se dit, mais de Dieu, je devrais quand même y arriver. C'est quand même basique. Et puis à un moment donné, j'ai compris que pardonner, c'était pas forcément ne plus être triste. C'est autre chose, c'est se dire que le mal commis par une personne vient du mal subi par cette personne et qu'elle n'a pas réussi à le dépasser.
0: Vous avez lu Lita Basset, non?
1: Entre autres, oui. Oui, je trouve que c'est très fort ce qu'elle dit par rapport à ça. C'est une personne que j'estime beaucoup. Mais une phrase toute bête que pourrait dire ma comparse Doris, c'est « Un voleur ne vole pas pour le plaisir de voler, il vole parce qu'il a besoin d'argent. » Et à partir du moment où on arrive à intégrer cette notion-là de mal commis par quelqu'un qui n'a pas dépassé le mal subi, tout devient plus facile.
0: On n'est plus dans le jugement des autres.
1: On n'est plus dans la haine, on n'est plus dans le jugement. Oui. Oh, soi-même, des fois, quand
0: c'est
1: même
0: difficile.
1: Un petit peu. C'est plus facile de vivre ça avec les autres qu'avec soi-même. Ça donne une plus grande légèreté, ça donne un regard différent sur le monde. En cela, j'ai beaucoup changé. Je n'ai pas fait exprès.
0: J'avais une question, puis elle m'est sortie de la tête.
1: Mais pour en finir avec ça, ce que j'ai entendu le plus et la raison d'être de ce spectacle La Vraie Paradis qui tourne effectivement autour de la foi, j'ai beaucoup entendu, ah ouais, chuchoté derrière mon dos, elle s'est fait quitter, donc il n'y a plus que la foi qui la tient debout. Avec Jésus, elle ne risque pas d'être déçue, etc. Elle va finir. Ouais, comme quoi c'était une béquille et que beaucoup de femmes abandonnées, beaucoup de femmes laissées finissent par s'accrocher à la religion parce qu'il y a un absolu, il y a une passion. Beaucoup de ces femmes qui sont laissées n'ont plus d'histoire après d'ailleurs. Elles en ont plus besoin. Comme si on pouvait passer de l'amour d'une personne à l'amour universel. Et ça m'a beaucoup agacée parce que ça réduisait la foi à quelque chose de truc de vieille fille, pathétique, pitoyable,
0: de bigote.
1: Ça m'a beaucoup agacée. Donc le spectacle, il est parti de ça aussi, parti de cette rage.
0: C'était ma question pour finir justement notre entretien.
1: J'ai fait du journalisme, c'est pour ça que je sais exactement ce que vous allez me demander.
0: La Vraie Paradis. Quelques mots sur La Vraie Paradis.
1: Alors c'est l'histoire d'une femme jouée par Doris, qui est un peu plus âgée que moi. Elle a, je sais pas, 55, 56, qui s'appelle Bernadette dans le spectacle et qui se fait larguer par son patron. Mais comme elle est sa secrétaire, elle perd tout, elle perd son boulot aussi. Et moi, je joue un ange un peu démoniaque qui a une mission qui s'appelle le plan de Job, c'est-à-dire de faire descendre cette femme le plus bas possible jusqu'à qu'elle touche le fond de la misère du fond. Puis alors là, il n'y a plus que la foi qui la tiendra debout.

0: Le livre de Job, vous l'avez lu ?
1: Oui, alors ça, c'est quelque chose qui m'a beaucoup parlé. Mais aussi à travers l'Ita Basset. Parce que j'ai lu une analyse du plan de Job, du livre de Job. À la première lecture, j'ai très, très peu compris. Oui. Et puis après, j'ai pas lu que le truc de Basset. D'ailleurs, j'ai lu d'autres trucs sur Job. Et puis ça, c'est quelque chose qui m'a beaucoup parlé par rapport justement à cette souffrance qu'on peut avoir, enfin à ces expériences malheureuses d'être humain, ces choses qui nous plongent vraiment dans des grands désespoirs, ces douleurs. Je pense aux gens qui perdent des enfants. J'ai pas mal d'amis qui ont perdu un fils ou qui et des douleurs qui sont inconcevables pour moi. C'est une chose que je supporterais pas. J'ai 4 enfants, mais ça, j'ai déjà dit à Dieu, si tu peux tout me faire, mais ça, mais il paraît qu'il fait rien qu'on ne puisse supporter. Mais ça, bon, j'ai un peu des doutes. Mais là, voilà, par exemple, ces incompréhensions que j'avais par rapport à ces douleurs, en lisant ce livre de Job, je les ai mieux comprises. On est des toutes petites choses. On participe à une chose immense, à un équilibre précaire, l'effet papillon. Et on peut créer des choses qui vont avoir des répercussions minuscules ou énormes. Et c'est la conscience de cet équilibre entre le minuscule et l'immense qui fait qu'il faut juste accepter. Et c'est, ça, je l'ai compris en lisant et en essayant vaguement d'analyser Job.
0: Claudine Gabarbet, merci.
1: Mais je vous en prie.

0: On participe à quelque chose qui nous dépasse. C'est avec ces paroles de l'artiste Claudinga Barbet que nous allons refermer les pages de son histoire. Une sensibilité à fleur de peau qu'elle a su partager avec nous aujourd'hui et on la remercie. Pour voir son spectacle, filez vite sur scrupuleaupluriel.ch. Quant à moi, je vous retrouve très vite avec un nouvel invité dans C'est vous l'histoire. A plus.
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1: Bienvenue pour cette nouvelle émission de Petit sujet psychologique et nous sommes en compagnie d'Éléonore Tarlet, psychologue et psychothérapeute. Bonjour.
2: Bonjour Oscar.
1: Merci de nous rejoindre pour une nouvelle émission sur le sujet des phobies d'impulsion. Vous avez entamé une mini-série sur cette thématique et vous nous proposez aujourd'hui encore de nous arrêter sur un cas clinique et aussi, alors donc, qui va traiter de la question des phobies d'impulsion, mais aussi de trauma transgénérationnel. Alors, vous allez nous expliquer tout ça, Éléonore, tout d'abord avec un cas clinique d'une certaine Domitil.
2: Voilà, effectivement, les phobies d'impulsion, c'est quand même des choses qui sont un peu compliquées, qui sont assez résistantes en termes de thérapie.
1: On rappelle juste que c'est une peur panique de se faire du mal ou de faire du mal aux autres, c'est
2: voilà,
1: ça.
2: Voilà, ouais. C'est très envahissant, très handicapant pour la personne qui en souffre. Et donc, a priori, on s'aperçoit quand même que ce serait de plus en plus lié à des traumas transgénérationnels. Donc là, je vais vous parler de Domitil, qui est une patiente qui est venue me consulter lorsqu'elle avait 22 ans. Elle est venue me voir puisqu'elle avait justement des phobies d'impulsion qui lui posaient problème.
1: Qui se traduisaient comment ces phobies d'impulsion ?
2: Alors, les phobies d'impulsion, c'était des pensées dans sa tête. Alors, ça a démarré avec des pensées du style « je veux que ma mère meure » ou « je veux qu'il arrive quelque chose à mes parents ». Et ensuite, ça s'est un peu durci. Donc, reprendre quand même, je vais reprendre un peu l'historique pour vous permettre de comprendre l'anamnèse du trouble. Elle me dit qu'à 5-6 ans, elle a commencé à avoir des tocs après le décès de son grand-père maternel. La peur qu'il arrive quelque chose à ses proches, la peur par rapport à la mort. Peur obsessionnelle qu'il arrive quelque chose à ses parents, elle était en primaire. Vers 11 ans, elle a commencé à avoir des pensées et images intrusives par rapport à la mort. Comme je vous disais, je veux que ma mère meure.
1: Donc là, le schéma s'était inversé, en fait. Entre j'ai peur que quelque chose arrive et puis après, je veux qu'elle meure.
2: Voilà, c'était vraiment des pensées sous cette forme-là. C'est comme si on avait un alien qui avait pris possession de notre cerveau, puisque elle, évidemment, aime ses parents, avait surtout pas envie qu'il arrive quelque chose, et elle avait des pensées de ce type-là qui la perturbaient énormément.
1: Et donc, quand on dit des pensées intrusives, c'est-à-dire que ça devient obsessionnel.
2: Oui, ça devient obsessionnel, surtout de lutter contre. Oui. Alors, elle a consulté à l'époque un psy, mais elle n'a pas reçu d'aide. Et du coup, elle a forcé sur les tocs pour reprendre la main un peu. Plus elle faisait de rituels, plus ça calmait son angoisse. Et ça s'est géré, ça s'est calmé, on va dire. Ça s'est apaisé jusqu'à ses 14-15 ans. Où là, ses pensées, je veux qu'il arrive quelque chose à mes parents, sont revenues. Ce qui a généré vraiment une peur panique. Et elle a consulté un psy à nouveau. Mais elle ne faisait que parler. Elle m'a dit, ça ne me servait à rien. Elle ne voyait pas d'issue. À 15-16 ans, elle a son premier petit copain et à ce moment-là, elle a une grosse inquiétude, c'est à l'idée de pouvoir tomber enceinte. Donc elle demande la prescription de la pilule, ce qui lui déclenche d'autres pensées intrusives du type « le dis pas à papa parce que si jamais il te viole » ou alors « maintenant que je prends la pilule, mon père va vouloir abuser de moi ».
1: Donc ça, c'est des nouvelles pensées qui arrivent.
2: Des nouvelles pensées intrusives qui, là encore, font pas du tout sens pour elle, puisqu'elle s'entend très bien avec ses parents. Son père est adorable, c'est pas du tout le profil du violeur de ses enfants.
1: Donc il n'y a aucune raison d'avoir ces pensées-là.
2: Aucune raison, le contexte n'explique en rien ces pensées intrusives. À 18 ans, elle a un petit copain qui est actuellement son mari, une relation sérieuse, et elle a des pensées après une soirée où elle se dit, ça se trouve, j'ai vomi parce que j'avais un petit peu bu, et si j'ai couché avec quelqu'un, ça veut dire que j'ai vomi ma pilule, ça veut dire que je suis enceinte. Et à nouveau, ça redevient obsessionnel de j'ai dû tromper mon copain, ou si j'ai embrassé, ça se trouve, j'ai embrassé quelqu'un d'autre en boîte de nuit. Ensuite, elle a une lecture pendant ses vacances, vous allez dire drôle de lecture. Elle lit un témoignage d'une fille qui avait été séquestrée et violée par son père. Suite à ça, viennent des pensées, j'ai été violée et je ne m'en souviens plus. Ou si ça se trouve, j'ai dit à mon copain que mon père m'avait violée et je ne m'en souviens plus.
1: Donc, que des suppositions, en fait.
2: Alors, les phobies d'impulsion, c'est toujours des si. Et si jamais j'avais fait ça? Et si jamais je passais à l'acte? Et si jamais j'ai abusé mon enfant et que je ne m'en souviens pas? Ça peut être aussi, si jamais j'ai été poignarder mes enfants dans mon sommeil et que je ne m'en souviens pas parce que je suis somnambule. Donc ensuite, on va mettre de la réassurance pour vérifier qu'on ne l'a pas fait. Et c'est ça qui prend chou, si je peux dire, hein, et qui devient complètement obsédant. Donc se rajoute à ça la peur d'être pédophile, parce qu'elle me dit, si je regardais une petite fille, je pouvais avoir des sensations bizarres au niveau des organes génitaux. Donc on n'a pas que des pensées ou des images intrusives, on a aussi des sensations dans le corps intrusives qui ne font pas sens avec ce qu'elle est, elle.
1: Et alors donc, quand vous vous faites face à ce type de cas, comment est-ce que vous répondez à toutes ces problématiques que ça
2: alors,
1: soulève ?
2: Déjà, on explore déjà ce qui s'est passé dans la vie du patient. Donc là, ce que nous avons exploré, c'est que l'oncle de son père, là on le sait, avait abusé d'une petite fille dans la famille pendant un certain temps, et il parlait de ça dans les repas de famille quand elle était petite. Donc ça aurait pu effectivement être ça. Et elle me dit, à 10-11 ans, un monsieur à la pétanque, pendant les vacances d'été, il a baissé le pantalon d'une fille devant tout le monde. Bon, après, on a été explorer ça. A priori, il n'y avait rien de trop perturbant là-dessus. On a quand même retraité tout ce qu'il y avait besoin de retraiter. Et cette patiente a fait sa vie, a pu gérer ses idées, ses pensées intrusives lorsqu'elle venait, et a pu fonctionner en se disant, bah, parfois ça vient, mais franchement maintenant c'est beaucoup moins fort, ça reste moins longtemps, j'arrive à reprendre la main et à reprendre le cours de ma vie, et ça se passe bien. Donc elle est partie comme ça, et elle revient me voir 4 ans après, en me disant, bah, dans ma vie tout se passe bien, j'ai mon travail, j'ai mon mari, et je viens de mettre au monde un petit garçon qu'on aime beaucoup. Et le souci, c'est que les phobies d'impulsion, avec la peur d'abuser mon fils ou de lui avoir fait du mal, sont revenues.
1: Voilà. Et alors, comment est-ce que vous réagissez ? Comment est-ce qu'on fait quand on est face à des phobies qui reviennent comme ça ? Quelle est la réponse à apporter ?
2: Donc là, on peut aller sur une hypothèse transgénérationnelle, puisqu'on avait exploré toute sa vie, et je lui demande de mener l'enquête auprès de ses parents, ses grands-parents. Est-ce qu'il ne se serait pas passé quelque chose qui expliquerait ses pensées, avec des marqueurs épigénétiques ? Et là, qu'est-ce que l'on apprend ? Sa grand-mère lui apprend que sa propre grand-mère à elle, donc la grand-mère de sa grand-mère, avait une petite sœur qui a été violée. Donc ça, c'est l'histoire qui a été racontée, mais qui a été gardée secrète pendant très longtemps, pendant plusieurs générations. Donc cette petite sœur de la grand-mère de sa grand-mère aurait été violée par un Allemand pendant la Seconde Guerre mondiale. Suite à ce viol, cette petite sœur est tombée enceinte, on l'a fait avorter et elle en est morte. Et cette petite sœur avait 15 ans au moment des faits.
1: Donc voilà, c'est la clé de l'histoire.
2: En tout cas, ça fait quand même sens avec le fait de « je pourrais tomber enceinte »,« les gens que j'aime pourraient mourir »,« on peut se faire violer »,« on peut faire du mal à un enfant ». Enfin, finalement, on va dire que ça fait sens. Et on a réparé. Donc,
1: alors comment est-ce que ça se passe pour réparer
2: alors,
1: ce type de trauma ?
2: Moi j'utilise le protocole de la lettre qui a été créé par Hélène Delucci en EMDR, qui est un protocole de MDR. C'est-à-dire que je lui ai demandé d'écrire à cet ancêtre qu'elle ne connaît pas, hein, avec qui elle n'a aucun lien évidemment, qu'elle ne connaissait même pas son existence. Et donc elle lui a écrit et elle me dit, écoutez, c'est vraiment très étrange parce que je m'y suis reprise à plusieurs fois pour lui écrire, ça m'a beaucoup perturbée, j'ai beaucoup pleuré, je comprends pas pourquoi, parce que moi je la connais pas, enfin, officiellement ça me fait rien en fait, mais je dois être folle, qu'est-ce qui se passe, pourquoi ça m'est dans cet état-là. On l'a retraitée en EMDR, donc Eye Movement Desensitization Reprocessing,
1: merci de rappeler.
2: Une thérapie de réparation par les mouvements oculaires. Et pendant le retraitement, effectivement, elle a eu beaucoup de ce qu'on appelle des abréactions. Elle a beaucoup pleuré, il y avait beaucoup d'émotions et de sensations qui venaient, sans matériel cognitif, c'est-à-dire sans images, sans souvenirs particuliers. Et là encore, elle me disait, mais c'est vraiment, c'est pas normal, mais qu'est-ce qui m'arrive ? Bon, je lui disais, continue avec ça, accueillez. Et on a retravaillé toute cette lettre à cet ancêtre, où finalement elle lui a apporté toute la compassion, voilà, en disant ça a dû être vraiment difficile, et moi ça me fait de la peine d'apprendre que vous avez vécu ça. Et donc quelque part on a remis de l'amour, du sens, du lien, et on a réhabilité cette personne dans son histoire. Et suite à ça, ces phobies d'impulsion se sont beaucoup apaisées.
1: Voilà, bah merci beaucoup de nous avoir rapporté ce cas clinique, Éléonore Tarlé. Nous arrivons déjà à la fin de cette émission. Nous avons pris un peu plus de temps que d'habitude d'ailleurs. Vous nous reviendrez avec d'autres sujets dans cette émission Petit
2: avec
1: sujet
2: grand plaisir.
1: Psychologique. Aujourd'hui, eh bien, vous nous avez parlé de phobie d'impulsion et de ce cas clinique de Domitil pour mieux comprendre de quoi on parle. Merci beaucoup. On se retrouve très vite pour une nouvelle émission. À bientôt.
2: À bientôt. Merci, Oscar.
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0: 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Il est 5h.
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2: 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À Paris 13e, dimanche 7 juin, une soirée de joie, de partage et d'émotion avec le chœur Color in Town, dirigé par Marc Beaujour. Dimanche 7 juin à 18h, à l'église Sainte-Rosalie, avec plus d'une quarantaine de choristes pour leur concert de fin de saison. À Cagnes-sur-Mer, le dimanche 14 juin, la plus grande chorale gospel des Alpes-Maritimes vous invite pour un concert plein d'énergie et d'émotion avec 80 choristes et ses 5 musiciens. Shiny Gospel à 18h30 au Shopping Promenade Riviera à Cagnes-sur-Mer. Prochainement, le rendez-vous de l'été, c'est le Divine Gospel Festival, les 21, 22 et 23 juillet, au domaine de Chantegrillé à Ventabran, près d'Aix-en-Provence, avec Divine Gospel Men, Sandrine Garcia et Soulshine Voices et Emmanuel Pidjob. 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

0: Roberto Badenas, bonjour.
1: Bonjour.
0: Vous êtes l'auteur d'un ouvrage intitulé « Rencontres ». Merci de nous rejoindre à ce micro. Depuis quelques temps, vous nous faites le plaisir de revenir sur ces rencontres que vous avez sélectionnées et compilées dans votre ouvrage. Et aujourd'hui, vous nous proposez une nouvelle rencontre que je qualifierais de décisive pour l'humanité tout entière. Nous sommes là à la période la plus sombre peut-être même de l'humanité, puisque les hommes s'apprêtent à tuer le Fils de Dieu. Et on se trouve en présence de Jésus de Nazareth et de Pilate, le gouverneur romain à Jérusalem. Est-ce que vous pouvez revenir sur cette rencontre ?
1: Cette rencontre est très différente de toutes les autres. Parce que ici, Jésus est forcé à rencontrer Pilate. C'est un prisonnier. Les gens qui l'ont arrêté n'ont pas l'autorité de le mettre à mort et ils cherchent une excuse et alors ils l'amènent en face de l'autorité romaine, le procurateur. Et cet homme est un homme juste, est un homme intelligent, il est un bon professionnel. Il se rend compte très vite que cet homme n'est pas un criminel. Et alors il va essayer par tous les moyens de le libérer. Pilate voudrait se débarrasser de cet homme parce qu'il sent qu'il est en train d'entrer dans un jeu qui ne le convient pas. Se mêler d'une polémique qui a des racines religieuses et lui, c'est une autorité civile. Et il voudrait, en tant que bon professionnel, eh bien, finir avec cette affaire le plus possible et si c'est possible, en libérant l'accusé.
0: Le libérer, ce n'est pas ce qui va se passer. Et pourquoi est-ce que c'est si compliqué pour Pilate de libérer tout simplement Jésus de Nazareth ?
1: Nous ne le savons pas bien, mais cet homme voudrait en même temps plaire à la populace. D'un côté, il sait que c'est injuste, il veut tuer un homme qui n'est pas coupable d'un crime. Et d'un autre côté, ces gens insistent.
0: Il y a la pression qui est forte.
1: Oui, et c'est intéressant que dans ce contexte, la vérité ne va pas triompher. C'est un piège. Et il y aura cette question, il va poser cette question. Jésus-Christ va parler des vérités. Et Pilate a posé une question qui est là, qui existe depuis longtemps. Qu'est-ce que la vérité ? Et alors, la question de Pilate est une question qui n'est pas déplacée. Ce n'est pas une question originale, puisqu'elle s'est posée depuis des siècles. Des hommes, des scientifiques, des penseurs, des religieux, des artistes, des poètes n'ont jamais déposé cette question à leur tour, n'est-ce pas ? Qu'est-ce que la vérité ? C'est la question éternelle de l'être humain en quête des certitudes, à la recherche d'un point de référence pour construire, édifier son échelle de valeurs, ou bien de trouver une lumière qui nous guide dans les ténèbres. Et alors, Jésus-Christ aurait pu répondre, comme il a dit à d'autres personnes, « Je suis la vérité, c'est-à-dire, je peux t'apporter une vérité spirituelle ». Mais cet homme aurait été incapable de la comprendre. C'est un occidental, un romain. Et pour lui, la vérité, eh bien, il est un homme très postmoderne comme nous. Il n'y a pas une vérité. Bon, il croit que chacun a sa vérité. C'est pas la peine d'aller quêter plus loin. Mais c'est intéressant que s'il avait écouté Jésus, peut-être Jésus l'aurait orienté vers une quête d'être vrai avec lui-même, peut-être être vrai avec sa conscience, et finalement avoir le courage de défendre la vérité vis-à-vis des accusateurs qui sont en train d'inventer des accusations fausses. Et alors je crois qu'on peut déplacer cette idée d'une quête de vérité à notre vie aussi, parce que nous vivons aussi dans un monde postmoderne où la quête de la vérité, ça n'existe presque pas, mais donc nous avons tous besoin d'une vérité à laquelle nous accrocher, des choses qui soient vraiment solides.
0: Et ça nécessite du courage, comme on peut le voir dans cette histoire.
1: Oui, pour nous mettre du côté de ce que nous pensant être la vérité, il faut du courage. Parce que les demi-vérités sont, les vérités très subjectives, elles sont redoutables, surtout du point de vue spirituel. Et alors, confondre vérité et sincérité, c'est aussi confondre vérité et opinion. Et là, l'opinion, c'est comme l'heure de nos montres, chacun a la sienne. Mais je crois que Jésus-Christ, là, a posé une question importante, et Pilate a relancé cette question pour laquelle il n'a pas écouté la réponse. Qu'est-ce que la vérité? Eh bien, il faut que tu la cherches peut-être ailleurs, où tu veux la trouver dans ton code civil, et pour trouver une excuse pour ou bien libérer ou condamner cet homme. Mais peut-être tu dois la chercher au fond de ta propre conscience. Es-tu en train d'être suffisamment honnête et cohérent avec toi-même? As-tu le courage de faire face à cette foule déchaînée? Et alors, là, elle nous pose la question, avons-nous le courage d'aller jusqu'au fond de nos vérités? Surtout pour nous-mêmes, non pas pour les imposer aux autres, mais pour associer sincérité et conviction.
0: Roberto Badinas, merci beaucoup pour ce partage que vous êtes venu nous apporter à ce micro. C'était l'émission Rencontre, et nous nous donnons rendez-vous pour une prochaine chronique. À bientôt, au revoir.
1: À bientôt.

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1: 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Julien Traxel.
2: L'équipe de Suisse de hockey sur glace doit à nouveau se contenter de la médaille d'argent au championnat du monde. Pour la 5e fois depuis 2013, la sélection helvétique a connu la défaite en finale du mondial. Hier soir à Zurich, les joueurs de la Nati se sont inclinés 1-0 en prolongation devant la Finlande. J'en ai marre de ce métal, a réagi l'attaquant fribourgeois Christophe Bertschi à l'heure de l'interview. Avant d'ajouter, on joue bien, on a nos occasions, on contrôle plus ou moins, mais à la fin, on perd. C'est une grosse déception. C'est au Hezbollah de cesser les tirs en premier. Affirmation faite hier soir par un responsable américain après les entretiens menés par le chef de la diplomatie américaine Marco Rubio avec le président libanais Joseph Aoun et le premier ministre israélien Benjamin Netanyahou. Selon ce responsable, les États-Unis ont proposé un plan clair pour faire avancer les pourparlers entre le Liban et Israël. De son côté, le Hezbollah exige qu'Israël cesse les hostilités en premier. La hausse de la TVA proposée par le Conseil fédéral pour financer les dépenses de l'armement ne convainc pas. Selon les avis émis dans le cadre de la procédure de consultation qui a pris fin ce week-end, presque tous les partis critiquent le projet. Un projet qui vise à augmenter de 0,8% la TVA pour une durée limitée à 10 ans. Seul le Centre, le parti du ministre de la Défense Martin Pfister, soutient sans réserve les plans du Conseil fédéral. Le dernier mot reviendra au peuple et aux cantons. Une votation est prévue pour l'été 2027. La parade navale de la CGN a attiré plus de 8000 personnes hier à Nyon. De retour au calendrier après une année d'absence en raison de l'indisponibilité de plusieurs bateaux, l'événement a accueilli un nouveau venu. 4 navires Belle Époque, le Montreux, l'Italie, le Savoie et le Rhône ont assuré le spectacle aux côtés du Navi Express Tenons les Bains sur les rives du Léman. Les footballeurs du Paris Saint-Germain ont eu droit hier à un retour triomphal après leur sacre en Ligue des Champions. Contrairement au débordement de samedi soir, marqué par la mort d'un jeune homme, les joueurs du PSG ont renoué avec leur public dans une ambiance festive à Paris, même si les célébrations se sont déroulées sous haute surveillance. À Malte, le parti travailliste du Premier ministre Robert Abela est sorti vainqueur hier des élections législatives. La formation politique de gauche a ainsi décroché un 4e mandat consécutif au gouvernement. Selon la commission électorale maltaise, le parti travailliste qui avait convoqué ce scrutin anticipé a récolté 52% des voix contre 45% au parti nationaliste. En MotoGP, Marco Bezzecchi a remporté hier le Grand Prix d'Italie. Sur ses terres, le pilote transalpin a devancé son coéquipier espagnol Jorge Martin alors qu'un autre Italien a complété le podium, Francesco Bagnaia. Il en a aussi profité pour conforter sa place de leader du championnat du monde. De nombreux nuages résiduels sont attendus ce lundi matin en pleine, mais le soleil fera très vite son retour. Il fera jusqu'à 25 degrés au meilleur de la journée.
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1: Tu parles de ce que tu as dit, que même dans le coma, tu as vécu des choses. Tu as eu cette sensation de, on va dire les mots, hein, que Dieu te parlait pendant le coma.
2: Exactement.
1: Et donc, une fois réveillé, est-ce que c'est pas vous qui avez eu un autre regard et donc une implication peut-être différente et plus remplie de Dieu et qui fait que le public y vient ?
2: Ah, ben ça, c'est une certitude. Mmh. Je pense que ça, c'est certain. Dans le coma, j'ai vécu des choses assez particulières aussi, spirituellement parlant. Alors c'est bizarre parce que c'est, je n'en ai pas parlé du tout.
1: Vas-y, personne t'écoute, là on est là.
2: En fait, c'est la première fois que j'en parle. Mm-hmm. Voilà.
1: Mais merci de.
2: Tu es le.
1: Merci de.
2: La première fois que j'en parle. Mm-hmm. Enfin, à tout le monde. Quoi. Mm-hmm. J'ai vécu pas mal de choses spirituelles, des combats. Moi, j'étais surtout dans le combat parce que je voyais des choses. Voilà. Qui n'était pas très, très saine autour de moi et qui voulait atteindre ma vie. Donc, et puis à un moment donné, le Seigneur m'a vraiment parlé aussi sur des points précis de ma vie.

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1: Bienvenue à l'écoute de notre émission Sentez-vous bien. Nous sommes aujourd'hui en compagnie du docteur Jean Lindsay. Bonjour.
2: Bonjour Oscar.
1: Vous venez ici nous parler de santé et plus particulièrement aujourd'hui de l'impact de la pollution sur notre cerveau.
2: Alors, oui. Il y a eu un congrès, là, il y a très peu de temps, au Conseil de l'Europe, à Strasbourg. Sans doute la première réunion internationale sur le thème de la pollution et le cerveau.
1: Et alors, quelles sont les grandes nouveautés qui se sont dégagées de ce congrès, docteur Jean Lindsay ?
2: La première, c'est que visiblement, la pollution atmosphérique a beaucoup plus d'effets sur le cerveau qu'on ne le soupçonnait. On savait que ça ne devait pas être très bon, mais ce qu'on ne savait pas, c'est que c'est vraiment très mauvais.
1: Jusqu'à quel point? On ne savait pas jusqu'à quel point.
2: Ben non. Enfin,
1: et aujourd'hui, on le sait.
2: On n'osait pas regarder, oui.
1: Et aujourd'hui, on le sait plus précisément.
2: Oui. Et surtout sur le cerveau en développement. Le cerveau qui... Par exemple, là, on a des études qui montrent qu'on aurait environ une maladie d'Alzheimer sur 5 qui serait due simplement à la pollution atmosphérique.
1: Oui, en fait, cette pollution dont on parle, c'est essentiellement dû au moteur thermique.
2: Bien sûr, il y a l'industriel et puis il y a les chauffages.
1: Et dans ce que rejettent ces moteurs thermiques, donc les voitures en général, il y a un polluant en particulier qui est mis à l'index. Hein.
2: Alors, il y a des dioxines qui sortent, dont on a bien démonté toute la chaîne biologique, biochimique et génétique, qui est pas bonne du tout. Et puis, on a un modèle pour montrer comment une seule molécule peut faire des dégâts considérables, c'est le MAM, le méthylazoxyméthanol, ou MAM, c'est une molécule dont on sait qu'elle provoque l'équivalent chez les rats d'autisme, d'épilepsie, de problèmes cognitifs majeurs, l'équivalent de maladie mentale, si vous voulez, chez l'animal. C'est une molécule qu'on trouve dans des plantes et on a des modèles, enfin, c'est bien documenté. On a donc une molécule qui est capable d'empêcher la mise en place du cerveau pendant le neurodéveloppement, qu'on sait bien comment ça se passe, et ce qui sort des pots d'échappement, on a des molécules qui ont ces mêmes propriétés. Donc, si vous voulez, on a conceptuellement, on peut comprendre comment ça peut se passer. En particulier, on sait bien que les voitures émettent des particules, des nanoparticules extrêmement petites, qui, maintenant on le sait, rentrent dans le cerveau par deux voies. Premièrement, par le nerf olfactif. Ça rentre dans le nerf olfactif et ça rentre dans le cerveau par le nerf olfactif. Et le nerf olfactif, il arrive où ? Il arrive pas loin de l'hippocampe, c'est-à-dire la structure qui est malade dans l'Alzheimer. On cerne un peu le sujet, puisque là, on s'aperçoit que quand les personnes habitent le long des voies où il y a beaucoup de circulation, il y a plus d'Alzheimer. Bon, voilà. Après, on a une augmentation des maladies mentales et des troubles du comportement.
1: Au niveau de la santé des artères aussi, ça a un impact.
2: Alors ça, c'est bien documenté, on sait comment ça marche aussi. C'est au niveau du poumon. Le poumon est inflammatoire et il y a toute une cascade de biochimiques qui va aboutir à former de l'athérosclérose. Mais ça, c'est très documenté.
1: Ce ne sont pas des nouvelles études qui viennent de révéler ça, non ?
2: Si, ça avance toujours. C'est-à-dire que c'est ce qui est difficile.
1: C'est de plus en plus précis, vous voulez dire ?
2: Voilà, c'est de plus en plus précis et profond. Mm-hmm. Et tout converge, aussi bien les connaissances biochimiques, les connaissances sur l'animal, les connaissances in vitro, les connaissances génétiques et épigénétiques, tout ça est maintenant très bien structuré. Alors, il reste maintenant à mettre en forme, vulgariser tout ça. Mais déjà, le dossier est bouclé.
1: Vulgariser pour que la population puisse prendre conscience du danger des moteurs thermiques,
2: voilà,
1: et passer à d'autres modes.
2: Bah oui,
1: manière naturelle finalement.
2: Faire Copenhague.
1: C'est-à-dire.
2: Copenhague, on en a parlé, c'est 50% de part modale vélo, marche à pied, vélo électrique. Et puis voilà, il ne reste plus. Après, pour ceux qui auraient besoin d'être transportés, il resterait bien évidemment les transports à la demande avec des véhicules électriques ou hybrides ou à hydrogène. Mais ne rejetant pas près des humains des polluants extrêmement agressifs et qui, aussi, ont comme inconvénient d'interférer avec le développement du cerveau du petit dans le ventre de la mère. Ce qui explique l'explosion qu'on a aujourd'hui des autistes. En somme, vous êtes coincé entre le début de la vie, vous êtes menacé quand vous êtes petit, soit par de l'autisme, des troubles du comportement, des apprentissages, des maladies mentales, et puis en fin de vie, c'est la neurodégénérescence, toutes les maladies neurodégénératives. Voilà le programme de la pollution atmosphérique.
1: C'est pas très réjouissant.
2: Ce qui est réjouissant, c'est qu'on sait.
1: Et qu'on peut agir.
2: Et qu'on peut agir facilement. À partir du moment où vous avez effondré la demande de transport en automobile, vous pouvez faire que ce qui reste à faire en automobile soit fait avec des véhicules complètement dépollués.
1: Place au vélo.
2: Place au vélo, au vélo électrique, à la marche à pied.
1: Bon,
2: et
1: voilà.
2: Aux nouveaux moyens de transport. Il y a toute une gamme, on en parlera une autre fois. Vous avez tu sais, tous ces engins qui sont les planches électriques, les gyroscopes, les gyropodes, vous avez les Segways.
1: Oui, je vois de quoi vous parlez.
2: Il y a toute une gamme d'engins incroyables, une inventivité, une richesse.
1: Qui peuvent encore beaucoup se développer.
2: Oui.
1: Docteur Jean Lindsay, merci beaucoup. C'était Sentez-vous bien. Et puis, on se donne rendez-vous pour une prochaine chronique.
2: Au revoir, Oscar.
1: Au revoir. 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
1: 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Sandra Viscardi.
2: C'était tard hier soir à la patinoire de Zurich.
3: J'ai pas grand chose à dire, juste envie de pleurer.
4: Ah, c'est une catastrophe.
5: C'est dur d'avoir les mots, c'est une immense déception. Médaillé d'argent, troisième fois d'affilée, ça fait chier, mais voilà.
2: Une grosse déception, celle des fans de l'équipe de Suisse de hockey sur glace, battue en finale de ces championnats du monde. La Finlande s'est en effet imposée 1-0 à l'issue des prolongations. Un résultat qui laisse pantois Alain Thévault.
6: La désillusion est cruelle pour l'équipe nationale et l'histoire s'est répétée à domicile. Pour sa cinquième finale, la Suisse a vu une nouvelle fois le titre lui échapper. Le verdict est tombé en prolongation. Constat, Elenius a offert l'or à la Finlande après 10 minutes 42. Et il faut le reconnaître, les Finlandais n'ont pas volé leur succès. Bien au contraire, ils ont largement dominé la première période. Le défenseur lettonen a tiré sur le poteau à deux reprises. Même scénario en prolongation lorsque Puljujärvi a lui aussi touché le métal. La Suisse a eu des occasions par Josi, Souter et Ria, mais elle a surtout laissé passer sa chance en powerplay à 5 contre 3 au deuxième tiers. La Finlande avait parfaitement décortiqué le jeu suisse, si prolifique durant le tournoi. L'équipe nationale est restée muette. Le mérite revient à Antti Pennanen et à son coaching staff qui avait parfaitement décortiqué les systèmes de l'équipe nationale.
2: Et la petite finale pour le bronze est revenue à la Norvège qui a battu le Canada 3-2 après prolongation. Hier à Rome, le Danois Jonas Vingegaard est entré dans le cercle très fermé des vainqueurs des trois grands tours cyclistes en remportant son premier Giro. Tous les Suisses engagés au tournoi de tennis de Roland-Garros ont été éliminés. Hier, Belinda Bencic battue en 3-7 par la gagnante de Rome, Elina Svitolina. L'épouse de Gaël Monfils aura droit à un derby ukrainien demain avec son quart de finale contre Marta Kostiuk qui a éliminé une Iga Świątek encore erratique. Et la biennoise Jill Teichmann, elle, a été éliminée par la russe Mira Andreeva. Le Koweït annonce ce matin faire face à une attaque hostile de missiles et de drones, la deuxième en moins d'une semaine. Les gardiens de la révolution iranienne indiquent avoir ciblé une base utilisée par l'armée américaine pour des frappes contre son territoire. Il faut dire que les États-Unis ont effectué hier de nouvelles frappes sur le sud de l'Iran, malgré le cessez-le-feu entre les deux pays. Ils ont ciblé des systèmes de radar et des contrôles de drones. L'escalade israélienne au Liban pousse la France à réagir. Paris juge injustifiable la poursuite de l'incursion terrestre. Le Conseil de sécurité des Nations Unies se réunira aujourd'hui à sa demande, alors qu'Israël entend étendre sa guerre au Liban contre le Hezbollah. Déclaration du ministre de la Défense, Israël Katz, après que son armée s'est emparée de la forteresse de Beaufort. Leur défense est un lieu très symbolique.
7: La prise des ruines de Beaufort, un site en altitude qui domine le sud du Liban, ouvre une nouvelle phase dans la guerre qui dure depuis 3 mois malgré le cessez-le-feu du 17 avril. L'armée israélienne se rapproche de la grande ville de Nabatieh et de la montagne à son nord où se trouvent des positions militaires du Hezbollah. La poursuite de l'invasion n'a pourtant pas suscité de réaction des autorités libanaises, à l'exception du chef du Parlement, Nabi Berri. Mais parmi la population, c'est un choc et un rappel douloureux du passé. Le château de Beaufort a été occupé par l'armée israélienne pendant près de 20 ans, jusqu'en 2000. Le sud est en train d'être vidé avec des ordres israéliens d'évacuation forcée des habitants. Hier, ce sont même les secouristes affiliés à l'État qui ont dû quitter la grande ville de Tyr après des menaces. Les médias libanais relaient la presse israélienne selon laquelle les bombardements sur le sud pourraient de nouveau s'étendre dans le pays. Laure Stéphan, RTS, Beyrouth.
2: Et Marco Rubio, qui s'est entretenu avec le président libanais et le premier ministre israélien, estime que le Hezbollah doit cesser ses tirs pour faire avancer les négociations entre les deux pays. Le premier tour de l'élection présidentielle en Colombie, remporté par Abelardo de la Espriella. Le candidat d'extrême droite a créé la surprise en obtenant plus de 43% des suffrages. Il devance le favori des sondages, le sénateur de gauche Ivan Cepeda, crédité de près de 41%. Ils s'affronteront tous deux le 1er juin pour le deuxième tour. Faut-il davantage de communication entre la police et les médecins pour prévenir des drames comme celui de Vinton?

0: France. Ça serait bien que la police le sache, surtout s'il y a une radicalisation en cours. Or, les milieux médicaux ne peuvent pas, en principe, donner ces informations plus loin à cause du secret médical. Et on voit que la protection des données, de manière générale, commence à devenir un obstacle à la protection de la population. Et ça, c'est les équations qu'on doit examiner attentivement. Ce serait vraiment souhaitable qu'on puisse le faire plus facilement.
1: Jacqueline de Quattro avec Céline Fontana. L'augmentation de la TVA proposée par le Conseil fédéral pour financer les dépenses de l'armement est plutôt mal accueillie. Presque tous les partis critiquent le projet, selon les avis émis dans le cadre de la procédure de consultation et qui a pris fin samedi. Plus de 8000 personnes se sont rassemblées hier sur les quais de Nyon pour assister à la traditionnelle parade navale de la CGN. L'événement faisait son retour après une année d'absence en raison de l'indisponibilité de plusieurs navires. Il y avait 4 bateaux, belle époque pour cette parade. Après quelques averses ou orages, hier et cette nuit, le temps se remet sur beau pour la journée. Beau et plus doux que ces derniers jours, pas plus de 25 degrés, 28 quand même en Valais. Demain, les nuages reviendront en cohorte avec dans leur pactage averses et orages, 23 degrés tout juste.
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0: Et bonjour chers amis, bienvenue et bon début de semaine. J'espère que votre week-end a été aussi frais que possible. Nous, on vous propose une fraîcheur musicale et des chroniques inspirantes. On commence tout de suite avec Samuel Cunha pour un post-it autour du thème des dons, puis le groupe A Cappella Spirituals. Avant de retrouver nos chroniqueurs autour de la psychologie, nous parlons des phobies d'impulsion.
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2: Bienvenue à notre post-it. Aujourd'hui, j'en suis sûr qu'il y a des personnes qui m'écoutent qui ont des belles caractéristiques, des beaux traits de caractère. Et si tu es une de ces personnes, ou c'est peut-être que tu penses que tu n'as rien de bon, il faut vraiment écouter ce post-it jusqu'à la fin. Aujourd'hui, je vous apporte une parole du Christ qui se trouve en Matthieu, chapitre

0: 54 et au verset 45 jusqu'à 46. Nous dit ainsi le texte. Quel est donc le serviteur fidèle et intelligent? En voici un que son maître a chargé de prendre soin des autres serviteurs pour lui donner leur nourriture au moment voulu. Heureux ce serviteur, si le maître, à son retour chez lui, le trouve occupé à ce travail. Moi, je suis pianiste. Oh, ouais, je suis quelqu'un qui arrive à jouer de la musique sur un clavier. C'est peut-être la bonne définition. Et en fait, ça m'est arrivé plusieurs fois d'être dans une assemblée où il n'y a pas de pianiste. Et les gens commencent à se demander, est-ce qu'il y aurait quelqu'un qui pourrait jouer? On veut chanter, mais il n'y a personne. Et je sens dans mon cœur cette petite voix du Seigneur qui me dit, Samuel, lève-toi, essaie de dépanner la situation. Et moi, je me dis souvent, mais Seigneur, pourquoi je devrais me lever? Il y a peut-être quelqu'un qui joue beaucoup mieux que moi. Attendons juste un peu. Et normalement, il y a une personne qui se lève et moi, je me dis, ah ok, tu vois, Seigneur, voilà, c'est bon, hein, tu as trouvé la personne pour jouer. Sauf que lorsque cette personne s'approche du piano et commence à jouer, je me rends compte très vite qu'en fait, moi, je joue beaucoup mieux qu'elle. Elle, c'est quelqu'un qui ne sait pas jouer du piano, c'est juste jouer un peu de la mélodie, mais qui sait dépanner la situation avec les dons que le Seigneur l'a donné. Je ne sais pas si cela t'est déjà arrivé, d'être dans un endroit et d'attendre toujours que ce soit l'autre qui puisse remplir le travail que le Seigneur t'appelle à faire. Ce texte nous montre plusieurs choses. Déjà, il nous montre qu'on est tous serviteurs. Dieu, il nous a donné des outils à nous tous. Et on est appelé à prendre ces outils, ces dons, ces traits de caractère qu'on a, et même les choses qu'on pense qu'on n'est pas capable de faire, et de mettre au service du Seigneur. Il nous dit qu'on sera heureux lorsque le Seigneur arrive dans la situation et nous voit en train de mettre en pratique les dons qu'il nous a donnés. Si le Seigneur était dans cette assemblée, il ne serait pas en train de valider, d'apprécier mon comportement. Il serait content avec cette personne que même avec le peu qu'il avait, il s'est mis à la disposition du Seigneur. Ce texte montre bien que ce n'est pas non plus la force de tes caractéristiques qui vont prendre une appréciation, une validation plus grande de notre Seigneur. Mais c'est le fait que lorsque, quand il arrive, il vous trouve en train de faire ce qu'il a demandé. Qu'est-ce que le Seigneur te demande à faire aujourd'hui? Qu'est-ce qu'il est en train de dire à ton cœur que toi tu peux faire, mais qu'avec insistance tu continues à dire « Mais non Seigneur, il y a peut-être quelqu'un qui peut faire mieux que moi. » Alors l'invitation d'aujourd'hui, c'est vraiment d'écouter la voix du Seigneur et d'avancer avec ce qu'il nous dit.
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0: le rythme figure la vitesse à laquelle le char avançait. Ride the Chariot, c'était le groupe a cappella Spirituals. Nous retrouvons nos chroniqueurs, je vous le disais, bien sûr, Eleonor Tadeusz Kamiani, pour notre rendez-vous Petit Sujet Psychologique. Nous continuons notre parcours dans cette série sur les phobies d'impulsion. Et aujourd'hui, Eleonor Tadeusz nous propose un cas clinique. 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
2: Bienvenue pour cette nouvelle émission de Petit Sujet Psychologique et nous sommes en compagnie d'Eléonore Tarlet, psychologue et psychothérapeute. Bonjour.
3: Bonjour Oscar.
2: Merci de nous rejoindre pour une nouvelle émission sur le sujet des phobies d'impulsion. Vous avez entamé une mini-série sur cette thématique et vous nous proposez aujourd'hui encore de nous arrêter sur un cas clinique et aussi, alors donc, qui va traiter de la question des phobies d'impulsion, mais aussi de trauma transgénérationnel. Alors, vous allez nous expliquer tout ça, Eleonore, tout d'abord avec un cas clinique d'une certaine Domitil.
3: Voilà, effectivement, les phobies d'impulsion, c'est quand même des choses qui sont un peu compliquées, qui sont assez résistantes en termes de thérapie.
2: On rappelle juste que c'est une peur panique de se faire du mal ou de faire du mal aux autres, hein, c'est
3: voilà,
2: ça
3: hein. Voilà, ouais. C'est très envahissant, très handicapant pour la personne qui en souffre. Et donc, a priori, on s'aperçoit quand même que ce serait de plus en plus lié à des traumas transgénérationnels. Donc là, je vais vous parler de Domitil, qui est une patiente qui est venue me consulter lorsqu'elle avait 22 ans. Elle est venue me voir puisqu'elle avait justement des phobies d'impulsion qui lui posaient problème.
2: Qui se traduisaient comment, ces phobies d'impulsion ?
3: Alors, les phobies d'impulsion, c'était des pensées dans sa tête. Alors, ça a démarré avec des pensées du style « je veux que ma mère meure » ou « je veux qu'il arrive quelque chose à mes parents ». Et ensuite, ça s'est un peu durci. Donc, reprendre quand même, je vais reprendre un peu l'historique pour vous permettre de comprendre l'anamnèse du trouble. Elle me dit qu'à 5-6 ans, elle a commencé à avoir des tocs après le décès de son grand-père maternel. La peur qu'il arrive quelque chose à ses proches, la peur par rapport à la mort. Peur obsessionnelle qu'il arrive quelque chose à ses parents, elle était en primaire. Vers 11 ans, elle a commencé à avoir des pensées et images intrusives par rapport à la mort. Comme je vous disais, je veux que ma mère meure.
2: Donc là, le schéma s'était inversé, en fait. Entre j'ai peur que quelque chose arrive et puis après, je veux qu'elle meure.
3: Voilà, c'était vraiment des pensées sous cette forme-là. C'est comme si on avait un alien qui avait pris possession de notre cerveau, puisque elle, évidemment, aime ses parents, avait surtout pas envie qu'il arrive quelque chose, et elle avait des pensées de ce type-là qui la perturbaient énormément.
2: Et donc, quand on dit des pensées intrusives, c'est-à-dire que ça devient obsessionnel.
3: Oui, ça devient obsessionnel, surtout de lutter contre. Oui. Alors, elle a consulté à l'époque un psy, mais elle n'a pas reçu d'aide. Et du coup, elle a forcé sur les tocs pour reprendre la main un peu. Plus elle faisait de rituels, plus ça calmait son angoisse. Et ça s'est géré, ça s'est calmé, on va dire. Ça s'est apaisé jusqu'à ses 14-15 ans, où là, ses pensées « je veux qu'il arrive quelque chose à mes parents » sont revenues, ce qui a généré vraiment une peur panique. Et elle a consulté un psy à nouveau, mais elle ne faisait que parler. Elle m'a dit « ça ne me servait à rien, elle ne voyait pas d'issue ». À 15-16 ans, elle a son premier petit copain et à ce moment-là, elle a une grosse inquiétude, c'est à l'idée de pouvoir tomber enceinte. Donc elle demande la prescription de la pilule, ce qui lui déclenche d'autres pensées intrusives du type « le dis pas à papa parce que si jamais il te viole » ou alors « maintenant que je prends la pilule, mon père va vouloir abuser de moi ».
2: Donc ça, c'est des nouvelles pensées qui arrivent.
3: Des nouvelles pensées intrusives qui, là encore, font pas du tout sens pour elle, puisqu'elle s'entend très bien avec ses parents. Son père est adorable, c'est pas du tout le profil du violeur de ses enfants.
2: Donc il n'y a aucune raison d'avoir ces pensées-là.
3: Aucune raison, le contexte n'explique en rien ces pensées intrusives. À 18 ans, elle a un petit copain, qui est actuellement son mari, une relation sérieuse, et elle a des pensées, après une soirée, où elle se dit, ça se trouve, j'ai vomi parce que j'avais un petit peu bu, et si j'ai couché avec quelqu'un, ça veut dire que j'ai vomi ma pilule, ça veut dire que je suis enceinte. Et à nouveau, ça redevient obsessionnel de j'ai dû tromper mon copain, ou si j'ai embrassé, ça se trouve, j'ai embrassé quelqu'un d'autre en boîte de nuit. Elle, ensuite, elle a une lecture pendant ses vacances, vous allez dire, drôle de lecture, elle lit un témoignage d'une fille qui avait été séquestrée et violée par son père. Suite à ça, viennent des pensées, j'ai été violée, je ne m'en souviens plus. Ou si ça se trouve, j'ai dit à mon copain que mon père m'avait violée et je ne m'en souviens plus.
2: Donc, que des suppositions, en fait.
3: Alors, les phobies d'impulsion, c'est toujours des si. Et si jamais j'avais fait ça? Et si jamais je passais à l'acte? Et si jamais j'ai abusé mon enfant et je ne m'en souviens pas? Ça peut être aussi, si jamais j'ai été poignarder mes enfants dans mon sommeil et que je ne m'en souviens pas parce que je suis somnambule. Donc ensuite, on va mettre de la réassurance pour vérifier qu'on ne l'a pas fait. Et c'est ça qui prend chou, si je peux dire, hein, et qui devient complètement obsédant. Donc se rajoute à ça la peur d'être pédophile, parce qu'elle me dit, si je regardais une petite fille, je pouvais avoir des sensations bizarres au niveau des organes génitaux. Donc on n'a pas que des pensées ou des images intrusives, on a aussi des sensations dans le corps intrusives qui ne font pas sens avec ce qu'elle est, elle.
2: Et alors donc, quand vous vous faites face à ce type de cas, comment est-ce que vous répondez à toutes ces problématiques que ça
3: alors,
2: soulève?
3: Déjà, on explore déjà ce qui s'est passé dans la vie du patient. Donc là, ce que nous avons exploré, c'est que l'oncle de son père, là on le sait, avait abusé d'une petite fille dans la famille pendant un certain temps, et il parlait de ça dans les repas de famille quand elle était petite. Donc ça aurait pu effectivement être ça. Et elle me dit, à 10-11 ans, un monsieur à la pétanque, pendant les vacances d'été, il a baissé le pantalon d'une fille devant tout le monde. Bon, après, on a été explorer ça. A priori, il n'y avait rien de trop perturbant là-dessus. On a quand même retraité tout ce qu'il y avait besoin de retraiter. Et cette patiente a fait sa vie, a pu gérer ses idées, ses pensées intrusives lorsqu'elle venait, et a pu fonctionner en se disant, bah, parfois ça vient, mais franchement maintenant c'est beaucoup moins fort, ça reste moins longtemps, j'arrive à reprendre la main et à reprendre le cours de ma vie, et ça se passe bien. Donc elle est partie comme ça, et elle revient me voir 4 ans après, en me disant, bah, dans ma vie tout se passe bien, j'ai mon travail, j'ai mon mari, et je viens de mettre au monde un petit garçon qu'on aime beaucoup. Et le souci, c'est que les phobies d'impulsion, avec la peur d'abuser mon fils ou de lui avoir fait du mal, sont revenues.
2: Voilà. Et alors, comment est-ce que vous réagissez? Comment est-ce qu'on fait quand on est face à des phobies qui reviennent comme ça? Quelle est la réponse à apporter?
3: Donc là, on peut aller sur une hypothèse transgénérationnelle, puisqu'on avait exploré toute sa vie, et je lui demande de mener l'enquête auprès de ses parents, ses grands-parents. Est-ce qu'il ne se serait pas passé quelque chose qui expliquerait ses pensées, avec des marqueurs épigénétiques? Et là, qu'est-ce que l'on apprend? Sa grand-mère lui apprend que sa propre grand-mère, elle, donc la grand-mère de sa grand-mère, avait une petite sœur qui a été violée. Donc ça, c'est l'histoire qui a été racontée, mais qui a été gardée secrète pendant très longtemps, pendant plusieurs générations. Donc cette petite sœur de la grand-mère de sa grand-mère aurait été violée par un Allemand pendant la Seconde Guerre mondiale. Suite à ce viol, cette petite sœur est tombée enceinte, on l'a fait avorter et elle en est morte. Et cette petite sœur avait 15 ans au moment des faits.
2: Donc voilà, c'est la clé de l'histoire.
3: En tout cas, ça fait quand même sens avec le fait de « je pourrais tomber enceinte »,« les gens que j'aime pourraient mourir »,« on peut se faire violer »,« on peut faire du mal à un enfant ». Enfin, finalement, on va dire que ça fait sens. Et on a réparé. Donc,
2: alors comment est-ce que ça se passe pour réparer
3: alors,
2: ce type de
3: trauma? Alors moi j'utilise le protocole de la lettre qui a été créé par Hélène Delucci en EMDR, qui est un protocole de MDR. C'est-à-dire que je lui ai demandé d'écrire à cet ancêtre qu'elle ne connaît pas, hein, avec qui elle n'a aucun lien évidemment, qu'elle ne connaissait même pas son existence. Et donc elle lui a écrit et elle me dit, écoutez, c'est vraiment très étrange parce que je m'y suis reprise à plusieurs fois pour lui écrire, ça m'a beaucoup perturbée, j'ai beaucoup pleuré, je comprends pas pourquoi, parce que moi je la connais pas, enfin officiellement ça me fait rien en fait, mais je dois être folle, qu'est-ce qui se passe, pourquoi ça m'est dans cet état-là. On l'a retraitée en EMDR, donc Eye Movement Desensitization Reprocessing,
2: merci de rappeler.
3: Une thérapie de réparation par les mouvements oculaires. Et pendant le retraitement, effectivement, elle a eu beaucoup de ce qu'on appelle des abréactions. Elle a beaucoup pleuré, il y avait beaucoup d'émotions et de sensations qui venaient, sans matériel cognitif, c'est-à-dire sans images, sans souvenirs particuliers. Et là encore, elle me dit, mais c'est vraiment, c'est pas normal, mais qu'est-ce qui m'arrive? Donc, je lui disais, continue avec ça, accueillez. Et on a retravaillé toute cette lettre à cet ancêtre, où finalement, elle lui a apporté toute la compassion, voilà, en disant, ça a dû être vraiment difficile, et moi, ça me fait de la peine d'apprendre que vous avez vécu ça. Et donc, quelque part, on a remis de l'amour, du sens, du lien, et on a réhabilité cette personne dans son histoire. Et suite à ça, ces phobies d'impulsion se sont beaucoup apaisées.
2: Voilà, bah merci beaucoup de nous avoir rapporté ce cas clinique, Éléonore Tarlé. Nous arrivons déjà à la fin de cette émission. Nous avons pris un peu plus de temps que d'habitude, d'ailleurs. Vous nous reviendrez avec d'autres sujets dans cette émission Petit Sujet Psychologique. Aujourd'hui, eh bien, vous nous avez parlé de phobie d'impulsion et de ce cas clinique de Domitil. Pour mieux comprendre de quoi on parle. Merci beaucoup. On se retrouve très vite pour une nouvelle émission. À bientôt.
3: À bientôt. Merci, Oscar.
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Let's glorify the Lord, louons-le, glorifions le Seigneur. C'était Richard Smallwood. Après avoir passé un moment avec Oscar Miani en contact avec Eleanor Tarley, nous continuons toujours avec Oscar, cette fois-ci avec Roberto Badenas, 14e rencontre de ce livre Rencontre au pluriel, écrit par Roberto Badenas lui-même. Rencontre aujourd'hui avec Ponce Pilate.

0: Roberto Badenas, bonjour.
1: Bonjour.
0: Vous êtes l'auteur d'un ouvrage intitulé « Rencontres ». Merci de nous rejoindre à ce micro. Depuis quelques temps, vous nous faites le plaisir de revenir sur ces rencontres que vous avez sélectionnées et compilées dans votre ouvrage. Et aujourd'hui, vous nous proposez une nouvelle rencontre que je qualifierais de décisive pour l'humanité tout entière. Nous sommes là à la période la plus sombre peut-être même de l'humanité, puisque les hommes s'apprêtent à tuer le Fils de Dieu. Et on se trouve en présence de Jésus de Nazareth et de Pilate, le gouverneur romain à Jérusalem. Est-ce que vous pouvez revenir sur cette rencontre ?
1: Cette rencontre est très différente de toutes les autres. Parce que ici, Jésus est forcé à rencontrer Pilate. C'est un prisonnier. Les gens qui l'ont arrêté n'ont pas l'autorité de le mettre à mort et ils cherchent une excuse et alors ils l'amènent en face de l'autorité romaine, le procurateur. Et cet homme est un homme juste, est un homme intelligent, il est un bon professionnel. Il se rend compte très vite que cet homme n'est pas un criminel. Et alors il va essayer par tous les moyens de le libérer. Pilate voudrait se débarrasser de cet homme parce qu'il sent qu'il est en train d'entrer dans un jeu qui ne le convient pas. Se mêler d'une polémique qui a des racines religieuses et lui, c'est une autorité civile. Et il voudrait, en tant que bon professionnel, eh bien, finir avec cette affaire le plus tôt possible, si c'est possible, en libérant l'accusé.
0: Le libérer, ce n'est pas ce qui va se passer. Et pourquoi est-ce que c'est si compliqué pour Pilate de libérer tout simplement Jésus de Nazareth ?
1: Nous ne le savons pas bien, mais cet homme voudrait en même temps plaire à la populace. D'un côté, il sait que c'est injuste, il veut tuer un homme qui n'est pas coupable d'un crime. Et d'un autre côté, ces gens insistent.
0: Il y a la pression qui est forte.
1: Oui, et c'est intéressant que dans ce contexte, la vérité ne va pas triompher. C'est un piège. Et il y aura cette question, il va poser cette question. Jésus-Christ va parler des vérités. Et Pilate a posé une question qui est là, qui existe depuis longtemps. Qu'est-ce que la vérité ? Et alors, la question de Pilate est une question qui n'est pas déplacée. Ce n'est pas une question originale, puisqu'elle s'est posée depuis des siècles. Des hommes, des scientifiques, des penseurs, des religieux, des artistes, des poètes n'ont jamais déposé cette question à leur tour, n'est-ce pas ? Qu'est-ce que la vérité ? C'est la question éternelle de l'être humain en quête des certitudes, à la recherche d'un point de référence pour construire, édifier son échelle de valeurs, ou bien de trouver une lumière qui nous guide dans les ténèbres. Et alors, Jésus-Christ aurait pu répondre, comme il a dit à d'autres personnes, « Je suis la vérité, c'est-à-dire, je peux t'apporter une vérité spirituelle ». Mais cet homme aurait été incapable de la comprendre. C'est un occidental, un romain. Et pour lui, la vérité, eh bien, il est un homme très postmoderne comme nous. Il n'y a pas une vérité. Bon, il croit que chacun a sa vérité. C'est pas la peine d'aller quêter plus loin. Mais c'est intéressant que s'il avait écouté Jésus, peut-être Jésus l'aurait orienté vers une quête d'être vrai avec lui-même, peut-être être vrai avec sa conscience, et finalement avoir le courage de défendre la vérité vis-à-vis des accusateurs qui sont en train d'inventer des accusations fausses. Et alors je crois qu'on peut déplacer cette idée d'une quête de vérité à notre vie aussi, parce que nous vivons aussi dans un monde postmoderne où la quête de la vérité, ça n'existe presque pas, mais donc nous avons tous besoin d'une vérité à laquelle nous accrocher, des choses qui soient vraiment solides.
0: Et ça nécessite du courage, comme on peut le voir dans cette histoire.
1: Oui, pour nous mettre du côté de ce que nous pensons être la vérité, il faut du courage. Parce que les demi-vérités sont où les vérités très subjectives, elles sont redoutables, surtout du point de vue spirituel. Et alors, confondre vérité et sincérité, c'est aussi confondre vérité et opinion. Et là l'opinion, c'est comme l'heure de nos montres, chacun a la sienne. Mais je crois que Jésus-Christ, là, a posé une question importante, et Pilate a relancé cette question pour laquelle il n'a pas écouté la réponse. Qu'est-ce que la vérité? Eh bien, il faut que tu la cherches peut-être ailleurs, où tu veux la trouver dans ton code civil, et pour trouver une excuse pour ou bien libérer ou condamner cet homme. Mais peut-être tu dois la chercher au fond de ta propre conscience. Es-tu en train d'être suffisamment honnête et cohérent avec toi-même? As-tu le courage de faire face à cette foule déchaînée? Et alors, là, elle nous pose la question, avons-nous le courage d'aller jusqu'au fond de nos vérités? Surtout pour nous-mêmes, non pas pour les imposer aux autres, mais pour associer sincérité et conviction.
0: Roberto Badinas, merci beaucoup pour ce partage que vous êtes venu nous apporter à ce micro. C'était l'émission Rencontre, et nous nous donnons rendez-vous pour une prochaine chronique. À bientôt, au revoir.
1: À bientôt.

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Il est déjà 7h50, nous avons écouté deux moments magnifiques. Tout d'abord, Melvin Crispell, Jesus My Help, Jésus mon aide, et à l'instant, Center of My Joy, Centre de ma joie, avec Gospel pour son voix, et le guest star, Marcel Bongo Mbeye. 7h50, vous le savez, c'est le rendez-vous avec Ghislaine pour l'agenda culturel. Bonne écoute!

Marseille, où la galerie Territoire Partagé rue de la Loubière propose jusqu'au 4 juillet Cristal, une exposition à deux voix réunissant Anaïs Touchot et Francesco Finizio. Deux univers en apparence distincts mais reliés par une même manière de construire du sens, par juxtaposition, par fragments, par langage accidenté. Touchot compose un monde où l'artifice de l'enfance rencontre celui du capitalisme, tandis que Finizio laisse les images se cristalliser au fil de ses pérégrinations apparaître au sol. Peinture, tapis, images à pratiquer. Une exposition à découvrir pour ceux qui aiment l'art, qui résistent à la définition. À Beaulieu-sur-Mer, la Villa Kérylos accueille du 12 juin au 20 septembre les sculptures d'Arumi Klosowska d'Erola. Dans les espaces de cette demeure d'inspiration hellénique, perchée au bord de la Méditerranée, l'artiste déploie un bestiaire façonné dans des matériaux bruts, albâtre, bois rare, bronze. Figures totémiques, créatures hybrides, silhouettes suspendues entre mythe et nature. L'architecture ordonnée de la villa entre en dialogue direct avec un univers plastique qui puise lui aussi aux sources des civilisations anciennes. Un écrin d'exception pour une œuvre d'une puissance rare. À Genève, le musée Ariana présente le verre, au-delà de la matière, une exposition consacrée aux collections du CIRVA, le Centre international de recherche sur le verre et les arts plastiques. Installé à Marseille depuis 1986, ce laboratoire atypique accueille en résidence des artistes du monde entier qui découvrent pour la plupart le travail du verre pour la première fois. Design et art visuel dialoguent dans une approche transdisciplinaire, portant un regard contemporain sur une matière travaillée depuis des millénaires. Une exposition conçue en partenariat avec le Musée d'art moderne et contemporain de Saint-Étienne Métropole. À Lausanne, le Musée cantonal d'archéologie et d'histoire propose Collection Printemps 2026, une exposition qui fait découvrir des objets récemment mis au jour dans le canton de Vaud. Sites de Moudon, Chavannes près Rennes, Grandson, Bex et la région de Baulm. Autant de fenêtres ouvertes sur des millénaires d'occupation humaine. Parmi les pièces à l'honneur, des objets militaires issus des fouilles du château de Grandson en commémoration des 550 ans de la bataille où les confédérés bâtirent l'armée bourguignonne. Vases, monnaies, parures, armes, des vestiges fragiles, patiemment nettoyés et stabilisés pour traverser le temps. Et pour Paris, où l'espace Champéret accueille Bricks of Wonder, l'exposition de l'artiste belge Dirk Desnoyel. Plus de 150 constructions originales réalisées en briques de construction, revisitent portraits de stars, tableaux célèbres et icônes de la culture populaire, de Léonard de Vinci à Michael Jackson, de Van Gogh à Charlie Chaplin. En 2D comme en 3D, ces milliers de briques colorées composent un univers ludique qui parle à toutes les générations. Une exposition familiale, joyeuse et inventive qui prouve que l'art peut surgir des matériaux les plus inattendus.

0: intensité, c'était Ron Kinnerly et le groupe Integrity's Hausen pour un moment live. Justement, le live, c'est ce qui nous est annoncé maintenant par Ed dans l'agenda gospel. Notez, oui, aussi ces dates de concerts qui sont proposées dans la francophonie partout autour de chez vous. Ne manquez pas le Flash Info à 8h, puis réussir en 10 minutes chrono à 8h10. 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
1: À Saint-Marcel et à Vernon les 5, 6 et 7 juin, première édition de Leur Voix Gospel Festival. Dès 20h30, la scène de la salle Guy Gambu à Saint-Marcel accueillera les voix vibrantes de Vernon Gospel en concert d'ouverture. Un moment de partage authentique et une immersion immédiate dans l'univers chaleureux du gospel. Le samedi 6 juin à 20h30, sur la scène du théâtre Gambu toujours, la formation professionnelle So Gospel vous ravira avec un concert-spectacle pour vous faire voyager. Et enfin, le dimanche 7 juin, dans l'église Saint-Nicolas de Vernonnet, vous découvrirez la formation Astonda et ses polyphonies corses. À Toulouse, le samedi 6 juin également, venez vivre la puissance du gospel avec la chorale Gospel pour 100 voix. Un spectacle saisissant sur la scène du Zénith de Toulouse à 20h30. Vous pourrez également voir Gospel pour 100 voix le dimanche 7 juin à 17h au Zénith de Pau. À Sucy-en-Brie, le samedi 6 juin, venez vivre un moment unique mêlant atelier gospel et technique vocale dans une ambiance chaleureuse animée par Mylène Calcar, chanteuse et chef de chœur et pédagogue passionnée. Au centre culturel Salle Van Gogh, c'est organisé par l'école de musique Passion Musicale Crescendo. À Paris 13e, dimanche 7 juin, une soirée de joie, de partage et d'émotion avec le chœur Color in Town, dirigé par Marc Beaujour, dimanche 7 juin à 18h, à l'église Sainte-Rosalie, avec plus d'une quarantaine de choristes pour leur concert de fin de saison. À Cagnes-sur-Mer, le dimanche 14 juin, la plus grande chorale gospel des Alpes-Maritimes vous invite pour un concert plein d'énergie et d'émotion avec 80 choristes et ses 5 musiciens. Shiny Gospel à 18h30 au Shopping Promenade Riviera à Cagnes-sur-Mer. Prochainement, le rendez-vous de l'été, c'est le Divine Gospel Festival, les 21, 22 et 23 juillet, au domaine de Chantegrillé à Ventabran, près d'Aix-en-Provence, avec Divine Gospel Men, Sandrine Garcia et Soulshine Voices et Emmanuel Pidjob. Et chaque concert sera précédé du chœur Gospel Mars avec Magali Ponsada. 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
1: RTS. Sandra Viscardi.
2: Caramba, encore raté. Oui, la Suisse une nouvelle fois en argent au championnat du monde de hockey sur glace. Battue 1-0 en prolongation en finale par la Finlande. Cinquième finale hier soir depuis 2013. La troisième de suite. Et la Suisse ne parvient toujours pas à décrocher l'or qui fait tant défaut à son palmarès. L'attaquant Konsta Elenius a classé l'affaire après 10 minutes de prolongation. Défaite dure à digérer pour Damien Ria, attaquant suisse.
3: On a l'impression que ça ne va pas tourner pour nous. Ça fait maintenant 3 ans de suite. Ça se joue à rien. Hein. Je tire sur la latte juste avant, 5 minutes avant environ. Quelques centimètres plus bas, ça a fini dedans. Quoi dire de ça? Après, ceux qui la mettent dedans, on a l'impression que peut-être les dieux du hockey n'étaient de nouveau pas avec nous ce soir. J'ai juste envie de retenir aussi surtout l'atmosphère qu'il y a eu, les fans qui nous ont poussés à chaque match depuis match 1. Et quelle communion on a eu avec ce public, c'était juste magnifique. On aurait voulu le rendre aussi la plus belle des récompenses, mais malheureusement, c'est nouveau pas pour ce soir.
2: Damien Rie avec Grégoire Pérou et le bronze est revenu à la Norvège, victorieuse 3-2 après prolongation également du Canada. Tennis, plus aucune Suissesse à Roland-Garros. Belinda Bencic et Jill Teichmann sont sortis hier au stade des huitièmes de finale. Les chambres fédérales entament cet après-midi leur session d'été sous la coupole fédérale et le Parlement pourrait bien voter en faveur d'une taxe sur les petits colis en provenance d'Asie. L'idée, c'est d'allouer plus de moyens pour les contrôles aux douanes, mais aussi de lutter contre la concurrence déloyale avec les entreprises locales. La Suisse, en fait, emboîterait le pas à la France. Depuis début mars, une taxe de 2 euros par article est appliquée pour les colis de moins de 150 euros. Mais Gabriela Cabré, les marques asiatiques ont déjà réussi à contourner le problème.
4: Cette taxe doit être payée soit par le vendeur, soit par la plateforme d'e-commerce qui est l'intermédiaire. Alors pour éviter de mettre la main au porte-monnaie, Chine, Temu ou encore AliExpress préfèrent passer par d'autres aéroports. En Belgique, par exemple, où les petits colis à destination de clients français affluent avant d'être acheminés par camion. Conséquence de ce contournement, des entreprises françaises qui s'occupaient de réceptionner ces petits colis ont dû mettre des employés au chômage partiel. Mais la situation devrait s'uniformiser. L'Union européenne devrait elle aussi appliquer une telle taxe cette année. Pour Fabio Regazzi, conseiller aux États centristes tessinois, la Suisse doit suivre le mouvement. Il a déposé une motion à Berne pour instaurer une telle taxe. Si son texte est accepté aujourd'hui, ce sera au Conseil fédéral d'en définir le montant.
2: L'armée américaine dit avoir mené au cours du week-end des frappes défensives et mesurées en Iran contre des sites de commandement de drones. En réplique, les gardiens de la Révolution ont ciblé ce matin une base au Koweït d'où les Américains mènent leurs frappes sur l'Iran. Une soirée électorale à suspense hier soir en Colombie pour l'élection présidentielle. Les résultats confirment un pays polarisé entre la gauche et la droite puisque le favori des sondages, le candidat de la gauche, est finalement arrivé deuxième pour quelques voix. Najet Benrabah, le scrutin était très serré.
5: Abelardo de la Espriella, le candidat d'extrême droite, a créé la surprise en obtenant plus de 10 millions de voix, soit plus de 43% des suffrages. Devançant le favori des sondages, le sénateur de gauche, Ivan Cepeda, crédité de près de 41%. Car c'est bien là l'enseignement majeur de ce scrutin. Tous les sondages plaçaient la gauche en tête, les urnes ont donc tout inversé. Cet avocat millionnaire de 47 ans, qui se présente en entrepreneur étranger au monde politique, admirateur de Trump, de Bukele et de Milei, a su capter la colère d'une classe moyenne épuisée par l'insécurité. Plus de 23 millions de personnes ont voté, soit environ 56% des inscrits sur les listes électorales, ce qui laisse une marge de manœuvre considérable pour les deux finalistes d'ici le 21 juin. Même si la gauche s'est consolidée avec près d'un million de voix supplémentaires qu'en 2022, le second tour sera beaucoup plus difficile une fois le vote de droite et du centre consolidé derrière un seul candidat. Les Colombiens ont rendez-vous dans 3 semaines pour donner leur dernier mot. Najet Benrabah, RTS, Medellin.
2: Le plus long tunnel ferroviaire du monde souffle ses 10 bougies aujourd'hui. Oui, le tunnel de base du Gotthard avait été inauguré en grande pompe le 1er juin 2016. 57 kilomètres, c'est l'ouvrage qui est la pièce maîtresse de la nouvelle ligne ferroviaire à travers les Alpes. Dans le canton de Vaud, les gens du voyage étranger peuvent désormais rester 3 mois seulement sur la place de transit Arena, à côté de Villeneuve. Ils doivent ensuite laisser la place pour d'autres voyageurs. Le délai pour les premiers arrivés prend fin aujourd'hui. Médianalyse Ramzaouar, certains ne souhaitent pas partir.
6: Des représentants des gens du voyage qui stationnent à Rennes nous ont déjà fait part de leur mécontentement. Ils viennent sur cette place en Suisse depuis des décennies, entre mars et octobre, alors devoir partir au milieu de leur séjour. Ça les frustre. Parce que voilà, la place de transit de Rennes est la seule

0: voyageurs se verront interdire de séjourner sur la place de Rena pendant 3 ans. Des mesures qui peuvent évidemment être contestées.
1: Du soleil après encore quelques nuages ce matin, 25 degrés en plaine, 28 même en Valais. Dès demain, plus de nuages et de la pluie. Les orages seront parfois violents et il fera 23 degrés au maximum.
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0: Il est 8h10, bienvenue à vous. Si vous nous rejoignez, ici Emmanuel pour vous accompagner encore pour une deuxième heure de matinale en direct. Nous avons commencé cette heure avec Michaela. I found him, je l'ai trouvé, et à l'instant, he'll fix it. Il va réparer ça. C'était Tim Rogers and the Fellas. Alors, on écoute maintenant John Grass. C'est le moment réussir en 2 minutes chrono. Aujourd'hui, le thème, réponse à la peur.
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3: Dans cette quatrième partie de Réponse à la peur, la septième proposition est de s'en remettre à Dieu, notre protecteur, notre grand protecteur.

0: À l'école primaire, il y avait un garçon qui me terrorisait. Il était brusque, parlait fort et n'hésitait pas à nous frapper, moi et les autres, pour un oui, pour un non. Et lorsque je suis devenu ami avec un garçon plus imposant que lui, il ne m'a plus ennuyé. Je n'avais plus peur de lui. Les grands personnages de la Bible ont raisonné ainsi. Rien ni personne ne peut vaincre le Créateur. Il a fait de nous ses enfants. Alors pourquoi aurions-nous peur? Dieu nous invite sans cesse à garder confiance. Ne crains rien, car je suis avec toi. Ne promène pas des regards inquiets, car je suis ton Dieu. Je te fortifie, je viens à ton secours, je te soutiens de ma droite triomphante. C'est une citation du prophète Ésaïe. Et à Josué, chargé de prendre possession du pays de Canaan, Dieu dit « Ne t'effraie point, ne t'épouvante point, car l'Éternel, ton Dieu, est avec toi dans tout ce que tu entreprendras. » La peur a le pouvoir de nous paralyser, elle peut stopper notre marche vers l'excellence. Le meilleur remède, c'est la confiance en Dieu. Lui, le Tout-Puissant, nous envoie ce message « Ne crains rien. Poursuis ta route. Si la direction est bonne, je marcherai avec toi et rien ne pourra t'arrêter. » Rien. On peut mettre beaucoup de choses dans ce petit mot. Par exemple, pour commencer, tout ce qui nous fait peur. Nos appréhensions, nos angoisses, nos défis, nos faiblesses. Tout cela est neutralisé par ce petit mot « rien ». Un petit mot qui fait peur à la peur. Alors n'oublie pas, en marche vers la réussite, tu respecteras la peur, mais tu ne lui donneras pas l'occasion de te dominer. Dieu a vaincu ta peur. Notre prochaine chronique a pour titre « J'aime mon travail et mon travail m'aime ».
1: Cette chronique de John Graz est extraite de son livre « Réussir en 2 minutes chrono » aux éditions Vie et Santé.
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0: faisons notre maximum dans notre programmation, notamment à lundi, pour vous donner la bonne énergie. À l'instant, c'était Andrew Crouch. Nous retrouvons Yolande Grezet maintenant pour la chronique Une semaine, un livre. Aujourd'hui, Yolande va nous proposer un livre qui s'intitule La résistance d'un pasteur, écrit par Roland Meyer. Bonne écoute et à tout de suite. 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
1: 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Aujourd'hui,
2: La résistance d'un pasteur, un livre de Roland Meyer. Ce livre nous plonge en pleine Deuxième Guerre mondiale, alors que l'Europe est à feu et à sang. Le pasteur Paul Meyer est arrêté par la Gestapo pour avoir protégé des Juifs et des résistants traqués par les nazis. Ce livre est donc une histoire vraie, écrite par Roland Meyer, petit-neveu de Paul Meyer. Il retrace son parcours de souffrance et de dignité, depuis les prisons de Montluc et Fresnes jusqu'au camp de concentration de Neuengamme et Dachau. La vie d'un homme de foi qui a choisi l'amour et la miséricorde au prix de sa propre vie. Ce récit poignant est le fruit d'une enquête historique minutieuse qui ont amené l'auteur à consulter des archives en France, en Allemagne et en Suisse, à retrouver des documents officiels, des lettres et des témoignages qui donnent à cette histoire une intensité rare. Cet ouvrage est plus qu'une simple biographie. Il est un vibrant hommage à la résistance et un puissant rappel de l'humanité qui a survécu à l'horreur. C'est une invitation à se souvenir de ceux qui ont payé le prix ultime pour défendre la liberté. Une histoire de foi inébranlable et un amour pour son prochain sans limite. Tel pourrait être le résumé de ce livre hors du commun. La résistance d'un pasteur est donc un livre de Roland Meyer et il est paru aux éditions Safélis en 2026. Un livre pour vous faire du bien.
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0: voix qui donne, une voix généreuse, celle de Liz McComb. Jesus is a rock. Jésus est un rocher, Jésus est une montagne. Nous retrouverons l'équipe de Boost Espoir pour un clin d'œil. Maintenant, vous savez, Boost Espoir, c'est notre ADN. Hope Radio, nous continuons ensuite avec Praise the Lord, avant de retrouver, bien sûr, notre rendez-vous Destination Santé.
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3: Alors Carla, je me tourne vers toi. Comment ce thème t'a parlé pour notre chronique clin d'œil ?
4: Alors, c'est vrai que ce thème, il m'a bien parlé. C'est quoi d'être chrétien ? Et puis, j'étais à un championnat de futsal et j'ai une copine qui parlait avec moi. Et puis, elle m'a dit « Ah, mon frère, il est un grand sportif, il faisait du basket et du tennis. Et puis, en tant que chrétien, lui, dans ses principes de vie, il ne fait pas d'activité sportive le samedi. »
3: D'accord, parce que c'est le sabbat, c'est ça ?
4: Oui, exactement. Mmh. Il suit les principes bibliques. Et en fait, il dit que son équipe a eu un grand soutien avec lui. Lui, il avait une façon toute particulière d'être avec ses copains. Il était toujours fair play, toujours dans l'entraide, dans le soutien. Et en fait, sa façon d'être a apporté à ses copains, en fait, c'est comme si c'était
5: comme un témoignage.
4: Voilà, un témoignage. Et où, même si lui, il ne participait pas du championnat le samedi, ils étaient OK. Ils étaient, pour eux, c'est sa vie, il est comme ça. Et puis,
3: ouais, ils ont pu respecter ça. Super.
4: Oui.
3: OK. D'accord, Carla. Alors, je retiens que, en fait, en partie, hein, être chrétien, ça peut être avoir des valeurs de fair play, d'entraide, de soutien. On est plus ici dans cette vie de chrétien, dans du savoir-être ou du savoir-faire ?
4: Alors, pour moi, je pense qu'on est pleinement dans le savoir-être. Le soutien, on ne le fait pas, on l'est. On l'est, on ne l'est pas, on soutient. Et j'ai vu aussi que dans le dictionnaire, le mot « fair-play » désigne une attitude. Une attitude d'être dans le respect, dans la loyauté envers les règles, les adversaires, et principalement avoir un esprit de jeu. Et puis, une curiosité, ce terme, en fait, fair play, a une origine anglaise et a été popularisé par William Shakespeare quand il a fait sa pièce « Le roi Jean » en 1598, où il reflète les valeurs de loyauté et de respect de l'adversaire. Et ce sont des valeurs pleinement chrétiennes.
3: Trop bien, merci beaucoup. Moi, je retiens vraiment cette idée d'être plutôt que de faire. Et ça me parle déjà, ça me titille en me disant, mais en fait, souvent, j'ai l'impression qu'en tant que chrétienne, je fais. Peut-être que là, ça va nous inviter à vivre quelque chose de différent. Merci.
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0: musique aux sonorités actuelles avec l'artiste Mick Tyler, Praise the Lord, louez le Seigneur. Nous retrouvons Destination Santé maintenant avec une thématique hautement vraiment qui colle à notre actualité. Nous parlons des fortes chaleurs. Nous aurons ensuite le groupe Soul Winter Gospel Choir que nous aimons toujours vous proposer car il nous fait vraiment voyager en musique.
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2: Bonjour à tous. En cas de forte chaleur, la climatisation redevient un réflexe pour supporter ces températures, mais mal utilisée, elle peut également entraîner des effets indésirables sur la santé. En période de forte chaleur, les autorités recommandent souvent de passer plusieurs heures par jour dans des lieux frais, notamment pour les personnes les plus vulnérables, comme les enfants et les personnes âgées. Les cinémas, bibliothèques, centres commerciaux ou musées peuvent ainsi offrir un peu de répit. Cependant, la climatisation ne doit pas être utilisée sans précaution. Le principal danger reste le choc thermique. Il survient lorsque l'organisme subit un changement brutal de température entre l'intérieur et l'extérieur. Par exemple, passer de 20 à 35 ou 40 degrés peut mettre le corps à rude épreuve, avec des conséquences pouvant aller du malaise à des troubles plus graves, notamment cardiaques. Pour limiter ce risque, il est recommandé de ne pas dépasser un écart de 5 à 7 degrés entre l'intérieur et l'extérieur. Concrètement, s'il fait 35 dehors, une température intérieure autour de 28 degrés suffit déjà à procurer une sensation de fraîcheur. Autre effet moins connu, les passages répétés du chaud au froid peuvent irriter les muqueuses respiratoires. Résultat, elles deviennent plus vulnérables aux virus et bactéries, favorisant les rhumes, les angines ou les bronchites. La climatisation contribue également à assécher l'air, ce qui accentue cette fragilité. Et si les appareils sont mal entretenus, ils peuvent même diffuser des microbes dans l'air ambiant. Dans les cas les plus graves, un mauvais entretien de certains systèmes peut favoriser la prolifération de bactéries responsables de la légionellose. Certains systèmes largement employés dans les hôtels, hôpitaux et autres grands établissements sont basés sur l'eau pour le refroidissement de l'air. Or, si cette eau est contaminée par ces bactéries, celles-ci profitent de températures relativement élevées dans le système pour proliférer. Pour limiter les risques tout en profitant du confort, quelques règles simples s'imposent. Maintenez une température modérée sans chercher à recréer un effet frigo. Évitez les changements brutaux de température. Faites entretenir régulièrement les filtres et les systèmes de climatisation et ne dirigez pas le flux d'air directement sur vous.
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Un voyage musical Modimo du groupe Soweto Gospel Choir. Nous continuons avec Marvin Sapp, I Believe, Je Crois, puis une inspiration vous attend par le groupe A Cappella Gospel. Vous savez, nous avons tellement un penchant pour la musique gospel a cappella ici.

Dans quelques secondes, il sera 8h45. Déjà, nous venons d'écouter le groupe A Cappella Gospel pour Inspiration, l'inspiration bien sûr. Nous enchaînons maintenant avec le groupe Various pour Hallelujah, suivi d'une conversation, celle de Jean 3,16, entre Jésus et Nicodème. Ce sera avec Fred Ramey.

0: titre qui prend juste le nom d'un verset, Jean 3:16, John 3:16, c'était du live, Fred Hammond, cette conversation entre Jésus et Nicodème. Précédemment, nous étions avec le groupe Various pour Alléluia. Et je vous laisse maintenant conclure cette matinale avec Ghislaine pour l'agenda culturel. Bonne écoute, notez bien ces dates. Belle journée de lundi, je vous dis à demain 7h. Portez-vous bien. 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
1: Marseille, où la galerie Territoire Partagé rue de la Loubière propose jusqu'au 4 juillet Cristal, une exposition à deux voix réunissant Anaïs Touchot et Francesco Finizio. Deux univers en apparence distincts mais reliés par une même manière de construire du sens, par juxtaposition, par fragments, par langage accidenté. Touchot compose un monde où l'artifice de l'enfance rencontre celui du capitalisme, tandis que Finizio laisse les images se cristalliser au fil de ses pérégrinations apparaître au sol. Peinture, tapis, images à pratiquer. Une exposition à découvrir pour ceux qui aiment l'art qui résiste à la définition. À Beaulieu-sur-Mer, la Villa Kérylos accueille du 12 juin au 20 septembre les sculptures d'Arumi Klosowska d'Erola. Dans les espaces de cette demeure d'inspiration hellénique, perchée au bord de la Méditerranée, l'artiste déploie un bestiaire façonné dans des matériaux bruts, albâtre, bois rare, bronze. Figures totémiques, créatures hybrides, silhouettes suspendues entre mythe et nature. L'architecture ordonnée de la villa entre en dialogue direct avec un univers plastique qui puise lui aussi aux sources des civilisations anciennes. Un écrin d'exception pour une œuvre d'une puissance rare. À Genève, le musée Ariana présente le verre, Au-delà de la matière, une exposition consacrée aux collections du CIRVA, le Centre international de recherche sur le verre et les arts plastiques. Installé à Marseille depuis 1986, ce laboratoire atypique accueille en résidence des artistes du monde entier qui découvrent pour la plupart le travail du verre pour la première fois. Design et art visuel dialoguent dans une approche transdisciplinaire, portant un regard contemporain sur une matière travaillée depuis des millénaires. Une exposition conçue en partenariat avec le Musée d'art moderne et contemporain de Saint-Étienne Métropole. À Lausanne, le Musée cantonal d'archéologie et d'histoire propose Collection Printemps 2026, une exposition qui fait découvrir des objets récemment mis au jour dans le canton de Vaud. Sites de Moudon, Chavannes près Rennes, Grandson, Bex et la région de Baulm. Autant de fenêtres ouvertes sur des millénaires d'occupation humaine. Parmi les pièces à l'honneur, des objets militaires issus des fouilles du château de Grandson en commémoration des 550 ans de la bataille où les confédérés bâtirent l'armée bourguignonne. Vases, monnaies, parures, armes, des vestiges fragiles, patiemment nettoyés et stabilisés pour traverser le temps. Et pour Paris, où l'espace Champéret accueille Bricks of Wonder, l'exposition de l'artiste belge Dirk Desnoyel. Plus de 150 constructions originales réalisées en briques de construction, revisitent portraits de stars, tableaux célèbres et icônes de la culture populaire, de Léonard de Vinci à Michael Jackson, de Van Gogh à Charlie Chaplin. En 2D comme en 3D, ces milliers de briques colorées composent un univers ludique qui parle à toutes les générations. Une exposition familiale, joyeuse et inventive qui prouve que l'art peut surgir des matériaux les plus inattendus.

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1: 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Quentin Frey.
2: Ok, sur glace, la Suisse va encore devoir attendre avant de décrocher son premier titre mondial. La Finlande a en effet remporté la finale 1-0 après prolongation hier soir à Zurich. Pour Michael Engoy, ancien joueur de Lausanne, Fribourg-Gottéron et Ambri Piotta, la page se tourne pour une équipe de Suisse qui était la plus âgée de la compétition.
3: On aurait aimé cette petite cerise sur le gâteau à la fin. On se relève avec le temps. Tout avait été construit sur le moyen à long terme justement pour cet événement-là. Là, maintenant, il y a un nouveau cycle qui va recommencer. Peut-être profiter de ce nouveau cycle pour partir de zéro, mais les conditions ne seront pas les mêmes. Ces dernières années, on avait une fenêtre là pour pouvoir gagner, mais plus on va dans le temps, plus ça va être difficile.
2: Michael Engoy, invité de la matinale ce matin sur RTS Première. Une nouvelle campagne nationale contre les violences domestiques, sexuelles et de genre. La Confédération lance aujourd'hui le deuxième volet de cette campagne. Et un accent tout particulier sur les aides aux victimes, notamment via le 142, accessible 24 heures sur 24 depuis le 1er mai. De nouveaux visuels également, l'un consacré aux enfants victimes de violences domestiques, l'autre à la surveillance numérique. 2025 en quelques chiffres, 34 morts, dont 21 dans le cadre d'une relation de couple et 19 femmes. Au Moyen-Orient, les États-Unis et l'Iran se sont rendus coup pour coup pour une nouvelle flambée de violence durant la nuit. Washington a ciblé des systèmes de radar et de contrôle de drones alors que Téhéran a lancé une attaque sur une base utilisée par l'armée américaine, fragilisant encore un cessez-le-feu déjà bien essoufflé. Et pendant ce temps, au Liban, Benjamin Netanyahou veut encore accentuer son offensive contre le Hezbollah et les troupes israéliennes progressent, et notamment avec la prise de la forteresse de Beaufort, qualifiée de tournant décisif par le Premier ministre. Une agression d'Israël féroce et condamnable, selon le président libanais Joseph Aoun. Une soirée électorale à suspense hier un peu partout en Colombie. Ce dimanche 31 mai, plus de 41 millions de Colombiens et Colombiennes étaient appelés aux urnes pour le premier tour de la présidentielle. Et les résultats confirment un pays polarisé entre la gauche et la droite. Le favori des sondages, Ivan Cepeda, celui qui veut reprendre le flambeau de Gustavo Petro, est finalement arrivé deuxième pour quelques voix. Le scrutin était très serré et marqué par de nombreuses irrégularités, ce qui a poussé le candidat de la gauche à remettre en question les résultats. Écoutez Ivan Cepeda du parti Pacte Historique. Il se retrouve au second tour du 21 juin face à l'extrême droite.
4: Aujourd'hui, nous avons obtenu 10 millions de voix mal comptées en Colombie. Nous sommes sans aucun doute la principale force politique du pays. Il y a un décalage que nous voulons vérifier autour du recensement électoral. Nous parlons de 885 000 personnes ou pièces d'identité mal recensées. Nous voulons, parce que nous sommes des gens sérieux, que cela soit clarifié. Ça, c'est le premier point. Le second point maintenant, nous avons des informations et indices qui indiquent que sur un nombre indéterminé de bureaux de vote, selon les premiers rapports, il y a eu des votes atypiques. Ce n'est que lorsque les commissions de contrôle auront clarifié totalement, clairement et rigoureusement cette question que nous nous prononcerons sur les résultats de ce soir.
2: Des propos recueillis par notre correspondante en Colombie, Nadjet Benrabah. Un nouveau pétrolier de la flotte fantôme russe a résonné. C'est la marine française qui a mené cette opération en haute mer dans l'Atlantique hier. L'examen des documents a confirmé l'irrégularité du pavillon arboré. Le pétrolier est actuellement escorté vers un point de mouillage pour la poursuite des vérifications. C'est la quatrième interception de ce type effectuée par Paris. Les indices boursiers sont-ils trop dépendants de quelques entreprises phares? Ce qui semblait être un problème purement états-unien lié aux valeurs technologiques est en fait beaucoup plus large. À l'heure où certains parlent de correction, avertissement lancé par la BCE la semaine dernière, cela pourrait peser davantage sur certains marchés que sur d'autres. Sylvie Belzer.
5: Certaines places boursières importantes sont très dépendantes de quelques sociétés clés. C'est le cas des indices américains, on le sait, portés par des valeurs technologiques comme Nvidia, Microsoft ou Apple. Mais Wall Street n'est pas le seul marché à être dans cette configuration, comme le relève John Plassard dans une note de la banque Cité Gestion. À Paris, c'est le secteur du luxe notamment qui pèse très très lourd dans le CAC 40. En Suisse, Roche, Novartis et Nestlé font la pluie et le beau temps au SMI. Mais tandis que la concentration des valeurs technologiques pousse actuellement les indices vers des sommets aux États-Unis, nos trois géants suisses ont plutôt tendance à ralentir la progression du SMI. Daniel Steck, responsable de la recherche action à la banque Piguet Galland.
6: C'est vrai que la bourse suisse représente une cote relativement défensive avec des gros groupes alimentaires, des groupes pharmaceutiques. Et c'est vrai que dans l'environnement actuel, c'est une place de bourse qui est en relatif moins exposée aux thèmes porteurs actuels.

0: D'une banane, mais pas n'importe laquelle. Celle de l'œuvre comédienne de Maurizio Cattelan, une banane sur fond blanc fixée au mur avec un scotch gris. Le vol a été déclaré samedi après-midi et c'est la deuxième fois au moins d'un an qu'on vole le fameux fruit. En juillet dernier, un visiteur l'avait tout simplement englouti. Quelques nuages résiduels ce matin encore, puis place à un temps bien ensoleillé pour le reste de la journée. Ces nuages pourraient persister sur le versant nord des Alpes. Il fera 25 degrés au meilleur de la journée, 28 en vallée.
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1: Oui, tout le monde le sait, tout le monde l'a entendu, cette phrase qui est devenue presque une phrase commune, une phrase passe-partout. L'habit ne fait pas le moine. Il ne faut pas juger sur l'apparence, parce que l'apparence est trompeuse. Parfois, elle est

0: buzz tout naturellement, sans que la personne qui trompe se rende compte. Mais parfois, elle est calculée, elle est trompeuse parce qu'elle a été programmée. C'est une stratégie pour justement induire l'autre en erreur ou tirer avantage de sa personne. Soyons clairs, soyons réalistes. Nous sommes presque obligés, à mesure que se déroule notre vie, de nous fabriquer un personnage, pour nous protéger d'ailleurs, et garder une certaine distance. Mais lorsque le personnage atteint un point d'hypocrisie, atteint un point où ce n'est qu'un jeu de scène ou un jeu de vie, alors les choses sont différentes. Nous sommes environnés de personnes qui, justement, sont trompeurs par rapport à leur apparence, par rapport à leur habit. Un habit qui révélerait tel statut, telle compétence ou telle réputation, mais qui, à la longue, s'avère complètement dénaturé. Combien de fois n'avons-nous pas été déçus de ce politicien, de cet homme d'affaires, même de ce père de famille, de cet époux, de cette épouse, de cet enfant, et même de ces curés, de ces prêtres qui nous entourent, et de constater qu'en fin de compte, vraiment, l'habit ne fait pas le moine. Et c'est pour cette raison, nous dit un texte de la Bible, l'homme regarde ce qui frappe les yeux, mais Dieu, lui, regarde au cœur.
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2: Bonjour à tous, j'espère que vous allez bien, que vous avez passé une super semaine. On est très heureux de vous revoir. Aujourd'hui, on va aborder l'heure de son jugement. Et on va aborder ce thème avec le pasteur Élise Lazarus. Comment vas-tu, Élise ?
3: Ça va, je te remercie.
2: T'as passé une bonne semaine ?
3: Ouais, plutôt bien.
2: Bien. Ouais. Et on va aborder la thématique également avec le pasteur Camille Gétreau. Comment vas-tu ?
4: Moi, je suis en pleine forme.
2: Ça va ?
4: Très, très bon moral. Très, très bon moral.
2: C'est important. La semaine dernière, on a parlé de Ninive et que Dieu a été très clément et il a pardonné. Mais parfois, Dieu dit stop et il dit vraiment stop. Et pour ce faire, je vais demander à Élise de nous raconter l'histoire de Sodome et Gomorre. Comment ça a fini ? Quel est le contexte ? Qu'est-ce qui se passe ?
3: Alors, Sodome et Gomorre, c'est deux villes qui, un peu comme Ninive, vivaient vraiment dans l'immoralité la plus complète. Et quand je dis immoralité, c'est pas juste, ils avaient des mœurs légères, ce qui était le cas. Hein. C'est pas tant le problème. Le problème, c'était que tout le monde vivait dans l'insécurité. C'était la loi du plus fort, je prends ce que je veux, je prends ton argent, je prends ta vie, je prends ton corps. Sans que tu puisses te défendre. Pardon, je fais un rapport avec des super-héros, mais pour ceux qui connaissent Batman, vous imaginez Gotham, sans Batman, et à quel point ça a dégénéré, c'est Sodome et Gomorre. Non mais vraiment, c'est cette insécurité-là qui a lieu et où c'est devenu normal et une façon de vivre. Et donc, il y a un homme de Dieu qui vivait là, qui s'appelait Lot. Et Dieu va envoyer des anges pour aller lui dire « Il faut que tu sortes de cette ville parce que Dieu va la détruire. » C'est plus possible. Cette ville-là est devenue tellement pécheresse qu'on ne peut pas laisser continuer ça. Donc Dieu va tout détruire. Et il va détruire ces deux villes. En effet, il n'y aura pas de retour en arrière. Les villes vont être détruites.
2: Merci. Mais Gétreau, pourquoi Dieu a décidé de détruire entièrement cette ville ? Et pourquoi à Ninive, il a fait une exception ?
4: Je ne crois pas qu'il ait décidé de faire une exception à Ninive. Je crois que les Ninivites ont eu un choix devant eux qu'ils ont choisi. Et que les Sodomites et les gens de Gomorre, les Gomoriens peut-être, je ne sais pas comment on dit, eh bien, ils avaient un choix devant eux et ils ont choisi. Mais pour bien illustrer, j'ai un petit passage que je voudrais lire, pour bien illustrer à quel point ces gens-là étaient durs. Hein. Dieu, il y a quelqu'un de bon dans cette ville-là, il ne reste plus qu'un qui s'appelle Lot. Et Dieu envoie deux anges pour le prévenir de devoir partir. Bon. Et alors, je suis dans Genèse 19, et il est dit, « Vers le soir, deux anges arrivent à Sodome. Lot est assis à la porte de la ville. Dès qu'il les voit, il se lève pour aller à leur rencontre. » Il les invite, je résume un petit peu, hein, pour arriver au passage qui m'intéresse. Il les invite, et Lot insiste pour qu'ils rentrent chez lui. Il leur fait un repas, et je dis au verset 4, « Ils ne sont pas encore couchés quand les hommes de la ville de Sodome entourent la maison. » Du plus jeune au plus vieux, tous sont là, sans exception. Ils appellent Lot et lui disent « Où sont les hommes qui sont venus chez toi cette nuit ? Fais-les sortir, nous voulons coucher avec eux. » Bonjour, le sens de l'hospitalité. Et ensuite, les anges vont frapper ces hommes-là de cécité, ils vont devenir aveugles. Et la Bible dit « Ils rendent aveugles, les anges rendent aveugles tous ceux qui sont à l'entrée de la porte, du plus petit jusqu'au plus grand. » Alors ces gens ne peuvent plus trouver la porte. De sorte qu'ils ne peuvent plus trouver la porte. Ça veut dire que même frappés de cécité, ils essaient encore de trouver la porte. Autrement dit, ces gens-là sont dans un niveau de mal qui a complètement bousillé leur intelligence. Quoi. Et ils sont complètement déjantés, complètement déjantés. À ce stade-là, je crois qu'il ne reste plus grand-chose à faire pour les sauver.
3: D'accord. Et si tu veux encore pousser le bouchon, il y a un monsieur qui s'appelle Abraham, c'est l'oncle de Lot. Et c'est qu'Abraham, il est connu hein, dans le monde des chrétiens pour être vraiment le père des croyants. Et Dieu dit à Abraham que voilà, Lot est dans une ville très dangereuse et que la ville va être détruite. Et Abraham va faire une négociation avec Dieu. Et Abraham va dire, s'il y a 100 hommes bien dans cette ville, t'imagines, c'était des grandes villes, ne détruis pas la ville. Et Dieu dit, oui, s'il y en a 100, ça marche. Et puis Abraham va baisser au fur et à mesure. 100, 50, 30, 20, il finit à 10. S'il y a 10 hommes bons dans cette ville, est-ce que tu épargneras la ville? Et Dieu dit oui, s'il y a 10 hommes bons, et quand il dit hommes, c'est humain, c'est pas juste les mâles. S'il y a 10 humains bons, j'épargnerai la ville. Et Dieu dit, mais il n'y a pas 10 hommes bons. Il n'a pas trouvé 10 hommes bons dans toute une ville. Ça te dit le niveau de corruption et de méchanceté qui devait avoir lieu.
2: Jéthro, qu'est-ce qui a poussé la famille de Lot à aller vivre dans une telle débauche, en fait?
4: Je ne sais pas s'ils ont voulu aller vivre dans une telle débauche. Peut-être que les choses ont évolué. Seulement certains en ont pris goût, puisque la femme de Lot n'a pas voulu quitter la ville. Ça, c'est le problème de... Pour le dire en une phrase, on n'est pas imperméable. On n'est pas imperméable. Il y a des gens qui vivent dans un contexte vraiment chouette, mais qui demeurent un petit peu... qui sont corrompus dans leur tête. Et puis, il y a des gens qui vivent dans un contexte pourri, mais qui demeurent à peu près sains dans leur tête, à peu près. Mais on n'est pas imperméable. Ça veut dire que si tu fréquentes sans cesse des gens qui parlent de faire des choses mauvaises, qui font des choses mauvaises, au bout d'un moment, tu es influencé d'une manière ou d'une autre. Et cette influence a touché la femme de Lot, qui n'a pas voulu quitter Sodome et Gomorre avant que la punition de Dieu s'abatte sur la ville. Donc, je ne me souviens pas, je ne sais pas si tu as des démons pour dire comment ils sont arrivés là.
3: Alors moi, je vais être très pragmatique. Hein. Comment ils sont arrivés là? Il y avait des soucis entre Abraham et Lot, qui étaient tous les deux très riches, avec beaucoup de troupeaux. Ils ont dû se séparer. Et Abraham a dit, tu veux aller où? Dans la campagne ou à la ville? Et Lot, il fait, la ville, ça a l'air sympa. C'est comme ça qu'ils sont arrivés.
4: Donc, c'était pas délibéré à propos
3: de façon très pragmatique, c'est sympa la ville. T'as des musées, t'as des théâtres. Alors, je sais pas si à l'époque il y en avait, mais t'as la vie facile, tu as du confort. Et quand on pense au mal, alors oui, là, tu vois, on a décrit des choses affreuses, des gens qui se disent, voilà, quelqu'un passe, on le viole, merveilleux. Mais les gens en arrivent à ce niveau de mal. Pas parce que c'est des monstres, pas parce qu'on se réveillait en ce matin en se disant « Oh, je vais être une pourriture aujourd'hui !» Non, le mal, il a un côté très séduisant. Un côté où « Mais regarde, ça te facilite un peu la vie. T'as envie de ça. »
4: Sois libre.
3: Prends-le. De toute façon, il est assuré. Il va être remboursé. Ça lui changera pas grand-chose. Et tu sais, ça commence tout petit comme ça. Et ça commence avec... des choses où tu fais des compromis, parce que tu te dis, c'est pas si grave. Et puis après tout, je le mérite. Ça va pas me changer, je suis au-dessus de ça. Et petit à petit, le mal, il grignote. Et un jour, on est tellement coincé dans la toile du mal, qu'on est prisonnier du mal. Et qu'on fait plus ce qu'on veut. C'est comme quand tu fais un mensonge. Imaginons, je dis un petit mensonge, un petit quelque chose, je te dis ça. Et au fur et à mesure de nos relations, ce petit mensonge revient régulièrement et je suis obligée d'inventer des nouveaux mensonges, sur de nouveaux mensonges, sur de nouveaux mensonges pour que ça tienne. Et je finis avec une relation complètement faussée avec toi, qui n'a plus rien de vrai. C'est même plus une relation, il n'y a rien. Et si ça tombe, si mon mensonge de départ est révélé, on n'a plus rien en commun et on n'a plus rien à voir ensemble. Le mal, c'est ça, c'est un petit quelque chose qui fait boule de neige et qui finit avec d'immenses conséquences.
2: Alors Jéthro, tu as dit quelque chose que j'ai bien aimé. Tu as dit, dis-moi avec qui tu marches, je te dirai qui tu es. Et si on côtoie des personnes qui font du mal ou qui disent du mal et qui font que des choses pas bien, est-ce qu'une personne bien peut lutter contre ça tout le temps ou pas du tout en fait?
4: Ça dépend des gens, je pense.
2: Ça dépend des gens.
4: Moi, j'ai du mal. Je me souviens, quand j'étais à l'armée, je suis antillais, mais je suis né en France. Et donc, mon créole est assez ridicule. Enfin, j'évite de le parler, sinon tout le monde se met à rigoler. Et à l'armée, j'ai commencé à apprendre à parler créole avec des antillais, mais c'était des antillais, disons, comment dirais-je, de la banlieue, quoi, si vous voulez, des antillais un petit peu à la limite de la délinquance, avec un créole vraiment vulgaire, terrible, très macho, très sexiste, etc. Et donc, au bout d'un an, je me mettais à parler le même créole. Et pourtant, moi, j'ai plutôt été élevé avec, disons, un vocabulaire plutôt soutenu. Enfin, on nous faisait lire, etc., etc. Mais au bout d'un an de service militaire, je parlais comme voyou des quartiers, quoi. Et donc, je ne crois pas du tout à l'apartheid. Je crois pas qu'il faille éviter tous les gens dont on considère qu'ils ont une mauvaise vie, parce que c'est pas ce que Jésus a fait. Jésus s'est mélangé à tout le monde. Donc évidemment, on va éviter de n'avoir que des crapules comme amis. On va essayer d'équilibrer un petit peu. Mais regardez ce qui s'est passé à Ninive. On en parlait la semaine dernière. C'est très simple. Les Ninivites ont eu besoin que quelqu'un de l'extérieur leur montre ce qu'ils faisaient pour pouvoir reprendre le bon chemin. Ils ont eu besoin de ça. Si tous les gens qui sont à peu près salubres, à peu près bien, se mettre dans un ghetto et puis laisse tous les gens qui ne sont pas salubres dans notre ghetto, ça va donner ce que ça a donné à Sodome et Gomorre. Donc je crois qu'il faut faire gaffe à ce qu'on fait, mais ne pas non plus être dans la paranoïa et se dire « Attends, lui, il a cette mentalité-là, je ne vais pas lui parler. » Non, Jésus
3: est
4: venu.
3: Ça serait jugé. Ça serait se dire « Je considère
4: que ce serait jugé. » Ben voilà, ce serait se placer au-dessus et ce n'est pas ce que Jésus a fait. Jésus s'est mélangé avec tout le monde.
2: D'accord. Et Élise, comment est-ce que je pourrais ramener ça au goût du jour?
3: Au goût du jour, je te dirais... En effet, on ne choisit pas avec qui on travaille. On ne choisit pas... même les enfants qu'on a, on ne choisit pas comment ils sont. On peut choisir à la limite ses amis.
2: Oui.
3: Mais surtout, on peut choisir ce qu'on accepte ou pas dans une relation. Alors oui, moi je suis pareil que toi, je ne pense pas qu'il faille séparer et être que entre gens bien et sains. Et qui sont voilà, toujours très posés et calmes et qui ne sourient pas. Non, on ne va pas commencer à rentrer dans des trucs comme ça.
2: Mais excuse-moi, je te coupe, mais pour l'heure du jugement et pour Sodome et Gomorre, comment je pourrais me dire aujourd'hui où se trouve Sodome et Gomorre, où est ma place et qu'est-ce que je dois faire?
3: En fait, Sodome et Gomorre est partout. C'est-à-dire que, je ne veux pas dire que le monde c'est un Sodome et Gomorre, hein, mais... Tu as un peu de Sodome et Gomorre partout.
2: D'accord.
3: Et c'est là où je dis, dans tes relations avec les autres, c'est toi qui choisis quel genre de relation tu vas avoir. Je reprends ce que disait Jethro. À l'époque, et ce n'est pas du tout un jugement, hein, ce n'est qu'un exemple, il aurait très bien pu dire, quand il était avec ces personnes, quand elles commençaient à avoir un langage ordurier ou à dire des choses sales sur les femmes, de dire, les gars, je vous aime bien, mais là, ciao, c'est sans moi, et partir. Ça ne l'empêche pas de rester en contact avec ces personnes, mais juste de dire, s'il y a tel comportement, s'il y a telle chose qui se fait, c'est sans moi.
4: Et que ça m'influence.
3: C'est ça, je ne veux pas faire partie de ça. Et parce que mettre un Sodome et Gomorre aujourd'hui, ce serait dire le problème, il est juste à cet endroit-là, et moi je n'en fais pas partie. On a tous du Sodome et Gomorre en nous.
4: En nous, c'est dans notre tête que ça commence. Hein.
3: C'est de dire, ben non, moi ça, j'en veux pas, je suis comme Lot, j'en sors. Et ça, c'est un combat de tous les jours, de dire, c'est pas moi, qu'est-ce que je pourrais avoir si, de temps en temps, si j'ai des conversations avec des amis, des choses comme ça, et que quelqu'un commence à cracher sur une autre personne, c'est mon rôle de dire... Là, c'est mon Sodome et Gomorre à moi.
2: J'en veux pas,
3: donc écoute.
2: Très bel exemple.
3: Ne me parle pas de ça, ça ne m'intéresse pas. On parle d'autre chose, et si tu veux parler de ça, moi, je suis ailleurs.
2: Très bel exemple. Et Jethro, Sodome et Gomorre est partout. Est-ce que ça veut dire que Dieu va détruire la terre?
4: Dieu va sauver la terre. Et parfois, sauver la terre, ça passe par une forme de purification. Et franchement, moi, je la souhaite. Même si moi, je devais disparaître, je la souhaite. J'ai vraiment hâte qu'un beau jour, la promesse de la fin de la Bible, où on te dit, un jour, il n'y aura plus de larmes, il n'y aura plus de guerre, il n'y aura plus de misère. J'ai tellement hâte que ça arrive. Malheureusement, parfois, le christianisme historique a instrumentalisé le jugement pour flanquer la trouille aux gens. Dit, attention, Dieu va vous tuer, Dieu va vous torturer, vous jeter en enfer, etc. Mais quand on lit la Bible, quand on comprend qui est Dieu, ça n'est qu'une bonne nouvelle, ça n'est que de la joie, c'est la fin de toute la souffrance et j'ai hâte que ce renouveau soit effectif, ce qui ne m'empêche pas de commencer dès maintenant, comme l'a très très bien dit Élise, à détruire mon Sodome et Gomorre intérieur, parce que c'est ça qui compte. C'est pas tellement d'attendre la fin des temps, bon pour moi ça compte personnellement, mais ce qui compte vraiment c'est jour après jour, mais de sortir de Sodome et Gomorre et d'aller vers la cité de Dieu dans la Bible, on l'appelle Jérusalem.
2: Bah merci pour la conclusion. Du coup, je n'ai plus grand-chose à dire. Juste, faisons attention au Sodome et Gomorre qui est à l'intérieur de nous et ne pas penser que ce sont les autres. Si chacun veille sur soi, sur ses pensées et sur ses paroles, ça va déjà améliorer la qualité de vie de beaucoup de personnes, y compris la nôtre. Je vous remercie beaucoup pour cet échange. J'espère que vous allez passer une très très bonne semaine. Jethro, bonne semaine à toi.
4: Toi aussi,
2: Navi.
4: Merci beaucoup
2: pour cet échange.
4: À vous aussi, tout le monde.
2: Élise, merci beaucoup. Merci
3: Mais
2: pour
3: avec
2: ces explications. Et puis, très bonne semaine à toi.
3: Merci à toi aussi.
2: Je vous donne rendez-vous la semaine prochaine.

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0: 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Il est 10h.
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2: Corinne Valls, bienvenue à ce micro. Merci pour votre fidélité. Alors, je rappelle à nos auditeurs que vous êtes spécialisé dans la cuisine saine, végétarienne, bio, donc toutes ces choses. Et aujourd'hui, vous allez encore nous prodiguer vos conseils autour d'une recette. Alors, qu'est-ce que vous allez nous proposer ?
3: Aujourd'hui, je vous propose escalope de courgettes. Mais j'appelle escalope, mais il n'y a pas de viande. Hein. Voilà. Donc, je vais vous donner déjà les ingrédients. 150 g de farine complète ou bise, 50 g de flocons d'avoine, 200 g de courgettes râpées, un œuf ou deux, 80 g de comté ou de levure alimentaire maltée, une cuillère à café d'huile d'olive, une cuillère à café de persil haché ou deux, je trouve que plus on en met, c'est meilleur, quoi, hein. Une gousse d'ail haché, du sel et de l'eau. On mélange tous les ingrédients, on dépose dans la poêle en petit tas, au-dessus de la matière grasse chaude, bien sûr. Hein. On fait des petits tas, on les aplatit et on cuit des deux côtés de manière assez vive. Attention quand même de ne pas le brûler.
2: Alors donc, au final, ces escalopes, elles ressemblent à quoi, Corinne ?
3: Alors ces escalopes ressemblent à des petites galettes, finalement. Ce sont des petites galettes, ça se présente comme des petites galettes. Voilà.
2: Galettes à base de légumes et céréales.
3: Voilà, légumes, céréales. Alors, je tenais un petit peu à préciser que souvent pour les enfants, c'est difficile de faire manger des légumes aux enfants. La viande d'ailleurs aussi, hein, souvent. Les légumes aux enfants. Et que c'est déguisé finalement, ce sont des légumes qui sont déguisés. Et en principe, hein, avec mon expérience, ils mangent ça très bien. En plus, ben, c'est un plat complet. C'est un plat complet. On peut manger ça avec une petite sauce tomate ou ça accompagne une salade. On peut amener ça en pique-nique ou alors même au travail. Un petit récipient avec des croquettes comme ça, je vous assure qu'avec ces petites galettes, vous êtes bien nourris.
2: Donc on peut les manger aussi bien chaudes que froides.
3: Voilà, on peut les manger aussi bien chaudes que froides.
2: Aujourd'hui, on dit beaucoup qu'il faut manger 5 fruits et légumes par jour. Donc ça, c'est une manière de manger des légumes.
3: Oui, c'est une manière de manger des légumes de manière tout à fait déguisée. Et en plus, l'avantage, c'est que là, les courgettes, l'oignon, tout ça, ce n'est pas cuit dans l'eau, ça ne perd pas ses éléments. Et on va dire que c'est cuit à l'étouffée quelque part. Donc ça a toute sa saveur et tout son parfum et ses vertus. Comme ça, on mange un légume, au moins, hein, parce qu'en fait, en plus, il y a l'oignon et si on veut mettre un petit peu d'ail encore, et le persil, qui est une très bonne chose, le persil, c'est riche en fer. Voilà, on a déjà quelque chose d'un peu complet, là. Hein.
2: Et donc, vous utilisez de la farine complète et de l'avoine.
3: Voilà, des flocons d'avoine. Farine complète, si on la supporte, parce que ça peut être pour certaines personnes très fragiles, un peu abrasif, on prend de la farine semi-complète, hein, bien sûr, et 50 grammes de flocons d'avoine. Le flocon d'avoine, on le connaît sous forme de porridge. C'est une manière de changer un peu de céréales, déjà, d'incorporer l'avoine et de changer la manière de consommer l'avoine, quoi. L'avoine, c'est une céréale qui est énergétique. Et je vous assure que avec ces petites galettes-là, vous avez votre dose d'apport en énergie et en sucre lent.
2: Je rappelle que ces escalopes de courgettes sont des escalopes, mais sans viande. Et qu'il s'agit juste d'une appellation. Est-ce que c'est quelque chose de facile à faire ou bien il faut déjà être un peu expérimenté ?
3: Non, c'est vraiment tout à fait simple à faire. C'est simple à faire. Il suffit de râper, hein, c'est tout. Hein. Vous râpez, vous mélangez, vous mettez dans la poêle et c'est cuit. Même pour certaines personnes, dans un bol mixeur, ajoutent les œufs, les courgettes en fines tranches, l'oignon, l'ail, tous les ingrédients, mixent tout ça, rajoutent à la céréale, bien mélangé, et hop, on fait sa petite croquette ou sa petite escalope.
2: Donc, on conseille à nos auditeurs d'essayer l'escalope de courgette, surtout s'ils n'aiment pas trop la courgette ou qu'ils n'ont pas trop l'habitude de consommer des légumes. Ce sera une bonne manière de s'y mettre. Voilà. Corinne, merci, à bientôt. Au revoir.
3: Au revoir.
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2: 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Je pense que ça, c'est certain. Dans le coma, j'ai vécu des choses assez particulières aussi, spirituellement parlant. Alors c'est bizarre parce que c'est j'en ai pas parlé du tout.
1: Vas-y, c'est... personne t'écoute, on est là.
2: En fait, c'est la première fois que j'en parle. Mmh. Voilà.
1: Mais merci de. Merci de.
2: La première fois que j'en parle. Enfin, à tout le monde. Mmh. J'ai vécu pas mal de choses spirituelles, des combats. Moi, j'étais surtout dans le combat parce que je voyais des choses. Voilà. Qui était pas très très saine autour de moi et qui voulait atteindre ma vie. Donc et puis à un moment donné, le Seigneur m'a vraiment parlé aussi sur des points précis de ma vie.
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1: Alors Carla, je me tourne vers toi. Comment ce thème t'a parlé pour notre chronique clin d'œil ?
2: Alors, c'est vrai que ce thème, il m'a bien parlé. C'est quoi d'être chrétien ? Et puis, j'étais à un championnat de futsal. Et j'ai une copine qui parlait avec moi. Et puis, elle m'a dit, mon frère, il est un grand sportif, il faisait du basket et du tennis. Et puis, en tant que chrétien, lui, dans ses principes de vie, il ne fait pas d'activité sportive le samedi.
1: D'accord, parce que c'est le sabbat, c'est ça ?
2: Oui, exactement. Il suit les principes bibliques. Et en fait, il dit que son équipe a eu un grand soutien avec lui. En fait, lui, il avait une façon toute particulière d'être avec ses copains. Il était toujours fair play, toujours dans l'entraide, dans le soutien. Et en fait, sa façon d'être a apporté à ses copains, en fait, c'est comme si c'était
3: comme un témoignage.
2: Voilà, un témoignage. Et même si lui, il ne participait pas du championnat le samedi, ils étaient OK. Ils étaient, pour eux, c'est sa vie, il est comme ça. Et puis,
1: ils ont pu respecter ça. Super.
2: Oui.
1: OK. D'accord, Carla. Alors, je retiens que, en fait, en partie, hein, être chrétien, ça peut être avoir des valeurs de fair play, d'entraide, de soutien. On est plus ici dans cette vie de chrétien, dans du savoir-être ou du savoir-faire ?
2: Alors, pour moi, je pense qu'on est pleinement dans le savoir-être. Le soutien, on ne le fait pas, on soutient. Et j'ai vu aussi que dans le dictionnaire, le mot « fair-play » désigne une attitude. Une attitude d'être dans le respect, dans la loyauté envers les règles, les adversaires, et principalement avoir un esprit de jeu. Et puis, une curiosité, ce terme, en fait, fair play, a une origine anglaise et a été popularisé par William Shakespeare quand il a fait sa pièce « Le roi Jean » en 1598, où il reflète les valeurs de loyauté et de respect de l'adversaire. Et ce sont des valeurs pleinement chrétiennes.
1: Trop bien, merci beaucoup. Moi, je retiens vraiment cette idée d'être plutôt que de faire. Et ça me parle déjà, ça me titille en me disant, mais en fait, souvent, j'ai l'impression qu'en tant que chrétienne, je fais. Peut-être que là, ça va nous inviter à vivre quelque chose de différent. Merci.
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0: 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Il est 11h.
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2: On est avec Georges et Caroline. Et on va parler de mobilité, de capacité à se déplacer lorsque l'on a un handicap, en tout cas une déficience visuelle. Caroline, bonjour.
3: Bonjour.
2: Un plaisir d'être avec vous. Georges, bonjour.
4: Bonjour.
2: Vous êtes un couple marié qui se déplace systématiquement en ville, en mouvement, et qui, par le fait de cette déficience, a besoin d'informations sur le sol, etc. Et aussi avec les modifications de ce qu'implique aujourd'hui la vie urbaine. Caroline, pendant ces quelques instants, on va être avec vous pour comprendre un peu ce que ça veut dire lorsque on est déficient visuel. Avant, il faut que vous nous parliez un peu du parcours, parce que vous, je crois que votre déficience est à la naissance, en fait. Parce qu'il y a des degrés, il y a différentes étapes.
3: Oui, je suis considérée comme aveugle de naissance. J'ai eu une maladie très tôt, étant tout bébé. C'est pour moi comme si je n'avais jamais vu.
2: Voilà, alors ça c'est fait, on l'a dit. Et puis on va parler après de musique, parce que vous êtes prof de musique maintenant et tout cela. Donc il y a toute la vie traditionnelle, la vie de famille, et puis la vie en déplacement. Georges.
4: Oui.
2: Bonjour, comment allez-vous, vous ?
4: Bah, je vais très bien.
2: Et vous, alors, votre histoire ?
4: En fait, j'ai vécu dans l'Hérault jusqu'à 1970. J'y voyais normalement. Puis après, j'ai fait des bêtises. Je me suis amusé avec des explosifs, croyant que c'était des pétards. Et de 10-10, je me suis retrouvé à 0-0. Voilà, et ça fait que maintenant, je me retrouve ici parce que mon métier était...
2: Est-ce que vous êtes accordeur de piano ?
4: Oui, accordeur de piano. Anciennement, piano rameau qui n'existe plus.
2: Très rapidement, vous vous êtes déplacé sur Marseille et ensuite sur Paris.
4: Oui, j'ai appris tout le bras et les études à Marseille et après le métier à Paris.
2: Alors Caroline, on va revenir à vous et à votre parcours avant de parler de mobilité. Parce que vous, la musique, c'est quoi l'histoire de la musique dans votre vie pour devenir ensuite prof ? Je crois que vous avez refait des études un peu plus dans le tard. Cet amour pour la musique et aussi le partage de la musique.
3: Oui, c'est important pour moi de partager, d'échanger. Et la musique fait vraiment partie de ma vie depuis très tôt.
2: Ça commençait comment ?
3: Il y avait souvent de la musique à la maison pour apaiser, parce que ma mère mettait parfois des disques, et puis je les écoutais avec beaucoup d'attention, et j'y étais très sensible. Et puis on avait le piano à la maison, la famille qui jouait, et du coup j'ai joué aussi.
2: Musique classique plutôt ?
3: Classique, et puis ensuite je me suis orientée vers un petit peu tous les styles. Le jazz, la variété, entre autres.
2: Vous êtes aussi musicienne ?
3: Et je suis musicienne, oui.
2: Et le professorat ?
3: Et après mes études à Strasbourg, j'ai passé quelques années à Paris. J'ai passé mon concours pour être enseignante, le CAPES, et puis j'ai fait 6 ans dans un collège à Paris. Et quand j'ai rencontré Georges, on s'est mariés, puis on s'est installés en 2004, et voilà.
2: Et lorsqu'on entre dans des études de professorat et qu'on est en déficience visuelle, ça se passe comment déjà ? Parce que ça, c'est important, parce qu'on n'a pas les mêmes rapports peut-être aux autres. Qu'est-ce qui se passe ? On ne vit pas dans la tête des gens, évidemment, hein, Caroline.
3: Et bien sûr, le plus important, c'est de communiquer, c'est d'aller vers les autres. Les autres viennent vers nous, parfois oui, parfois non. Quand on va vers les autres, on peut demander de l'aide et on peut aussi aider nous-mêmes, c'est important. Je suis un petit peu entre deux générations parce que j'ai connu la prise de notes en braille ou bien enregistrée sur cassette. Et puis ensuite, j'ai connu les ordinateurs quand c'est arrivé. Et puis ensuite, Internet bien plus tard. Mais voilà, quand j'ai fait mes études, j'écrivais, comme on dit, à la main, avec tablette poinçon. Après, j'ai eu quand même un petit ordinateur qui me permettait une prise de notes plus rapide. Et le stockage des documents, tout ça, c'était bien plus simple. Et j'ai pu voir cette différence, j'ai pu voir l'évolution quand même, qui est très positive, quoi.
2: C'était un défi à quel niveau ? Quand justement on a une déficience visuelle, donc on a besoin peut-être d'aide, comme vous le dites, ou pas. C'est quoi le défi ? On s'en rend pas compte.
3: S'adapter aux différentes situations. On se dit, oui, c'est bien joli de prendre des habitudes, mais quand il y a des changements, il faut savoir aussi les accepter. Ou alors faire le tri. Il y en a certains qu'on accepte, d'autres moins. Et c'est normal. Les autres ne nous font pas penser, c'est nous qui pensons, quoi.
2: Vous devez réfléchir à la manière peut-être la plus rapide ou la plus adaptée pour peut-être se déplacer, peut-être organiser sa vie, son rapport au travail, à la technique. Il y a des choses en technique qui sont plus difficiles ?
3: Alors la technique, déjà, l'accessibilité numérique n'est pas du tout au point en France, on le sait. Il y a plein de sites qui ne sont pas encore accessibles, on le dit depuis des années. Et puis l'accessibilité dans la rue, quand on se déplace en ville, il y a du bon et du moins bon quand on arrive à se repérer. Quand on a des choses sous les pieds qui nous disent, tiens, là, c'est la limite entre la rue et le trottoir, ok. Mais quand il n'y a plus rien, plus de trottoir, aucun repère pour distinguer le trottoir de la chaussée.
2: Et ça, on va le voir ensemble en se déplaçant, carrément. Oui. Ça sera mieux, Caroline. Ah, ouais. Je me tourne du côté de Georges, parce que maintenant, on va raconter aussi un peu votre histoire. Je parlais de passage à Marseille, puis à Paris. Vous, votre histoire, en tant que... Comment on appelle ça? Un accordeur?
4: Accordeur réparateur de piano.
2: C'était le bon truc pour séduire Caroline, ça?
4: Oh, pas spécialement, mais disons que nous, à ce temps-là, je l'ai rencontré parce que je faisais partie d'un club de vélo dans le midi et elle faisait partie d'un club de vélo à Paris. J'étais invité quand ils faisaient des sorties et on s'est rencontrés comme ça dans le nord, en Bretagne, pour une semaine internationale de cyclotourisme.
2: C'est la chanson, vous veniez du sud, elle venait du nord.
4: Voilà,
2: et ce parcours avec la musique?
4: Quand j'ai perdu la vue, bon, malheureusement, je me croyais perdu. Je disais, bon, qu'est-ce que je vais faire comme métier? Qu'est-ce que je vais faire de ma vie? Avant, je voulais faire peintre. Et malheureusement, bon, ça, fallait pas y compter.
2: Peintre en bâtiment, peintre artiste?
4: Non, peintre artiste. J'étais très bon en dessin. Au début, bien sûr, j'avais pas le moral. Je voyais que tous les collègues non-voyants dans mon école, ils étaient contents et j'étais joyeux parce qu'ils jouaient du piano, rigolaient. Et moi, j'ai dit, mince.
2: Ça a l'air pas mal.
4: Ça m'a l'air pas mal. Alors, j'allais voir le prof de musique, mais malheureusement, c'était un prof à l'ancienne. Il disait, après 6 ans, je prends plus personne. Alors moi, je l'ai tellement embêté qu'après, il a accepté que je fasse de la musique. Et c'est là que, bon, après, j'ai appris le piano et je suis parti à Paris, après mes études.
2: Le raccordeur, c'est encore autre chose. Il y a le don à la base, quand même. Il faut avoir une oreille.
4: Non, croyez pas ça. C'est très difficile parce que bon, on dit souvent, ouais, les aveugles, ils ont une très bonne oreille. Non, on a une oreille la même que la vôtre. Mais on s'en sert plus puisqu'on compense la vue qu'on a plus, c'est l'oreille. Mais en fait, mon audition était la même que quand j'y voyais. Et au début, je vous dis pas, j'ai galéré pour apprendre à accorder. Mais bon, j'avais un bon prof qui m'a bien encouragé, qui m'a bien poussé, motivé. Et j'y suis arrivé quand même.
2: Et puis, vous n'avez pas travaillé pour n'importe quelle firme.

0: on est dans le cadre d'une émission sur la déficience visuelle ou surtout sur la mobilité aussi, le déplacement. Quand on est dans une ville et qu'on a du mal, pour certains qui sont en déficience avec des degrés ou quand on ne voit plus du tout, comment on se déplace et comment est organisée, structurée la ville et surtout comment sont également les réactions de la population. Peut-être un mot déjà sur vos cannes. Alors je commence par l'un d'entre vous parce que vous avez des cannes un peu spéciales. Allez, Caroline dit Georges. Il est gentil Georges, non?
1: Oui.
0: Ça dépend. Vous avez une canne, vous pourriez nous parler de cette canne? Elle est originale, je vois qu'il y a des boutons.
1: C'est une canne blanche qui est munie d'un petit appareil, un petit boîtier qui se nomme le Tompus. Ce petit appareil sert à pouvoir repérer les obstacles de proximité sans les toucher, en émettant des vibrations. Donc c'est un petit plus pour plus de sécurité dans les déplacements avec la canne blanche. C'est une canne blanche traditionnelle sur laquelle a été fixé ce petit boîtier.
0: Ce petit dispositif, ça aide bien, Georges?
2: Ah oui, c'est très bien. La canne traditionnelle, comme avant, il fallait aller toucher pour repérer l'obstacle. Il fallait toucher l'obstacle. Là, non, au contraire, avec cette canne, on évite l'obstacle, donc on a une démarche plus fluide et moins saccadée.
0: Et vous utilisez ça depuis combien de temps?
2: Une dizaine d'années.
1: 2005, oui, 2005.
0: 20 ans déjà?
1: Et oui.
0: Et il n'y a pas eu d'évolution à ces procédés?
2: Ah ben si, quand même. La première était vraiment rudimentaire, puis après il y a eu le Tompus 2 et le Tompus 3.
0: Oui, parce que moi, j'ai interviewé les gens qui ont fabriqué ces cannes. Et effectivement, ils me parlaient d'évolution à chaque fois, avec des rayons laser maintenant sur certaines, etc. Et ça coûte cher, parce que c'est aussi un coût, on imagine. C'est
2: cher. Mais là, c'était offert par le Lions Club.
0: Ah oui, donc vous êtes quelquefois aidé, ça, c'est bien.
1: On est aidé parfois, oui.
0: D'accord. Vrai. Et pas de chien? Alors, Caroline, faut demander à Caroline, à Georges. On demande à Caroline, parce que je suis allé voir aussi les chiens de Nice.
1: Oui.
0: Et c'était pas mal, parce que je voyais comment il est formé et tout. Et ils sont mis à disposition aussi. Vous en avez eu, Caroline, vous?
1: Alors, moi, j'ai eu deux chiens dans ma vie. Donc, 10 ans, chacun de mes chiens. J'étais contente de les avoir. Mais comme ma vie a changé, que j'ai dû m'adapter à de nouvelles choses qui un petit peu me faisaient réfléchir sur le fait que le chien serait moins heureux parce que beaucoup de déplacements parfois qui me permettaient pas toujours d'avoir le chien avec moi. Il faut quand même se dire, on a beau dire qu'il y a, bon, il y a des lois, le chien guide doit être accepté partout, mais c'est pas évident.
0: Ah, il n'était pas accepté partout?
1: Ben, certains avions refusent, par exemple. Et puis, il y a aussi des contraintes parfois, suivant ce qu'on fait, quoi, les activités qu'on peut faire. Alors, il faut être rentré à temps pour sortir le chien, parce que le chien ne peut pas toujours nous accompagner. Dans certaines situations, je m'en suis rendu compte. J'ai décidé ensuite de ne plus avoir de chien et de passer à autre chose. Chacun fait son choix dans la vie.
0: Et la place aussi pour un chien, peut-être dans une maison, c'est important quand même.
1: C'est important aussi. Après, j'ai compris aussi que pour moi, un chien comme ça, il a besoin d'espace. Je ne pouvais pas toujours lui apporter ce dont le chien avait besoin. Quoi.
0: Voilà, pour le bonheur du chien. J'ai fait la même chose, Caroline. Je suis passé en appart et j'ai arrêté avec le chien. Alors, Georges et Caroline, on va bouger. On va se lever. Vous allez nous dire, je ne sais pas qui veut dire où on va, parce que moi, je vous suis.
2: Bah, on va où? Partir vers l'avenue Gambetta. On va remonter un peu le boulevard Gambetta et on va aller vers la rue Michelet qui va vers la boulevard Louis Blanc.
0: Mais vous m'avez dit que déjà où on est ici, ça a déjà une importance.
1: Vous voyez qu'il n'y a pas de bordure de trottoir ici. Un peu plus loin vers la médiathèque.
0: Alors voilà, vous n'avez pas de bordure de trottoir. Déjà nous expliquer, parce que ces petits panneaux blancs que je vois devant, moi ils sont blancs, ils sont plutôt gris maintenant avec les années. Il y en a une dizaine, ils longent le trottoir. C'est des petites boules quoi. Ça vous indique quelque chose?
2: Ah, les boules en fer?
0: Oui.
2: Bah, c'est ce qu'ils ont mis dans la rue Saint-Vincent. Alors là, c'est pénible parce que comme il n'y a plus de trottoir, il faut vraiment faire attention parce que des fois, bing,
1: on doit les toucher pour les éviter. Elles ne sont pas assez hautes pour que notre appareil les détecte.
2: Détecte que 60.
0: On va vous suivre, on va où vous voulez.
2: Oui, Michelet.
1: Il y a aussi un trottoir.
0: Je vous laisse l'un à côté de l'autre, comme ça, moi, je vous suis avec le micro.
2: On se met plus loin, on se sépare, nous.
0: On va vous séparer?
2: Ah oui, parce que sinon, si je suis trop près d'elle, elle me détecte. Ça lui fait un obstacle.
0: Ah, d'accord. Et là, vous venez de

0: Tapez sur un bout de ferraille. Allez, je vous suis aussi, Caroline. Ah oui, vous êtes l'un derrière l'autre.
1: Oui, le plus souvent. Sauf en cas de grosse difficulté, une traversée un petit peu compliquée, on se tient le bras.
0: Mais vous connaissez des parcours aussi bien souvent, non? Oui. Ça aide ou pas? Je passe de l'autre côté, Caroline, hein, je vous préviens.
1: Bah, le fait d'avoir passé du temps ici, on prend nos repères, on s'adapte.
0: Et là, en ville, vous vous déplacez tous les jours quasiment. C'est quoi les trajets que vous faites?
1: Déjà, moi, c'est pour aller au travail. Donc, je fais une partie à pied, une partie en bus. Et puis, pour aller à certains endroits pour faire des courses. Par exemple, au marché de l'Abbaye, à pied. Là, c'est Georges qui y va le plus souvent. Au centre-ville, pour faire d'autres courses, la banque, des vêtements parfois aussi, des choses comme ça. On va à pied à la gare aussi, parce que c'est à un quart d'heure de chez nous.
0: Il est parti loin devant, hein, Georges. Hein.
1: Et tu nous attends.
0: Il a écouté, donc ça, c'est très bien. Je le rattrape tout doucement. Voilà, Georges, vous avez pris 30 mètres d'avance, vous êtes en échappée.
2: Il suffit de m'arrêter.
0: Alors, je posais la question des parcours qu'on connaît déjà à votre femme. Vous, vous connaissez déjà presque tous les parcours.
2: Donc, je connais pas mal de la ville parce que, comme je suis ici depuis 1981...
0: Alors, moi, je vois vous déplacer. Alors, j'ai pas l'image.
2: Oui.
0: Alors, c'est impressionnant parce qu'on se rend compte, en fait, qu'il y a des obstacles de partout.
2: Oui.
0: Les routes sont jamais les mêmes, les revêtements sont jamais les mêmes.
2: On a tout par cœur dans la tête.
0: Vous avez une carte?
2: Oui, on peut dire, on a le GPS dans la tête.
0: Ça vous est arrivé de tomber ou d'avoir...
2: Oui, ça arrive, ça m'est arrivé, oui. Ça...
0: Alors là, on arrive à un passage de rue.
2: Voilà. Alors, vous voyez, ils ont fait un abaissement. Hop, là, vous voyez, ça s'abaisse. Et là, ils ont pas mis les boules.
0: Oui, parce que là, vous savez pas que vous arrivez à une route, en fait.
2: Oui, voilà. Vous voyez, là, il n'y a plus rien.
0: Et là, il y a une voiture à 5 mètres, donc si elle ne vous voit pas... Et qu'est-ce que vous faites, là, avec la canne?
2: J'ai fait signe que je vais traverser.
0: Vous avez levé la canne.
2: Voilà.
0: Attention.
2: Oui, je sais.
0: Oh là là, ah oui, d'accord.
2: On a l'équilibre. Caro, t'arrives?
0: Ah. Bon, je vais aller voir Caro. Caro, vous arrivez? Ça va? Alors, c'est vrai que c'était un problème, parce qu'en fait, on arrive là, on ne sait pas qu'il y a une route.
1: Voilà.
0: Et alors là, si vous ne tendez pas la canne, ça ne marche pas, quoi. Voilà, là, vous sentez.
1: Là, il y a le trottoir, ok?
0: Je demandais à votre mari, Caroline, si ça vous est arrivé de tomber aussi.
1: Oui, en voulant éviter une poubelle sur un trottoir qui est très haut. J'oublie la hauteur du trottoir et bing, grand écart.
0: Et bing, grand écart. Et là, on vous file un coup de main? Voilà, oh là là, je suis effaré de la manière dont vous rapidement vous réagissez quand même. Et le nombre d'obstacles qu'il peut y avoir. Il faut vivre la chose et il faut être à côté de vous, ce qui n'est pas souvent le cas.
1: Quand il y a du monde, on se fait aider. Parfois oui, parfois non, ça dépend.
0: Les gens sont plutôt sympathiques ou pas?
1: Oui, la plupart du temps. Mais il m'est déjà arrivé de me relever seule. Et un jour, la chute la plus monumentale que j'ai pu faire, c'est devant chez moi. Il y avait un ballon qui était placé sur une des marches de notre escalier et je ne le savais pas du tout. J'ai mis le pied dessus et le ballon a roulé et bing, je me suis retrouvée à plat ventre, la tête en bas de mon escalier. Il n'y avait que quatre marches, mais quand même, je l'ai senti passer.
0: Oh là là, Georges, il trace. Hein.
1: Tu nous attends un peu?

0: toujours en forme, toujours d'attaque. On va peut-être parler de la route, du parcours, de la mobilité. Les apparences sont trompeuses parce qu'on a l'impression que tout est facile en se déplaçant, sauf que d'un coup, si on mettait un bandeau sur les yeux, ce ne serait pas si simple. Caroline et Georges, vous êtes en déficience visuelle et vous avez une canne blanche et vous vous déplacez. Donc là, on est dans cette petite rue de, juste à côté, effectivement, de la médiathèque. Mmh. Et on se rend compte de la difficulté à se déplacer et de trouver des repères. Pourtant, on a l'impression que tout est organisé. Moi, quand j'écoute quelquefois sur tout ce qui touche à l'inclusion, on a l'impression que tout est organisé pour qu'on puisse se déplacer. C'est pas si simple, Caroline.
1: Pas si simple.
0: Qu'est-ce qui manquerait ?
1: Il manque parfois des repères dont on a besoin pour savoir où on est et aussi pour se rendre compte de là où c'est dangereux et là où ça ne l'est pas, pour notre sécurité.
0: Il y en a des petits repères déjà. Qu'est-ce qu'il y a comme repère ?
1: Certains trottoirs qui ont été abaissés pour une adaptation pour les fauteuils roulants ont un repère, une bordure un petit peu en forme de rigole. Là, on peut suivre, on sait que c'est la limite, on sait que si on va plus loin, on est sur la route. Mais à certains endroits, comme ici, par exemple, il n'y a pas de repère.
0: C'est vrai. Ah bah non, mais là, vous passez directement sur la route.
1: On arrive
0: et puis
1: directement sur la route sans savoir où est la limite.
0: J'arrive, Georges, parce que je vois que Georges réagit. On va aussi lui demander un petit peu à Georges.
2: Je ne dis rien.
0: Si, vous dites, parce que vous dites pas assez, il n'y a pas grand-chose, vous avez dit.
2: Vous savez, bon, on écoute un peu les informations. J'ai des amis qui sont allés, mettons, au Japon, tout ça. Et pour les repères, les rues, ils ont des plaquettes à l'angle de chaque rue, avec marqué en braille la rue. Là, en ce moment, je ne sais pas ce qui m'arrive. Ça fait plusieurs fois que je vais au marché de l'abbaye, là-bas, centre-ville. Et je ne sais pas pourquoi, à un endroit que je fais par cœur, que je ne me trompe jamais, ça fait trois fois que je me trompe. Parce que, justement, il n'y a rien d'indiqué pour le nom des rues. Alors, je tourne en rond.
0: Et s'il y avait ça, pour vous,
2: ah ben déjà, vous voyez, là, on serait là, hop. Je longe le mur.
0: Alors, il y a déjà un poteau qui vous empêche de...
2: C'est pas grave.
0: Ah oui, non, mais...
2: Et ça, c'est pas grave. Là, on serait là.
0: Et vous auriez un nom.
2: Voilà. Donc, rue Michelet. Hop, voilà. Tel numéro, rue Michelet.
0: Ah oui, et c'est pas grand-chose à mettre en place. Ça pourrait être assez simple.
2: Une plaque en bois et avec un braille plastifié, que ça ne s'efface pas. Le nom de la rue et le numéro.
0: Parce que c'est vrai qu'il y a eu des adaptations pas mal dans les villes, dans les grandes villes, pour les fauteuils roulants, mais pas forcément.
2: Tant mieux pour eux, ça, tant mieux pour eux, ça.
0: C'est bien, oui,
2: bon,
0: c'est bien.
2: Ils n'ont pas pensé beaucoup à nous.
1: Alors, bien sûr, il y a des appareils en technologie, là, soit qui sont connectés au téléphone, ou des GPS, ou des appareils qui nous disent vocalement où on est, tout ça. Sauf que tout le monde ne peut pas se le permettre. Il y en a qui vont vous dire oui, mais il y a ces appareils-là, faut pas se limiter au braille. Ben, je regrette, chacun a ses moyens. Quoi.
0: Ah ouais, et puis on n'est pas tous obligés d'être dans le numérique. Alors là, on est sur cette rue Michelet, on va où là,
2: on
0: maintenant
2: va aller vers le boulevard Louis Blanc.
0: Et là, il y a un problème ?
2: Moi, je vous le dirai, je vous le ferai savoir.
0: Vous faites combien de kilomètres par jour ? Une moyenne ? Alors, je rappelle, vous êtes à la retraite, Georges. Vous étiez accordeur de piano, chez les pianos Rameau, en plus, un piano de prestige. Mm-hmm. Et vous êtes toujours professeur, Caroline. Vous êtes professeur de musique au collège.
1: Oui, je suis professeur de musique et chant choral.
0: Ah, donc tous les jours, faut y aller où ?
1: Alors là, j'ai 20 minutes à pied, je prends un bus et j'arrive devant le collège.
0: Et le bus ?
1: Le bus, il met entre 5 et 10 minutes.
0: Non, mais vous, dans le bus, ça va comment ?
1: Alors, dans le bus,
0: c'est bien ?
1: Ça va, oui.
0: Ah, je me rends pas compte, c'est pour ça que je vous suis.
1: Ça va, j'ai généralement, la plupart du temps, j'ai une place assise. Les gens sont sympas.
0: Alors, j'ai posé la question tout à l'heure à Caroline, Georges. Je me tourne vers vous. Vous avez de l'aide des fois, les gens sont sympas.
2: Depuis quelques années, c'est vrai que c'est presque automatique. Vous voyez, là, on vous a attendu là, au carrefour. Il y a plusieurs personnes qui ont dit « Ah, vous êtes perdu, monsieur, madame ?» J'ai dit « Non, c'est gentil, on attend quelqu'un. »« Ah, bon. » J'ai dit « Merci quand même. » Et même si des fois on connaît le chemin, ça peut arriver, on n'est pas pressé, il y a une personne qui demande gentiment « Voulez-vous que je vous aide à traverser ?» J'ai dit « Ah oui, volontiers. » Parce que si un jour, mettons, vous êtes perdu et qu'on retombe sur cette même personne et qu'on a refusé la fois précédente, elle ne va pas nous aider.
0: Alors, c'est une question qui vient un peu dans ce sens-là aussi, un peu dans la suite, Caroline et Georges. Est-ce qu'on arrive à avoir justement une vie normale et qu'on reste pas ? Parce que pendant une époque, moi je m'en rappelle, et même quand on avait d'autres handicaps, par exemple mobilité, on était un peu enfermé dans des structures, etc. Là, aujourd'hui, vous avez une vie normale en étant professeur, en étant accordeur, avec des populations très variées, très différentes. Mm-hmm. Vous avez dit, et Caroline n'en a pas entendu.
1: Oui.
0: Oui, ça se passe plutôt bien.
1: Ça vient aussi des choix qu'on a faits.
0: Oui, c'est vrai.
1: De pouvoir se retrouver dans cette situation. Si on choisit d'être autonome au maximum de ce qu'on peut, avec quand même de l'aide parfois quand on en a besoin. Ou alors, si on préfère rester en milieu fermé parce qu'on a trop peur, parce que bon, ça peut arriver, hein. Moi, je ne juge pas ces gens. Chacun son choix. Et bien sûr, dans mon travail, j'ai une assistante.
0: Ah oui, parce que Georges, il dit que tu as une assistante. Oui,
1: j'ai une assistante parce que. C'est pas parce que lui le dit, mais.
0: Ah, vous pourriez pas.
1: Il faut que je le précise quand même, parce qu'il y a des choses à faire. Au collège, par exemple, écrire au tableau, les choses comme ça.
0: Ah oui, bien sûr.
1: Pour avoir un regard sur les élèves, un regard, je vais dire, visuel, parce que bon, ben.
0: Moi, si ça fait le chahut.
1: Je ne peux pas toujours savoir quand il y en a un qui fouille dans son sac quand ce n'est pas le moment. Il y a des bruits que j'entends, mais.
0: Vous savez pas ce que c'est.
1: Des choses que mes yeux, malheureusement, sont incapables de voir. Donc là, mon assistante va remplacer mes yeux.
0: Très bien, ben voilà. Et vous n'aviez pas d'assistant, Georges ?
2: Ah ben non, pour accorder le piano aussi.
0: Vous mettez le piano là et hop, vous débrouillez.
2: Je prenais ma clé, hop, et j'accordais.
0: Allez, on vous suit alors, on continue le parcours.
2: Alors, on avance. Continue la rue Michelet, on va vers le boulevard Louis Blanc.
0: Voilà, parce que vous marchez l'un derrière l'autre à environ 10 mètres, sauf quand Georges met le turbo.
2: Il faut m'arrêter parce que c'est vrai que je marche pas mal, assez vite.
0: Vous aimiez le dessin quand vous étiez petit, vous auriez voulu faire du dessin.
2: Ah oui, je passe, je dis pas que ça aurait marché, mais je voulais faire soit dessinateur ou peintre.
0: Et il n'y a pas eu de moyen avec l'intelligence artificielle, avec quelque chose comme ça, de pouvoir imaginer ?
2: Non, je pense pas. Parce que pour les couleurs, pour faire vraiment le paysage, tout ça, c'est pas évident. Hein. Mais c'est pas grave, maintenant j'ai de la musique.
0: La musique, vous continuez d'ailleurs, parce que vous êtes retraité.
2: Oui, je suis retraité, mais pendant quelques années, j'ai fait aussi de la trompette. Mon professeur de musique, il était cousin de Maurice André. Quand on allait faire des concerts, des fois, on le côtoyait. C'est fabuleux.
0: J'imagine, oui. Je suis en train de penser, il y a aussi des panneaux qui sont assez importants et on sent avec votre canne, vous sentez juste le bord, mais en fait, le panneau, il peut être beaucoup plus ample et vous pouvez le prendre dans le visage.
2: Ah, ben justement, alors là...
0: J'ai pensé à ça en vous voyant marcher là, vous êtes passé à côté d'un panneau, je me dis, oula.
2: J'ai pas mis la fonction, mais je vais vous faire voir. Là, je suis à 4 mètres. Alors, si je fais...
0: Sur la canne, alors on va juste dire, vous êtes sur la canne avec un tombe-pouce et un système de détection. Ouais.
2: Voilà, et si je fais un coup de poignet, comme je fais, ça détecte... Voilà, les obstacles.
0: À votre hauteur.
2: À hauteur. Vous voyez, c'est ça qui est.
0: Voilà. Ah, vous ne l'avez pas dit.
2: Ah, ben, j'ai pas pensé à tout vous dire.
0: Merci, Georges. On rejoint Caroline. Caroline, il nous a pas raconté l'histoire avec les objets en hauteur. C'est important, parce que les panneaux et tout ça, quand on bouge la canne, ça fait une autre détection.
1: Bien sûr.
0: Allez, on vous suit. Doucement, mais sûrement. Enfin, pas si doucement que ça.

0: se déplacer dans une ville lorsqu'on est déficient visuel ou lorsqu'on a la perte totale de la vue, eh ben, c'est pas facile. Et on est avec Caroline et Georges Bouffard. Tous deux sont en couple et se déplacent avec nous avec deux cannes blanches équipées d'un système qui s'appelle TomPouss qui permet la détection. Alors, on n'est pas là pour parler du système de détection, mais pour parler justement des inconvénients, des difficultés, mais aussi des structures qui existent. Merci d'être avec nous et de nous accorder du temps parce qu'on vous suit déjà depuis quelques temps. Et là, on s'est arrêté en fait. Et on était en train de parler justement de moments où vous avez besoin d'une confiance en des personnes. Alors, on n'est plus dans le déplacement et la mobilité, pour des actes de la vie qui semblent quotidiens pour beaucoup, enfin simples, et qui pour vous nécessitent quand même un rapport de confiance et d'explication assez précis. On commence avec Caroline. Par exemple, ce rapport de confiance, vous l'avez en faisant les courses, quelquefois.
1: Oui, en faisant les courses, certains endroits sont assez éloignés de chez nous, et qu'une voiture et quelqu'un qui peut nous accompagner, un ami par exemple, un ou une amie, peut nous aider à faire nos courses, à condition bien sûr qu'on sache bien ce qu'on veut et qu'on sache l'expliquer. Parce que parfois, la personne peut se tromper de produit, c'est pas tout à fait ce qu'on voulait.
0: Un petit exemple.
1: J'utilise souvent du thon dans mes salades. Je n'aime pas le thon en miettes. Parce que déjà pour les goûter, on en perd un petit peu. Et au goût, je trouve que le thon entier, c'est meilleur.
0: Et ça, faut le préciser au départ.
1: Il faut le préciser au départ. Si je dis je veux une boîte de thon ou je veux 6 boîtes de thon, eh ben, je risque de me retrouver avec 6 boîtes de miettes de thon. Ben non.
0: Et ces courses-là où vous êtes accompagné, vous les faites combien de fois par mois ou par semaine?
1: C'est une fois tous les 2 mois. Voilà.
0: Oui, Georges.
2: Je disais tous les 2 mois parce que moi, la plupart du temps, j'aime bien ça d'ailleurs, je vais au marché de l'abbaye tous les samedis et je fais les différents corps et métiers, boucherie, fruits et légumes, boulangerie, poissonnerie. Et chaque fois que je vais à quelque part, la personne qui me sert me dit « Bon, maintenant, tu as fini le marché, Gignon, mène-moi à tel endroit. » Hop. Donc maintenant, je suis connu comme le loup blanc et chaque fois, maintenant…
0: Ah oui, on vous voit venir de loin et on se dit « Voilà, il voit ce qu'il veut plus ou moins, on connaît vos goûts. » Ça, c'est l'avantage. Ah, et la proximité aussi, ça doit être sympa le marché.
2: Ah ben là, j'aime bien parce que… Un exemple, la dernière fois, je voulais acheter un produit qui existait et qui était à la vie saine.
0: Produit bio.
2: Produit bio, voilà. Et je vais là-bas, et je dis, ben c'est où? Et je demande, la vie saine, s'il vous plaît. Ah, mais monsieur, ouf! Il y a belle lurette qu'elle n'existe plus.
0: Ouh là là.
2: Elle est dans la rocade. Parce que beaucoup de magasins qu'on côtoyait, ils s'en vont tous à la rocade. Alors là, c'est pénible.
0: Ah bah oui, d'un coup, ça fait un déplacement, ça fait un mouvement. Et Caroline, il y a aussi le paiement. Parce que le paiement, quand on paye en carte, par exemple, bah, il faut quand même avoir une personne de confiance, j'imagine, à côté, ou par chèque, par exemple.
1: Par carte, c'est pas trop un problème parce qu'on a, la machine et on connaît son code et on n'a pas besoin de quelqu'un forcément pour.
0: Et par chèque?
1: Pour faire confiance. Voilà.
2: C'est la personne qui nous remplit le chèque et nous, on signe après.
0: Moi, si vous me demandez, moi j'en fais 2 des chèques.
2: Ça m'étonnerait.
0: Il y a d'autres moments comme ça où vous avez besoin de personnes de confiance. Alors, je ne parle pas dans le déplacement, là, parce que ça peut arriver. Mais c'est assez aléatoire parce que vous êtes autonomes tous les deux. Alors, je ne sais pas, Georges ou Caroline, qui intervient?
2: C'est surtout dans les magasins de vêtements, de chaussures, parce que la vendeuse ou le vendeur, il va nous vendre quelque chose que lui, pour lui, c'est presque le plus cher, mais qui ne sera pas adapté à ce qu'on veut. Alors on dit non, ou même pour les messieurs ou les dames, elle va nous vendre une robe ou un pantalon qui pour elle est très bien, mais pour nous,
0: oui.
2: Peu cher.
0: Ça c'est de l'expérimenter, ça vous parle ça aussi Caroline?
1: Oui, il faut être bien entouré pour ça.
0: C'est le cas, vous êtes bien entouré?
1: Oui.
0: Alors qu'est-ce qui manque?
1: À la maison, on peut avoir besoin par exemple d'une aide occasionnelle pour lire certains courriers qui sont pour nous difficiles à lire. J'ai un scanner, une machine à lire, mais parfois, il y a des courriers que je ne comprends pas très bien. J'ai du mal à lire, donc je préfère demander de l'aide pour ne pas me tromper, pour savoir si je dois fournir des pièces dans un dossier ou bien des choses comme ça, parce que ces courriers-là, souvent sous forme de tableau ou écrit assez petit, c'est difficile à lire. Souvent, les gens me disent, mais même pour nous, les voyants, c'est compliqué. Alors, ils comprennent, quoi, ils sont avec nous.
0: Alors, il y a ça, puis il y a aussi l'informatique aujourd'hui. Alors, on peut intégrer le téléphone ou pas. Bon, ça, au téléphone, vous répondez très vite. Mais sur l'informatique, il y a aussi des choses qui vous gênent, parce qu'aujourd'hui, beaucoup de choses sont, par exemple, aujourd'hui, pour certaines amendes, pour les impôts, tout est sur Internet. Comment ça se passe?
1: Eh ben, c'est compliqué. La plupart du temps, ben, on fait encore par courrier ou alors on demande un rendez-vous pour y aller.
0: Ah oui.
1: Il n'y a pas le choix.
0: Georges ?
2: Ben souvent quand même, bon, soit on demande un rendez-vous, mais alors vous avez des administrations qui ne répondent pas. Alors là, il faut y aller et c'est des amis qui nous amènent aux impôts ou alors à la MDPH, la maison pour les personnes handicapées. Parce que sur Internet, je vous dis, une fois j'ai vu une revue en braille, ils disent que sur 400 sites, il y en a que, j'exagère pas, 10% qui sont accessibles.
0: Ah oui, quand même, 10%. Ah,
2: c'est énorme.
0: Merci à tous les deux. Caroline et Georges, ça a été un bon moment quand même. Moi, j'ai bien apprécié. On n'a pas fait tout dans une ville et dans la mobilité et dans le déplacement.
1: Il y aurait tant de choses à dire.
0: Eh ben, on reviendra. À bientôt. Au revoir, Georges.
2: Au revoir.
0: Au revoir, Caroline.
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1: 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Sandra Viscardi.
2: Ils ont souvent, ces dernières années, occupé des terrains illégalement ou même bloqué l'autoroute qui mène en Valais. Les gens du voyage étranger se sont vus cette année imposer un roulement de 3 mois maximum sur l'unique place officielle d'accueil du canton de Vaud, à Rena, pour que chaque groupe puisse y séjourner. Bien, les premiers arrivés devaient quitter l'emplacement ce matin, mais ils refusent de partir. Laurent Curchaud, médiateur pour les gens du voyage dans le canton de Vaud.
3: Il conteste effectivement la validité de la convention. Donc, qu'est-ce qu'il y a dans cette convention? La clause la plus importante, c'est la durée d'occupation sur la place de Rena, qui est fixée à 3 mois, 90 jours, sur une période de 8 mois. Mais il conteste aussi d'autres choses. Le prix de la nuitée, qui est 30 francs par caravane, ça s'est aussi contesté. Et nous entendons faire respecter cette convention qu'ils ont signée en arrivant au début mars. Effectivement, il y aura une injonction de quitter la place, nous espérons. Et puis avec des amendes à la clé si cette convention n'est pas respectée. Pour le moment, il y a une procédure qui est en cours. Nous attendons la décision du tribunal.
2: Laurent Curchaud avec Yannick Bacher. La France a arraisonné un nouveau pétrolier de la flotte fantôme russe dans l'Atlantique. Ça s'est passé à 740 km environ à l'ouest de la pointe bretonne, et en collaboration avec les Britanniques. Moscou, qui tente ainsi de contourner l'embargo sur son pétrole en utilisant des pavillons d'opérette, juge illégale la prise du bateau. Le capitaine du Targo aurait refusé d'obtempérer. Les 3 autres pétroliers russes pris lors d'opérations similaires avaient pu reprendre la mer après une très grosse amende. Le nombre de faillites d'entreprises en Suisse est envolé de janvier à mai à 6075. Ça représente 58,4% de plus qu'à la même période l'an dernier. Les secteurs les plus touchés sont la construction, la restauration et le commerce de détail. Dans le même temps, la croissance des créations d'entreprises s'est nettement ralentie. Encore un bon comat qui explose. C'était après 3 heures ce matin à Tramelan dans le Jura bernois. Un distributeur de la banque Clientis a sauté. Les malfrats ont été vus en train de ramasser de l'argent. Les vitrines des magasins aux alentours ont volé en éclats. La route principale est restée plusieurs heures fermée pour les besoins de l'enquête. Tramelan est à une 20aine de kilomètres de la France. Aucune nouvelle sur les auteurs de l'attaque à cette heure, ni sur le montant du butin. Hockey sur glace, le championnat du monde 2026 a pris fin hier soir avec la cruelle défaite de la Suisse battue 1-0 par la Finlande après prolongation. Mais sportivement, ce tournoi en Suisse a rencontré un franc succès. Il est l'un des tournois qui a attiré le plus de spectateurs. 466 000 billets vendus. Alors on est loin du record de Prague et d'Ostrava de 2024. 797 700 spectateurs. Mais ça reste un beau succès. Pari gagné donc pour les organisateurs. Christian Hofstetter, le directeur général de ce championnat 2026 à Zurich et Fribourg.
4: C'est d'un côté les ventes des billets, mais c'est surtout l'ambiance que les supporters ont créée pendant tous les matchs, que ce soit à Fribourg, que ce soit à Zurich. C'était incroyable, c'était toujours les frissons et puis la chair de poule quand on arrivait, surtout les matchs de la Suisse, c'était incroyable. Dès qu'on a mis les billets en vente, les Suisses étaient prêts à recevoir cette équipe, mais je pense aussi qu'ils étaient prêts à porter cette équipe durant tous les championnats du monde.
5: Le prochain championnat du monde en Suisse, il va falloir patienter à nouveau 10-12 ans.
4: Normalement, si on regarde le processus des championnats du monde aussi par rapport à l'IHF, donc on vient d'attribuer les championnats du monde en 2030, mais c'est sûr, on va faire une analyse maintenant aussi avec la Fédération Suisse, voir comment on veut aller de l'avant, et puis c'est bien possible qu'on n'attendra pas 12 ans de revoir une candidature suisse.
2: Christian Hofstetter avec Alain Thévaux, l'édition 2027, ce sera en Allemagne, Düsseldorf et Mannheim. Et Urs Kessler démissionne avec effet immédiat de son poste de président du conseil d'administration de Swiss Ice Hockey. Il souhaite même permettre à cette fédération de prendre un nouveau départ. Très critiqué pour sa gestion de l'affaire du faux certificat Covid de Patrick Fischer avant le début du championnat du monde, Urs Kessler n'avait pris ses fonctions de président qu'en août dernier. Le nom du nouvel entraîneur du FC Lausanne Sport est connu, c'est Luka Elsner. Il a signé pour 2 ans, ancien international slovène. Il a grandi en France. Luka Elsner est très vite devenu entraîneur, notamment en France. Les débordements après la victoire du PSG en Ligue des Champions de football continuent de faire polémique en France. Le ministre de l'Intérieur, Laurent Nunez, défend ce matin son dispositif malgré près de 900 interpellations et 178 membres des forces de l'ordre blessés.
6: On est à plus de 890 interpellations au total. C'est 45% de plus que l'année dernière. Et malheureusement, les fonctionnaires, les militaires de gendarmerie, enfin pour les forces de sécurité intérieure, nous sommes à 178 blessés. Nous savions que ces célébrations en cas de victoire du PSG allaient donner lieu à des débordements, des violences urbaines, des tentatives de pillage, des pillages de commerce. Et évidemment... des attaques contre les forces de l'ordre. On avait un gros dispositif, il est exceptionnel en volume de fonctionnaires, de militaires, de la gendarmerie mobilisés. Il n'y a rien d'inéluctable, on ne s'habitue jamais à ça. Il y a beaucoup d'événements, on s'attendait à des débordements où ils ont été contenus. Par contre, c'est une mission qui est complexe, qui est compliquée. Ce sont des groupes qui sont très mobiles, qui sont hostiles, qui se répartissent dans plusieurs rues. Donc, et quand vous avez des milliers de groupes sur l'ensemble du territoire qui sont hostiles, qui décident de casser, de piller, on les en empêche. Et évidemment, malheureusement, il y a un certain nombre de pillages. Malheureusement.
2: Laurent Nunez sur Radio France. Happy birthday, oui. Le tunnel ferroviaire du Gothard a 10 ans aujourd'hui. Le plus long tunnel ferroviaire au monde, avec ses 57 km, a été inauguré en grande pompe le 1er juin 2016. Il a permis de quasiment doubler le trafic voyageur nord-sud et il a mis Zurich à 3h17 de Milan. Le thermomètre sur 25 degrés, peut-être 28 en Valais. On est loin des 30 et plus de ces derniers jours, mais le soleil est toujours là. Profitez-en, il sera plus rare ces prochains jours, laissant le ciel aux nuages, aux averses et aux orages parfois violents.
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0: Roberto Badenas, bonjour.
1: Bonjour.
0: Vous êtes l'auteur d'un ouvrage intitulé « Rencontres ». Merci de nous rejoindre à ce micro. Depuis quelques temps, vous nous faites le plaisir de revenir sur ces rencontres que vous avez sélectionnées et compilées dans votre ouvrage. Et aujourd'hui, vous nous proposez une nouvelle rencontre que je qualifierais de décisive pour l'humanité tout entière. Nous sommes là à la période la plus sombre peut-être même de l'humanité, puisque les hommes s'apprêtent à tuer le Fils de Dieu. Et on se trouve en présence de Jésus de Nazareth et de Pilate, le gouverneur romain à Jérusalem. Est-ce que vous pouvez revenir sur cette rencontre ?
1: Cette rencontre est très différente de toutes les autres. Parce que ici, Jésus est forcé à rencontrer Pilate. C'est un prisonnier. Les gens qui l'ont arrêté n'ont pas l'autorité de le mettre à mort et ils cherchent une excuse et alors ils l'amènent en face de l'autorité romaine, le procurateur. Et cet homme est un homme injuste, est un homme intelligent, il est un bon professionnel. Il se rend compte très vite que cet homme n'est pas un criminel. Et alors il va essayer par tous les moyens de le libérer. Pilate voudrait se débarrasser de cet homme parce qu'il sent qu'il est en train d'entrer dans un jeu qui ne le convient pas. Se mêler d'une polémique qui a des racines religieuses et lui, c'est une autorité civile. Et il voudrait, en tant que bon professionnel, eh bien, finir avec cette affaire le plus tôt possible et si c'est possible, en libérant l'accusé.
0: Le libérer, ce n'est pas ce qui va se passer. Et pourquoi est-ce que c'est si compliqué pour Pilate de libérer tout simplement Jésus de Nazareth ?
1: Nous ne le savons pas bien, mais cet homme voudrait en même temps plaire à la populace. D'un côté, il sait que c'est injuste, ils veulent tuer un homme qui n'est pas coupable d'un crime. Mais d'un autre côté, ces gens insistent.
0: Il y a la pression qui est forte.
1: Oui, et c'est intéressant que dans ce contexte, la vérité ne va pas triompher. C'est un piège. Et il y aura cette question, il va poser cette question. Jésus-Christ va parler des vérités. Et Pilate a posé une question qui est là et qui existe depuis longtemps. Qu'est-ce que la vérité ? Et alors, la question de Pilate est une question qui n'est pas déplacée. Ce n'est pas une question originale, puisqu'elle s'est posée depuis des siècles. Des hommes, des scientifiques, des penseurs, des religieux, des artistes, des poètes n'ont jamais déposé cette question à leur tour, n'est-ce pas ? Qu'est-ce que la vérité ? C'est la question éternelle de l'être humain en quête des certitudes, à la recherche d'un point de référence pour construire, édifier son échelle de valeurs, ou bien de trouver une lumière qui nous guide dans les ténèbres. Et alors, Jésus-Christ aurait pu répondre, comme il a dit à d'autres personnes, « Je suis la vérité », c'est-à-dire « Je peux t'apporter une vérité spirituelle ». Mais cet homme aurait été incapable de la comprendre. C'est un occidental, un romain. Et pour lui, la vérité, eh bien, il est un homme très postmoderne comme nous. Il n'y a pas une vérité. Bon, il croit que chacun a sa vérité. C'est pas la peine d'aller quêter plus loin. Mais c'est intéressant que s'il avait écouté Jésus, peut-être Jésus l'aurait orienté vers une quête d'être vrai avec lui-même, peut-être être vrai avec sa conscience, et finalement avoir le courage de défendre la vérité vis-à-vis des accusateurs qui sont en train d'inventer des accusations fausses. Et alors je crois qu'on peut déplacer cette idée d'une quête de vérité à notre vie aussi, parce que nous vivons aussi dans un monde postmoderne où la quête de la vérité, ça n'existe presque pas, mais donc nous avons tous besoin d'une vérité à laquelle nous accrocher, des choses qui soient vraiment solides.
0: Et ça nécessite du courage, comme on peut le voir dans cette histoire.
1: Oui, pour nous mettre du côté de ce que nous pensant être la vérité, il faut du courage. Parce que les demi-vérités sont, les vérités très subjectives, elles sont redoutables, surtout du point de vue spirituel. Et alors, confondre vérité et sincérité, c'est aussi confondre vérité et opinion. Et là, l'opinion, c'est comme l'heure de nos montres, chacun a la sienne. Mais je crois que Jésus-Christ, là, a posé une question importante, et Pilate a relancé cette question pour laquelle il n'a pas écouté la réponse. Qu'est-ce que la vérité ? Bien, il faut que tu la cherches peut-être ailleurs, où tu veux la trouver dans ton code civil, et pour trouver une excuse pour ou bien libérer ou condamner cet homme. Mais peut-être tu dois la chercher au fond de ta propre conscience. Es-tu en train d'être suffisamment honnête et cohérent avec toi-même ? As-tu le courage de faire face à cette foule déchaînée ? Et alors, là, elle nous pose la question, avons-nous le courage d'aller jusqu'au fond de nos vérités ? Surtout pour nous-mêmes, non pas pour les imposer aux autres, mais pour associer sincérité et conviction.
0: Roberto Badenas, merci beaucoup pour ce partage que vous êtes venu nous apporter à ce micro. C'était l'émission Rencontre, et nous nous donnons rendez-vous pour une prochaine chronique. À bientôt, au revoir.
1: À bientôt.

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0: 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Dimanche 7 juin à 18h, à l'église Sainte-Rosalie, avec plus d'une quarantaine de choristes pour leur concert de fin de saison. 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Prochainement, le rendez-vous de l'été, c'est le Divine Gospel Festival, les 21, 22 et 23 juillet, au domaine de Chantegrillé à Ventabran, près d'Aix-en-Provence, avec Divine Gospel Men, Sandrine Garcia et Soulshine Voices et Emmanuel Pidjob. Et chaque concert sera précédé du chœur Gospel Mars avec Magali Ponsada. 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
1: 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Pierre-Étienne Joie.
2: Le président français a annoncé l'arraisonnement dans l'océan Atlantique d'un pétrolier sous sanctions européennes en provenance de Russie. Il est soupçonné d'arborer un faux pavillon, un acte à la limite de la piraterie internationale pour Moscou. Il est inacceptable que des bateaux contournent les sanctions internationales, violent le droit de la mer et financent la guerre que mène la Russie contre l'Ukraine, a dit Emmanuel Macron. C'est le 4e pétrolier de la flotte fantôme utilisé par Moscou pour contourner les sanctions occidentales à être intercepté en mer par la France depuis septembre 2025. Le président Donald Trump l'affirme que l'Iran souhaitait vraiment conclure un accord avec les États-Unis. Déclaration alors que l'armée américaine a mené au cours du week-end des frappes dites défensives et mesurées en Iran contre des sites de commandement de drones. Les États-Unis reprochent à Téhéran des actions agressives. En représailles, les gardiens iraniens de la révolution disent avoir visé une base utilisée par les États-Unis. L'auteur présumé de l'attaque au couteau, jeudi dernier à Winterthur, a été placé en détention provisoire. Le suspect proche des milieux islamistes avait blessé 3 personnes, dont une grièvement. Le ministère public de la Confédération ne précise pas si le suspect a déjà été interrogé. La présomption d'innocence s'applique. En France encore, les recherches pour retrouver Liana, une collégienne de 11 ans disparue depuis vendredi à Fleurance dans le Gers, ont été élargies. Dans le cadre de l'enquête, un suspect a été interpellé et placé en garde à vue. Liana a été vue pour la dernière fois vendredi vers 15h devant son collège à Fleurane, un bourg de 6000 habitants situé à 80 km à l'ouest de Toulouse. Le nombre d'accidents signalés dans l'aviation civile suisse a augmenté d'environ 20% en 2025. Dans le domaine de l'aviation de plaisance, 4 accidents ont fait au total 6 victimes, a annoncé l'Office fédéral de l'aviation civile. Une autre personne a perdu la vie dans un accident d'hélicoptère survenu lors d'activités agricoles. Dans l'aviation commerciale, selon l'OFAC, aucun accident mortel n'a été enregistré l'année dernière. Urs Kessler démissionne avec effet immédiat de son poste de président du conseil d'administration de Swiss Ice Hockey. Il souhaite permettre à la fédération de prendre un nouveau départ. Très critiqué pour sa gestion de l'affaire du faux certificat Covid de Patrick Fischer avant le début du championnat du monde, Urs Kessler n'avait pris ses fonctions de président qu'en août dernier. Il avait succédé à Stefan Scherrer qui avait démissionné en décembre 2024 sous la pression des ligues de hockey. Le tennis, les organisateurs de Roland-Garros ont sanctionné le Paraguayen Adolfo Daniel Valiero d'une amende de 60 000 francs pour des propos sexistes visant l'arbitre Ana Carvalho. Le 71e joueur mondial a malmené verbalement l'arbitre de chaise brésilienne après sa défaite au 2e tour. Il s'est excusé depuis. Le tunnel de base du Saint-Gothard fête ses 10 ans ce lundi. Inauguré le 1er juin 2016, l'ouvrage de 57 km a permis de presque doubler la demande en trafic voyageurs sur cet axe. 10 ans après son inauguration, le tunnel a profondément transformé les liaisons ferroviaires entre le nord et le sud de la Suisse. Depuis sa mise en service, 169 000 trains de voyageurs et 276 000 trains de marchandises l'ont emprunté. Un temps bien ensoleillé cet après-midi, mais avec des nuages encore assez tenaces vers le nord, en pleine 25 degrés, jusqu'à 28 en Valais. Demain mardi, temps en partie ensoleillé le matin, avec déjà de nombreux passages nuageux, quelques averses possibles sur le Jura. L'après-midi, le temps deviendra le plus souvent nuageux, avec des averses et des orages.
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1: Bonjour à tous. En cas de forte chaleur, la climatisation redevient un réflexe pour supporter ces températures. Mais mal utilisée, elle peut également entraîner des effets indésirables sur la santé. En période de forte chaleur, les autorités recommandent souvent de passer plusieurs heures par jour dans des lieux frais, notamment pour les personnes les plus vulnérables, comme les enfants et les personnes âgées. Les cinémas, bibliothèques, centres commerciaux ou musées peuvent ainsi offrir un peu de répit. Cependant, la climatisation ne doit pas être utilisée sans précaution. Le principal danger reste le choc thermique. Il survient lorsque l'organisme subit un changement brutal de température entre l'intérieur et l'extérieur. Par exemple, passer de 20 à 35 ou 40 degrés peut mettre le corps à rude épreuve, avec des conséquences pouvant aller du malaise à des troubles plus graves, notamment cardiaques. Pour limiter ce risque, il est recommandé de ne pas dépasser un écart de 5 à 7 degrés entre l'intérieur et l'extérieur. Concrètement, s'il fait 35 dehors, une température intérieure autour de 28 degrés suffit déjà à procurer une sensation de fraîcheur. Autre effet moins connu, les passages répétés du chaud au froid peuvent irriter les muqueuses respiratoires. Résultat, elles deviennent plus vulnérables aux virus et bactéries, favorisant les rhumes, les angines ou les bronchites. La climatisation contribue également à assécher l'air, ce qui accentue cette fragilité. Et si les appareils sont mal entretenus, ils peuvent même diffuser des microbes dans l'air ambiant. Dans les cas les plus graves, un mauvais entretien de certains systèmes peut favoriser la prolifération de bactéries responsables de la légionellose. Certains systèmes largement employés dans les hôtels, hôpitaux et autres grands établissements sont basés sur l'eau pour le refroidissement de l'air. Or, si cette eau est contaminée par ces bactéries, celles-ci profitent de températures relativement élevées dans le système pour proliférer.

serrées. Pour limiter les risques tout en profitant du confort, quelques règles simples s'imposent. Maintenez une température modérée sans chercher à recréer un effet frigo. Évitez les changements brutaux de température. Faites entretenir régulièrement les filtres et les systèmes de climatisation et ne dirigez pas le flux d'air directement sur vous. 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
1: Bienvenue à notre post-it. Aujourd'hui, j'en suis sûr qu'il y a des personnes qui m'écoutent qui ont des belles caractéristiques, des beaux traits de caractère. Et si tu es une de ces personnes, ou c'est peut-être tu penses que tu as rien de bon, il faut vraiment écouter ce post-it jusqu'à la fin. Aujourd'hui, je vous apporte une parole du Christ qui se trouve en Matthieu, chapitre 24, et au verset 45 jusqu'à 46. Nous dit ainsi le texte. Quel est donc le serviteur fidèle et intelligent? En voici un que son maître a chargé de prendre soin des autres serviteurs pour lui donner leur nourriture au moment voulu. Heureux ce serviteur, si le maître, à son retour chez lui, le trouve occupé à ce travail. Moi, je suis pianiste. Je suis quelqu'un qui arrive à jouer de la musique sur un clavier. C'est peut-être la bonne définition. Et en fait, ça m'est arrivé plusieurs fois d'être dans une assemblée où il n'y a pas de pianiste. Et les gens commencent à se demander, est-ce qu'il y aurait quelqu'un qui pourrait jouer? On veut chanter, mais il n'y a personne. Et je sens dans mon cœur cette petite voix du Seigneur qui me dit, Samuel, lève-toi, essaie de dépanner la situation. Et moi, je me dis souvent, mais Seigneur, pourquoi je devrais me lever? Il y a peut-être quelqu'un qui joue beaucoup mieux que moi. Attendons juste un peu. Et normalement, il y a une personne qui se lève et moi, je me dis, ah ok, tu vois, Seigneur, voilà, c'est bon, tu as trouvé la personne pour jouer. Sauf que lorsque cette personne s'approche du piano et commence à jouer, je me rends compte très vite qu'en fait, moi, je joue beaucoup mieux qu'elle. Elle, c'est quelqu'un qui ne sait pas jouer du piano. C'est juste jouer un peu de la mélodie, mais qui essaie de dépanner la situation avec les dons que le Seigneur l'a donné. Je ne sais pas si cela t'est déjà arrivé, d'être dans un endroit et d'attendre toujours que ce soit l'autre qui puisse remplir le travail que le Seigneur t'appelle à faire. Ce texte nous montre plusieurs choses. Déjà, il nous montre qu'on est tous serviteurs. Dieu, il nous a donné des outils à nous tous. Et on est appelé à prendre ces outils, ces dons, ces traits de caractère qu'on a, et même les choses qu'on pense qu'on n'est pas capable de faire, et de mettre au service du Seigneur. Il nous dit qu'on sera heureux lorsque le Seigneur arrive dans la situation et nous voit en train de mettre en pratique les dons qu'il nous a donnés. Si le Seigneur était dans cette assemblée, il ne serait pas en train de valider, d'apprécier mon comportement. Il serait content avec cette personne que même avec le peu qu'il avait, il s'est mis à la disposition du Seigneur. Ce texte montre bien que ce n'est pas non plus la force de tes caractéristiques qui vont prendre une appréciation, une validation plus grande de notre Seigneur. Mais c'est le fait que lorsque, quand il arrive, il vous trouve en train de faire ce qu'il a demandé. Qu'est-ce que le Seigneur te demande à faire aujourd'hui? Qu'est-ce qu'il est en train de dire à ton cœur que toi tu peux faire, mais qu'avec insistance, tu continues à dire « Mais non Seigneur, il y a peut-être quelqu'un qui peut faire mieux que moi. » Alors l'invitation d'aujourd'hui, c'est vraiment d'écouter la voix du Seigneur et d'avancer avec ce qu'il nous dit.
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0: Marseille, où la galerie Territoire Partagé rue de la Loubière propose jusqu'au 4 juillet Cristal, une exposition à deux voix réunissant Anaïs Touchot et Francesco Finizio. Deux univers en apparence distincts mais reliés par une même manière de construire du sens, par juxtaposition, par fragments, par langage accidenté. Touchot compose un monde où l'artifice de l'enfance rencontre celui du capitalisme, tandis que Finizio laisse les images se cristalliser au fil de ses pérégrinations apparaître au sol. Peinture, tapis, images à pratiquer. Une exposition à découvrir pour ceux qui aiment l'art, qui résistent à la définition. À Beaulieu-sur-Mer, la Villa Kérylos accueille du 12 juin au 20 septembre les sculptures d'Arumi Klosowska d'Erola. Dans les espaces de cette demeure d'inspiration hellénique, perchée au bord de la Méditerranée, l'artiste déploie un bestiaire façonné dans des matériaux bruts, albâtre, bois rare, bronze. Figure totémique, créature hybride, silhouette suspendue entre mythe et nature. L'architecture ordonnée de la villa entre en dialogue direct avec un univers plastique qui puise lui aussi aux sources des civilisations anciennes. Un écrin d'exception pour une œuvre d'une puissance rare. À Genève, le musée Ariana présente le verre, au-delà de la matière, une exposition consacrée aux collections du CIRVA, le Centre international de recherche sur le verre et les arts plastiques. Installé à Marseille depuis 1986, ce laboratoire atypique accueille en résidence des artistes du monde entier qui découvrent pour la plupart le travail du verre pour la première fois. Design et art visuel dialoguent dans une approche transdisciplinaire, portant un regard contemporain sur une matière travaillée depuis des millénaires. Une exposition conçue en partenariat avec le Musée d'art moderne et contemporain de Saint-Étienne Métropole. À Lausanne, le Musée cantonal d'archéologie et d'histoire propose Collection Printemps 2026, une exposition qui fait découvrir des objets récemment mis au jour dans le canton de Vaud. Site de Moudon, Chavannes près Rennes, Grandson, Bex et la région de Baulme. Autant de fenêtres ouvertes sur des millénaires d'occupation humaine. Parmi les pièces à l'honneur, des objets militaires issus des fouilles du château de Grandson en commémoration des 550 ans de la bataille où les confédérés bâtirent l'armée bourguignonne. Vases, monnaies, parures, armes, des vestiges fragiles, patiemment nettoyés et stabilisés pour traverser le temps. Et pour Paris, où l'espace Champéret accueille Bricks of Wonder, l'exposition de l'artiste belge Dirk Desnoyelle. Plus de 150 constructions originales réalisées en briques de construction, revisitent portraits de stars, tableaux célèbres et icônes de la culture populaire, de Léonard de Vinci à Michael Jackson, de Van Gogh à Charlie Chaplin. En 2D comme en 3D, ces milliers de briques colorées composent un univers ludique qui parle à toutes les générations. Une exposition familiale, joyeuse et inventive qui prouve que l'art peut surgir des matériaux les plus.
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3: Printemps et aussi à Nice, d'ailleurs, il y a un avril au jardin avec une proposition. Et c'est intéressant, c'est une expérience immersive, alors peut-être nature, environnement, mais aussi pourquoi pas artistique. On est avec Camille Roda. Bonjour à vous.
4: Bonjour.
3: Alors vous avez une responsabilité à la ville de Nice, peut-être déjà nous en parler.
4: Oui, je suis paysagiste conceptrice au sein du bureau d'études de la ville de Nice, où on conçoit donc les projets d'aménagement de jardins ou de restauration des jardins de la ville de Nice.
3: Et là, c'est un beau projet, il y a trois espaces immersifs, c'est-à-dire ?
4: C'est-à-dire qu'on propose aux visiteurs une expérience sensorielle et temporelle au travers de trois pavillons végétalisés dans lesquels on va pouvoir brouiller vos repères, vous proposer une expérience soit visuelle, soit gravitaire, j'ai envie de dire, avec le jardin inversé dans le deuxième pavillon, ou visuelle avec les miroirs déformants dans le troisième espace.
3: Alors là, Camille, on est juste devant un des espaces qui existe déjà sur cet espace vert, mais au milieu, vous nous avez mis un carré avec des possibilités de quatre faces avec des informations. Ces informations, vous pourriez peut-être nous les décrire, je ne vais pas le faire.
4: Oui, effectivement, donc on est sur les pelouses Masséna. Et le premier espace, donc on a un parterre de ce qu'on appelle des misères, qui sont des plantes violettes. Tout le pavillon a été pensé avec un feuillage violet qui contredit ce qu'on a l'habitude de penser. Quand on pense à la nature, on pense forcément au vert. Là déjà, on a une première expérience où on va être perturbé par les couleurs des feuillages et on va tourner autour d'une structure donc, qui est composée de 4 visuels, 4 anamorphoses, c'est-à-dire qu'on a un fond noir avec une forme géométrique qui va venir se déformer au fur et à mesure qu'on tourne autour de la structure. Donc le cercle va apparaître quand on est bien dans l'axe de visu ou dans le point d'appel en perspective. Et plus on va se décaler, plus le cercle va paraître déformé. Et après, on rend hommage, on va dire, à la temporalité de la nature avec la mise en scène d'une germination de graines de tournesol, l'éclosion d'un bulbe de tulipe. Et puis sur le thème du jardin aussi, je laisse des surprises.
3: Voilà, donc il faut comprendre qu'on peut marcher sur cet espace, tourner. Il y a un autre espace qui est un cube, hein, cubéiforme en tout cas.
4: Une pergola, un peu salon de thé, où en fait l'idée c'est que le ciel devienne terre et la terre devient ciel, où on a un jardin qui a été aménagé, mais cette fois-ci au plafond.
3: À l'envers. Tout est en haut.
4: Voilà, comme si on était une petite abeille ou un petit papillon qui venait découvrir le jardin, mais vu du ciel. C'est une perspective qu'on n'a pas l'habitude de voir aussi, et ça amène encore une fois une expérience différente dans la déambulation du jardin.
3: Perspective de film d'animation, Camille. Donc effectivement, on le voit de loin et pareil, on peut entrer dans cet espace, se trouver dessous, s'asseoir même. Les enfants sont déjà là et ça c'est bien parce que c'est aussi le côté pédagogique, évidemment.
4: Évidemment. Il y a une grande sensibilité à faire passer un message à travers aussi ce festival des jardins, à savoir que le besoin de nature, de végétation dans nos villes est important parce qu'il repère aussi bien sur la temporalité, la saisonnalité, sur le bien-être en ville, sur le rafraîchissement de la ville. Donc il y a aussi un message pédagogique à travers ce festival.
3: Et puis un dernier espace, on va quand même en dire un mot, vous avez parlé de miroir à l'envers.
4: De miroir déformant.
3: Déformant.
4: Exactement. Donc il y a 6 miroirs déformants dans lesquels vous allez pouvoir voir votre reflet se modifier. Si vous rêvez de jambes d'1m20, je vous conseille d'aller voir le premier miroir. Si vous souhaitez avoir la carrure de Superman, il faudra se mettre au centre des miroirs.
3: J'irai au centre.
4: Voilà. Et après, il y en a qui nous grossissent, qui nous allongent les jambes, qui nous enlèvent la tête. Voilà. C'est une vraie expérience, ça fait rire aussi bien les enfants que les adultes.
3: Alors avant, à la foire, ça s'appelait le Palais des Glaces. Hein.
4: Exactement, c'est un peu le même principe. Ce que je tenais à dire aussi, c'est que ces structures, elles ont toutes été faites en interne. Enfin, tout le travail du Festival des Jardins a été fait en interne. Donc c'est nos corps de métier au sein de la Direction des Espaces Verts. On a 42 corps de métier qui participent à l'aménagement du jardin, soit en amont à la préparation, à la réflexion, soit au moment de la réalisation effective du jardin qui dure une semaine.
3: Merci à vous. On va pouvoir découvrir ça pendant combien de temps ?
4: Un mois.
3: Voilà. C'est bien ça. Merci Camille Roda. Je rappelle, vous êtes architecte et aussi conceptrice pour le bureau d'études au niveau des espaces verts ici à la ville de Nice. À bientôt et bon printemps ici à Nice.
4: Également, bon printemps.
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0: Pierre Lachise, bienvenue au micro de 1 heure de famille.
1: Bonjour.
0: Merci de votre présence et de votre fidélité aussi.
1: C'est avec plaisir.
0: Je rappelle que vous êtes donc éducateur, aussi pasteur, oui. Et que vous êtes formé à l'accompagnement des personnes seules, des couples.
1: Oui.
0: Vous intervenez régulièrement donc à ce micro pour parler avec nous de sujets tels que l'adolescence. On est en plein dedans en ce moment.
1: Oui.
0: Qu'est-ce que vous avez à nous dire sur cette période bien particulière?
1: Alors, avant de parler précisément de l'adolescence, je voudrais dire qu'il y a des étapes de vie dans la relation à l'autre. Il y a des étapes. On ne passe pas de l'enfance à l'amour de l'autre différent comme ça. Il y a des étapes et ces étapes sont très importantes parce qu'il y a un questionnement où l'enfant qui passe de l'enfance à l'adolescence va avoir besoin de réponses. Alors la première étape de la vie, c'est l'étape narcissique. On s'aime soi. C'est normal, il faut un certain amour de soi, un certain respect de soi, un certain, une bonne image de soi pour aller vers l'autre. Une fois que ce narcissisme est en place, hein, on est assez heureux de la construction de nous-mêmes, on va commencer à aller vers l'autre. Et la deuxième étape, c'est l'amour de l'autre pour soi. C'est-à-dire on aime quelqu'un, mais en fait c'est pour nous faire plaisir.
0: Dans notre intérêt.
1: Voilà, et ça, alors, il peut y avoir dans cette étape de l'amour de l'autre pour soi-même, quelque chose qui est de l'ordre de l'homophilie, c'est-à-dire qu'on aime l'autre, mais avec une grande amitié, avec une grande affectivité, avec un grand intérêt. Et vous allez voir deux filles, deux garçons, adolescents, qui s'attrapent, qui s'embrassent, qui se tiennent, qui sont unis. Ce n'est pas de l'homosexualité. Ils ont besoin d'aimer quelqu'un de semblable à eux, parce qu'ils ne sont pas encore rassurés dans l'amour du différent. Un amour adulte, qui commence à être adulte, c'est un amour de quelqu'un de différent. Mais là, ils ne sont pas à cette étape-là. Alors, il ne faudrait pas cristalliser le regard et dire « Ouais, bah, ma fille, elle sort avec sa copine, qu'est-ce qu'ils se tiennent par la main, qu'est-ce qu'ils s'embrassent ?» Ils ne sont pas homosexuels. C'est de l'homophilie, c'est nécessaire pour leur développement.
0: Mais est-ce qu'à ce moment-là, à cette étape-là, il se joue quand même des choses?
1: Alors, s'ils ne passent pas cette étape-là, s'ils en restent à cette étape-là, alors oui, là, il peut y avoir quelque chose de l'homosexualité qui naît. La naissance de l'homosexualité peut être simplement un narcissisme primaire, c'est-à-dire j'ai besoin de quelqu'un pour moi et qui me ressemble, qui a la même identité sexuelle que moi. Donc, c'est une étape nécessaire, l'homophilie, pour aller vers l'amour du différent. Donc il faut laisser cette étape, et si ça s'est bien construit, si l'homophilie est bien passée, ben à un moment, la fille va s'intéresser aux garçons, à tous les garçons, et le garçon va s'intéresser aux filles. Et voilà, ils ont passé cette étape-là. C'est une étape nécessaire. Voilà. Donc, et après, bien sûr, il y a l'amour du genre différent. On aime les filles, on aime les garçons, et là, c'est tous. Voilà. Et il y a d'autres étapes. On ne reste pas à la généralité. On n'aime pas tout le genre féminin. Après, il y a quelque chose qui se précise. Dans le genre féminin, on aime un type de femme. J'aime bien les blondes comme les suédoises, voilà, ou j'aime bien les garçons qui sont bien musclés. Voilà, c'est la fille qui peut dire ça. Voilà. L'amour d'un genre, et après, ça va se préciser. Il va y avoir ce qu'on appelle le premier amour, le premier choix. Un moment de détresse, un moment où on a besoin d'être assuré, d'être aimé, on va prendre un premier choix. Et le premier choix n'est pas forcément le bon choix. Alors il faut réfléchir avant de prendre le premier choix. Parce que bien souvent, il y a ce qu'on appelle des bébés couples, très jeunes, 15-16 ans, ils fusionnent, hein, deux adolescents qui fusionnent, garçon-fille, et ils restent à un stade de fusion qui n'est pas très sain. Parce que en fait, ils n'ont pas encore la capacité d'aimer vraiment. Donc, ça peut gêner leurs amours futurs. Donc,
0: ça peut les gêner en quoi?
1: En quoi? C'est-à-dire qu'ils n'ont pas la maturité encore pour rentrer dans une véritable histoire d'amour. Et ils se lancent dans cette histoire d'amour par besoin. J'ai besoin d'affection, j'ai besoin d'être assuré, j'ai besoin des bras de mon père, je prends mon copain, et voilà. Et en fait, c'est pas encore un amour mature, c'est le besoin du parent qui nous manque, qu'on n'a pas.
0: Donc, et donc, ce sont des amourettes qui vont...
1: C'est ça, qui peuvent perdurer pendant quelques années, et qui sont...
0: Ah, quelques années?
1: Ah oui, ça peut durer 1 an, 2 ans, où on se fusionne avec quelqu'un, où il y a beaucoup de fusion, beaucoup de possessivité, et beaucoup de peur aussi, beaucoup de crainte, où il y a de la sexualité aussi, et où on ne sait plus trop qui est qui dans cette fusion. On a reproduit la fusion dont on a parlé à une autre émission, cette fusion maternelle, voilà, où cette fusion a besoin d'être fusionnée.
0: Et alors, est-ce que ça veut dire que c'est trop tôt d'avoir une relation de couple à cet âge-là?
1: Voilà, c'est pour ça que le premier choix n'est pas forcément le bon choix, il faut le dire aux ados. Attention, au premier choix, c'est pas forcément le bon choix. Prends le temps, pose-toi la question, qu'est-ce que mon corps me dit, qu'est-ce que mon cœur me dit, qu'est-ce que dit ma raison face à ce premier choix? C'est-à-dire prendre le recul au lieu de fusionner, prendre un peu de recul. Que te dit ton corps? Que te dit ton cœur? Que te dit ton intelligence? C'est-à-dire, fais parler tout ton être devant cette histoire d'amour.
0: Donc, encore une fois, là, les adolescents ont besoin d'être accompagnés dans cette étape-là,
1: pour éviter justement cette fusion qui va être néfaste à leur vie amoureuse future.
0: Jean-Pierre Lachise, merci beaucoup. On se retrouvera pour une prochaine chronique de Un air de famille.
1: Merci à vous.
0: À bientôt. Au revoir.
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1: 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Pierre-Étienne Joie.
2: La session parlementaire débute à Berne. Deux nouvelles élues ont été assermentées au Conseil national. L'écologiste bernoise Andrea de Mauron remplace Aline Trédet, tandis que la Vert libérale argovienne Barbara Portmann succède à Beat Flach. Andrea de Mauron, 53 ans, est conseillère communale à Thun depuis 2018. La géographe Barbara Portmann, 51 ans, est membre du gouvernement municipal de Lenzbourg depuis 2022. Une alliance d'organisations environnementales appelle à rejeter deux initiatives populaires visant les parcs éoliens. Selon elle, ces textes entravent le développement de l'énergie éolienne et nuisent à la protection du climat et de la biodiversité. L'alliance réunit BirdLife Suisse, Greenpeace, ProNatura, la Fondation Suisse de l'énergie, l'ATE et le WWF. Ces organisations refusent d'opposer les différentes solutions destinées à répondre à la crise climatique et à l'érosion de la biodiversité. Le Conseil fédéral s'était déjà prononcé en octobre contre ces initiatives. Il a renoncé à leur opposer un contre-projet. Israël a ordonné des frappes sur la banlieue sud de Beyrouth, fief du Hezbollah pro-iranien. À la demande de la France, le Conseil de sécurité de l'ONU doit se réunir en urgence. Le président Emmanuel Macron estime que rien ne justifie l'escalade majeure en cours au sud du Liban. L'Union européenne a aussi appelé Israël à cesser son escalade militaire. Téhéran est en pleine négociation avec Washington pour mettre durablement fin à la guerre au Moyen-Orient. Tout accord, selon elle, est conditionnel à un cessez-le-feu au Liban, où une trêve est censée être en vigueur depuis le 17 avril. En Allemagne, un Syrien de 36 ans a été condamné à la prison à perpétuité pour une quadruple tentative de meurtre, acte motivé par des convictions islamistes. Le parquet de Düsseldorf l'a reconnu coupable de tentative d'assassinat dans 4 cas en qualité de membre d'une organisation terroriste étrangère. En mai 2025, l'homme a poignardé des clients dans un bar alors que ces derniers fêtaient la promotion de leur club de football, blessant 4 personnes. La Russie a visé l'Ukraine avec un nombre record de drones de longue portée en mai, selon l'armée de l'air ukrainienne, alors que Kiev multiplie ses appels auprès de ses alliés pour renforcer ses défenses antiaériennes. La Russie a lancé 8150 drones de longue portée contre l'Ukraine, soit 24% de plus qu'en avril. Le nombre de missiles russes est également l'un des plus importants depuis le début du conflit. Des chercheurs zurichois et balois ont mis au point une nouvelle approche pour protéger les nouveau-nés contre la méningite. Ils ont utilisé des virus présents dans les eaux usées pour éliminer, avant qu'elles ne se transmettent, la bactérie responsable de la maladie. Le nouveau traitement n'utilise pas d'antibiotiques. Il combine des virus, un vaccin oral et des bactéries probiotiques, indique l'École polytechnique fédérale de Zurich. Et en viticulture, une association a été créée à Neuchâtel pour valoriser les pinots noirs d'exception. En prenant exemple sur la Bourgogne, les 7 vignerons membres des climats neuchâtelois s'engagent notamment à utiliser des raisins issus d'une seule et unique parcelle. Météo, un temps ensoleillé cet après-midi, il fera jusqu'à 25 degrés en plaine, 28 en Valais. Demain seulement en partie ensoleillé le matin avec déjà un faible risque d'averse au nord des Alpes. L'après-midi, le plus souvent nuageux avec des averses et des orages qui s'étendront à partir de l'ouest. Maximum 23 degrés, retour léger du soleil dès mercredi.
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1: Bienvenue à l'écoute de notre émission Sentez-vous bien. Nous sommes aujourd'hui en compagnie du docteur Jean Lindsay. Bonjour.
2: Bonjour Oscar.
1: Vous venez ici nous parler de santé et plus particulièrement aujourd'hui de l'impact de la pollution sur notre cerveau.
2: Alors, il y a eu un congrès là, il y a très peu de temps au Conseil de l'Europe à Strasbourg. Sans doute la première réunion internationale sur le thème de la pollution et le cerveau.
1: Et alors, quelles sont les grandes nouveautés qui se sont dégagées de ce congrès, docteur Jean Lindsay ?
2: La première, c'est que visiblement, la pollution atmosphérique a beaucoup plus d'effets sur le cerveau qu'on ne le soupçonnait. On savait que ça ne devait pas être très bon, mais ce qu'on ne savait pas, c'est que c'est vraiment très mauvais.
1: Jusqu'à quel point ? On ne savait pas jusqu'à quel point ?
2: Ben non, enfin...
1: Et aujourd'hui, on le sait.
2: On n'osait pas regarder, oui.
1: Et aujourd'hui, on le sait plus précisément ?
2: Oui. Et surtout sur le cerveau en développement. Le cerveau qui... Par exemple, là, on a des études qui montrent qu'on aurait environ une maladie d'Alzheimer sur 5 qui serait due simplement à la pollution atmosphérique.
1: Oui, cette pollution dont on parle, c'est essentiellement dû aux moteurs thermiques.
2: Bien sûr, il y a l'industriel et puis il y a les chauffages.
1: Et dans ce que rejettent ces moteurs thermiques, donc les voitures en général, il y a un polluant en particulier qui est mis à l'index. Hein.
2: Alors, il y a des dioxines qui sortent, dont on a bien démonté toute la chaîne biologique, biochimique et génétique, qui n'est pas bonne du tout. Et puis, on a un modèle pour montrer comment une seule molécule peut faire des dégâts considérables, c'est le MAM, le méthylazoxyméthanol ou MAM. C'est une molécule dont on sait qu'elle provoque l'équivalent chez les rats d'autisme, d'épilepsie, de problèmes cognitifs majeurs, l'équivalent de maladie mentale, si vous voulez, chez l'animal. C'est une molécule qu'on trouve dans des plantes et on a des modèles, enfin, c'est bien documenté. On a donc une molécule qui est capable d'empêcher la mise en place du cerveau pendant le neurodéveloppement, qu'on sait bien comment ça se passe, et ce qui sort des pots d'échappement, on a des molécules qui ont ces mêmes propriétés. Donc, si vous voulez, on peut conceptuellement comprendre comment ça peut se passer. En particulier,

0: on habite le long des voies où il y a beaucoup de circulation, bah, il y a plus d'Alzheimer. Bon, voilà. Après, on a une augmentation des maladies mentales et des troubles du comportement.
1: Au niveau de la santé des artères aussi, ça a un impact.
0: Alors ça, c'est bien documenté. On sait comment ça marche aussi. C'est au niveau du poumon. Le poumon est inflammatoire et il y a toute une cascade de biochimiques qui va aboutir à former de l'athérosclérose. Mais ça, c'est très documenté.
1: Ce ne sont pas des nouvelles études qui viennent de révéler ça, non ?
0: Si, ça avance toujours. C'est-à-dire que ce qui est difficile...
1: C'est de plus en plus précis, vous voulez dire ?
0: Voilà, c'est de plus en plus précis et profond. Mm-hmm. Et tout converge, aussi bien les connaissances biochimiques, les connaissances sur l'animal, les connaissances in vitro, les connaissances génétiques et épigénétiques, tout ça est maintenant très bien structuré. Alors, il reste maintenant... à mettre en forme, vulgariser tout ça. Mais déjà, le dossier est bouclé.
1: Vulgariser pour que la population puisse prendre conscience du danger des moteurs thermiques,
0: voilà,
1: et passer à d'autres modes.
0: Bah oui,
1: manière naturelle, finalement.
0: Faire Copenhague.
1: C'est-à-dire...
0: Copenhague, on en a parlé, bah, c'est 50% de part modale vélo, marche à pied, vélo électrique. Et puis, voilà, il ne reste plus... Après, pour ceux qui auraient besoin... d'être transporté, bah, il resterait bien évidemment les transports à la demande avec des véhicules électriques ou hybrides ou à hydrogène. Mais ne rejetant pas près des humains des polluants extrêmement agressifs et qui aussi ont comme inconvénient d'interférer avec le développement du cerveau du petit dans le ventre de la mère. Ce qui explique l'explosion qu'on a aujourd'hui des autiles. En somme, vous êtes coincé entre le début de la vie. Vous êtes menacé, quand vous êtes petit, soit par de l'autisme, des troubles du comportement, des apprentissages, des maladies mentales. Et puis, en fin de vie, c'est la neurodégénérescence, toutes les maladies neurodégénératives. Voilà le programme de la pollution atmosphérique.
1: C'est pas très réjouissant.
0: Ce qui est réjouissant, c'est qu'on sait.
1: Et qu'on peut agir.
0: Et qu'on peut agir facilement. À partir du moment où vous avez effondré la demande de transport en automobile, vous pouvez... faire que ce qui reste à faire en automobile soit fait avec des véhicules complètement dépollués.
1: Place au vélo.
0: Place au vélo, au vélo électrique, à la marche à pied.
1: Bon,
0: et voilà. Aux nouveaux moyens de transport. Il y a toute une gamme, on en parlera une autre fois. Vous avez tu sais, tous ces engins qui sont les planches électriques, les gyroscopes, les gyropodes, vous avez les Segways.
1: Oui, je vois de quoi vous parlez.
0: Il y a toute une gamme d'engins incroyables, une inventivité, une richesse.
1: Qui peuvent encore beaucoup se développer. Docteur Jean Lindsay, merci beaucoup. C'était Sentez-vous bien. Et puis, on se donne rendez-vous pour une prochaine chronique.
0: Au revoir.
1: Au revoir.
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1: Bienvenue pour cette nouvelle émission de Petits sujets psychologiques et nous sommes en compagnie d'Éléonore Tarlet, psychologue et psychothérapeute. Bonjour.
2: Bonjour Oscar.
1: Merci de nous rejoindre pour une nouvelle émission sur le sujet des phobies d'impulsion. Vous avez entamé une mini-série sur cette thématique et vous nous proposez aujourd'hui encore de nous arrêter sur un cas clinique et aussi, alors donc, qui va traiter de la question des phobies d'impulsion, mais aussi de traumas transgénérationnels. Alors, vous allez nous expliquer tout ça, Éléonore, tout d'abord avec un cas clinique d'une certaine Domitil.
2: Voilà, effectivement, les phobies d'impulsion, c'est quand même des choses qui sont un peu compliquées, qui sont assez résistantes en termes de thérapie.
1: On rappelle juste que c'est une peur panique de se faire du mal ou de faire du mal aux autres, c'est
2: voilà,
1: ça.
2: Voilà, ouais. C'est très envahissant, très handicapant pour la personne qui en souffre. Et donc, a priori, on s'aperçoit quand même que ce serait de plus en plus lié à des traumas transgénérationnels. Donc là, je vais vous parler de Domitil, qui est une patiente qui est venue me consulter lorsqu'elle avait 22 ans. Elle est venue me voir puisqu'elle avait justement des phobies d'impulsion qui lui posaient problème.
1: Qui se traduisaient comment ces phobies d'impulsion ?
2: Alors, les phobies d'impulsion, c'était des pensées dans sa tête. Alors, ça a démarré avec des pensées du style « je veux que ma mère meure » ou « je veux qu'il arrive quelque chose à mes parents ». Et ensuite, ça s'est un peu durci. Donc, reprendre quand même, je vais reprendre un peu l'historique pour vous permettre de comprendre l'anamnèse du trouble. Elle me dit qu'à 5-6 ans, elle a commencé à avoir des tocs après le décès de son grand-père maternel. La peur qu'il arrive quelque chose à ses proches, la peur par rapport à la mort. Peur obsessionnelle qu'il arrive quelque chose à ses parents, elle était en primaire. Vers 11 ans, elle a commencé à avoir des pensées et images intrusives par rapport à la mort. Comme je vous disais, je veux que ma mère meure.
1: Donc là, le schéma s'était inversé en fait. Entre j'ai peur que quelque chose arrive et puis après je veux qu'elle meure.
2: Voilà, c'était vraiment des pensées sous cette forme-là. C'est comme si on avait un alien qui avait pris possession de notre cerveau. Puisque elle, évidemment, aime ses parents, avait surtout pas envie qu'il arrive quelque chose. Et elle avait des pensées de ce type-là qui la perturbaient énormément.
1: Et donc quand on dit des pensées intrusives, c'est-à-dire que ça devient obsessionnel.
2: Oui, ça devient obsessionnel, surtout de lutter contre. Oui. Alors, elle a consulté à l'époque un psy, mais elle n'a pas reçu d'aide. Et du coup, elle a forcé sur les tocs pour reprendre la main un peu. Plus elle faisait de rituels, plus ça calmait son angoisse. Et ça s'est géré, ça s'est calmé, on va dire. Ça s'est apaisé jusqu'à ses 14-15 ans, où là, ses pensées « je veux qu'il arrive quelque chose à mes parents » sont revenues, ce qui a généré vraiment une peur panique. Et elle a consulté un psy à nouveau, mais elle ne faisait que parler. Elle m'a dit « ça ne me servait à rien, elle ne voyait pas d'issue ». À 15-16 ans, elle a son premier petit copain et à ce moment-là, elle a une grosse inquiétude, c'est à l'idée de pouvoir tomber enceinte. Donc elle demande la prescription de la pilule, ce qui lui déclenche d'autres pensées intrusives du type « le dis pas à papa parce que si jamais il te viole » ou alors « maintenant que je prends la pilule, mon père va vouloir abuser de moi ».
1: Donc ça, c'est des nouvelles pensées qui arrivent.
2: Des nouvelles pensées intrusives qui, là encore, font pas du tout sens pour elle, puisqu'elle s'entend très bien avec ses parents. Son père est adorable, c'est pas du tout le profil du violeur de ses enfants.
1: Donc il n'y a aucune raison d'avoir ces pensées-là.
2: Aucune raison, le contexte n'explique en rien ces pensées intrusives. À 18 ans, elle a un petit copain qui est actuellement son mari, une relation sérieuse, et elle a des pensées après une soirée où elle se dit « ça se trouve, j'ai vomi parce que j'avais un petit peu bu, et si j'ai couché avec quelqu'un, ça veut dire que j'ai vomi ma pilule, ça veut dire que je suis enceinte. » Et à nouveau, ça redevient obsessionnel de « j'ai dû tromper mon copain » ou « si j'ai embrassé, ça se trouve, j'ai embrassé quelqu'un d'autre en boîte de nuit. » Ensuite, elle a une lecture pendant ses vacances, vous allez dire drôle de lecture. Elle lit un témoignage d'une fille qui avait été séquestrée et violée par son père. Suite à ça, viennent des pensées « j'ai été violée et je ne m'en souviens plus ». Ou si ça se trouve, « j'ai dit à mon copain que mon père m'avait violée et je ne m'en souviens plus ».
1: Donc, que des suppositions en fait.
2: Alors, les phobies d'impulsion, c'est toujours des si. Et si jamais j'avais fait ça? Et si jamais je passais à l'acte? Et si jamais j'ai abusé mon enfant et je ne m'en souviens pas? Ça peut être aussi si jamais j'ai été poignarder mes enfants dans mon sommeil et que je ne m'en souviens pas parce que je suis somnambule. Donc ensuite, on va mettre de la réassurance pour vérifier qu'on ne l'a pas fait. Et c'est ça qui prend chou, si je peux dire, et qui devient complètement obsédant. Donc, se rajoute à ça la peur d'être pédophile, parce qu'elle me dit, si je regardais une petite fille, je pouvais avoir des sensations bizarres au niveau des organes génitaux. Donc, on n'a pas que des pensées ou des images intrusives, on a aussi des sensations dans le corps intrusives qui ne font pas sens avec ce qu'elle est, elle.
1: Et alors donc, quand vous vous faites face à ce type de cas, comment est-ce que vous répondez à toutes ces problématiques que ça
2: alors,
1: soulève ?
2: Déjà, on explore déjà ce qui s'est passé dans la vie du patient. Donc là, ce que nous avons exploré, c'est que l'oncle de son père, là on le sait, avait abusé d'une petite fille dans la famille pendant un certain temps, et il parlait de ça dans les repas de famille quand elle était petite. Donc ça aurait pu effectivement être ça. Et elle me dit, à 10-11 ans, un monsieur à la pétanque, pendant les vacances d'été, il a baissé le pantalon d'une fille devant tout le monde. Bon, après, on a été explorer ça. A priori, il n'y avait rien de trop perturbant là-dessus. On a quand même retraité tout ce qu'il y avait besoin de retraiter. Et cette patiente a fait sa vie, a pu gérer ses idées, ses pensées intrusives lorsqu'elle venait, et a pu fonctionner en se disant, bah, parfois ça vient, mais franchement maintenant c'est beaucoup moins fort, ça reste moins longtemps, j'arrive à reprendre la main et à reprendre le cours de ma vie, et ça se passe bien. Donc elle est partie comme ça, et elle revient me voir 4 ans après, en me disant, bah, dans ma vie tout se passe bien, j'ai mon travail, j'ai mon mari, et je viens de mettre au monde un petit garçon qu'on aime beaucoup. Et le souci, c'est que les phobies d'impulsion, avec la peur d'abuser mon fils ou de lui avoir fait du mal, sont revenues.
1: Voilà. Et alors, comment est-ce que vous réagissez ? Comment est-ce qu'on fait quand on est face à des phobies qui reviennent comme ça ? Quelle est la réponse à apporter ?
2: Donc là, on peut aller sur une hypothèse transgénérationnelle, puisqu'on avait exploré toute sa vie, et je lui demande de mener l'enquête auprès de ses parents, ses grands-parents. Est-ce qu'il ne se serait pas passé quelque chose qui expliquerait ses pensées, avec des marqueurs épigénétiques ? Et là, qu'est-ce que l'on apprend ? Sa grand-mère lui apprend que sa propre grand-mère, elle, donc la grand-mère de sa grand-mère, avait une petite sœur qui a été violée. Donc ça, c'est l'histoire qui a été racontée, mais qui a été gardée secrète pendant très longtemps, pendant plusieurs générations. Donc cette petite sœur de la grand-mère de sa grand-mère aurait été violée par un Allemand pendant la Seconde Guerre mondiale. Suite à ce viol, cette petite sœur est tombée enceinte, on l'a fait avorter et elle en est morte. Et cette petite sœur avait 15 ans au moment des faits.
1: Donc voilà, c'est la clé de l'histoire.
2: En tout cas, ça fait quand même sens avec le fait de « je pourrais tomber enceinte », les gens que j'aime pourraient mourir, on peut se faire violer, on peut faire du mal à un enfant. Enfin, finalement, on va dire que ça fait sens. Et on a réparé. Donc,
1: alors comment est-ce que ça se passe pour réparer ce type de trauma ?
2: Alors moi j'utilise le protocole de la lettre qui a été créé par Hélène Delucci en EMDR, qui est un protocole de MDR. C'est-à-dire que je lui ai demandé d'écrire à cet ancêtre qu'elle ne connaît pas, hein, avec qui elle n'a aucun lien évidemment, qu'elle ne connaissait même pas son existence. Et donc elle lui a écrit et elle me dit, écoutez, c'est vraiment très étrange parce que je m'y suis reprise à plusieurs fois pour lui écrire, ça m'a beaucoup perturbée, j'ai beaucoup pleuré, je comprends pas pourquoi, parce que moi je la connais pas, enfin, officiellement ça me fait rien en fait, mais je dois être folle, qu'est-ce qui se passe, pourquoi ça m'est dans cet état-là. On l'a retraitée en EMDR, donc Eye Movement Desensitization Reprocessing,
1: merci de rappeler.
2: Une thérapie de réparation par les mouvements oculaires. Et pendant le retraitement, effectivement, elle a eu beaucoup de ce qu'on appelle des abréactions. Elle a beaucoup pleuré, il y avait beaucoup d'émotions et de sensations qui venaient, sans matériel cognitif, c'est-à-dire sans images, sans souvenirs particuliers. Et là encore, elle me disait, mais c'est vraiment, c'est pas normal, mais qu'est-ce qui m'arrive ? Moi, je lui disais, continue avec ça, accueillez. Et on a retravaillé toute cette lettre à cet ancêtre, où finalement elle lui a apporté toute la compassion, voilà, en disant, ça a dû être vraiment difficile, et moi ça me fait de la peine d'apprendre que vous avez vécu ça. Et donc quelque part on a remis de l'amour, du sens, du lien, et on a réhabilité cette personne dans son histoire. Et suite à ça, ces phobies d'impulsion se sont beaucoup apaisées.
1: Voilà, bah merci beaucoup de nous avoir rapporté ce cas clinique, Éléonore Tarlet. Nous arrivons déjà à la fin de cette émission. Nous avons pris un peu plus de temps que d'habitude, d'ailleurs. Vous nous reviendrez avec d'autres sujets dans cette émission Petit Sujet Psychologique. Aujourd'hui, eh bien, vous nous avez parlé de phobie d'impulsion et de ce cas clinique de Domitil. pour mieux comprendre de quoi on parle. Merci beaucoup. On se retrouve très vite pour une nouvelle émission. À bientôt.
2: À bientôt. Merci, Oscar.
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1: La résistance d'un pasteur, un livre de Roland Meyer. Ce livre nous plonge en pleine Deuxième Guerre mondiale, alors que l'Europe est à feu et à sang. Le pasteur Paul Meyer est arrêté par la Gestapo pour avoir protégé des Juifs et des résistants traqués par les nazis. Ce livre est donc une histoire vraie, écrite par Roland Meyer, petit-neveu de Paul Meyer. Il retrace son parcours de souffrance et de dignité, depuis les prisons de Montluc et Fresnes jusqu'au camp de concentration de Neuengamme et Dachau. La vie d'un homme de foi qui a choisi l'amour et la miséricorde au prix de sa propre vie. Ce récit poignant est le fruit d'une enquête historique minutieuse qui ont amené l'auteur à consulter des archives en France, en Allemagne et en Suisse, à retrouver des documents officiels, des lettres et des témoignages qui donnent à cette histoire une intensité rare. Cet ouvrage est plus qu'une simple biographie. Il est un vibrant hommage à la résistance et un puissant rappel de l'humanité qui a survécu à l'horreur. C'est une invitation à se souvenir de ceux qui ont payé le prix ultime pour défendre la liberté. Une histoire de foi inébranlable et un amour pour son prochain sans limite. Tel pourrait être le résumé de ce livre hors du commun. La résistance d'un pasteur est donc un livre de Roland Meyer et il est paru aux éditions Safélis en 2026. Un livre pour vous faire du bien.
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Bonjour et bienvenue à tous à l'écoute de Hope Radio, c'est Ed au micro avec vous entre 16h et 20h. J'espère que vous allez bien en ce premier jour du mois de juin sous le soleil. De toute façon sur Hope Radio il fait toujours beau. J'en profite également pour souhaiter un joyeux anniversaire à ma petite sœur Myrna. On poursuit avec Baby Mason qui interprète Pray On, suivi de God Is avec Melvin Crispell.

Après Melvin Crispell, voici deux grandes voix féminines. Tout d'abord, I Go to the Rock, chantée par Mona Abel, suivie de Can I Love Somebody avec Yolanda Adams.

C'était Can I Love Somebody, chanté par Yolanda Adams. Veillez sur celles et ceux que l'on aime. Ce n'est pas utile qu'uniquement quand il fait très chaud. Voici le chant suivant, interprété par Queen Esther Marrow. Angel watching over me, les anges veillent sur moi.

0: Vous l'avez reconnu, c'était Kirk Franklin sur Hope Radio. Si vous nous rejoignez, soyez les bienvenus. C'est Ed au micro avec vous jusqu'à 20h. Il est 16h30, voici votre chronique quotidienne, l'Instant Bible, présentée par Nafi Bonine. 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
3: Bonjour à tous, j'espère que vous allez bien, que vous avez passé une super semaine. On est très heureux de vous revoir. Aujourd'hui, on va aborder l'heure de son jugement. Et on va aborder ce thème avec le pasteur Élise Lazarus. Comment vas-tu, Élise ?
4: Ça va, je te remercie.
3: T'as passé une bonne semaine ?
4: Ouais, plutôt bien.
3: Bien. Ouais. Et on va aborder la thématique également avec le pasteur Camille Gétraud. Comment vas-tu ?
5: Coucou. Moi, je suis en pleine forme.
3: Ça va ?
5: Très, très bon moral. Très, très bon moral.
3: C'est important. La semaine dernière, on a parlé de Ninive et que Dieu a été très clément et il a pardonné. Mais parfois, Dieu dit stop, et il dit vraiment stop. Et pour ce faire, je vais demander à Élise de nous raconter l'histoire de Sodome et Gomorre. Comment ça a fini ? Quel est le contexte ? Qu'est-ce qui se passe ?
4: Alors, Sodome et Gomorre, c'est deux villes qui, un peu comme Ninive, vivaient vraiment dans l'immoralité la plus complète. Et quand je dis immoralité... C'est pas juste, ils avaient des mœurs légères, qui était le cas. Hein. C'est pas tant le problème. Le problème, c'était que tout le monde vivait dans l'insécurité. C'était la loi du plus fort. Je prends ce que je veux. Je prends ton argent. Je prends ta vie. Je prends ton corps. Sans que tu puisses te défendre. Pardon, je fais un rapport avec des super-héros, mais pour ceux qui connaissent Batman... Vous imaginez Gotham, sans Batman, et à quel point ça a dégénéré, c'est Sodome et Gomorre. Non mais vraiment, c'est cette insécurité-là qui a lieu et où c'est devenu normal et une façon de vivre. Et donc, il y a un homme de Dieu qui vivait là, qui s'appelait Lot, et Dieu va envoyer des anges pour aller lui dire « il faut que tu sortes de cette ville parce que Dieu va la détruire, c'est plus possible, cette ville-là est devenue tellement pécheresse qu'on ne peut pas laisser continuer ça, donc Dieu va tout détruire. Et il va détruire ces deux villes. En effet, il n'y aura pas de retour en arrière. Les villes vont être détruites.
3: Merci. Mais Gétraud, pourquoi Dieu a décidé de détruire entièrement cette ville et pourquoi à Ninive, il a fait une exception ?
5: Je ne crois pas qu'il ait décidé de faire une exception à Ninive. Je crois que les Ninivites ont eu un choix devant eux qu'ils ont choisi. Et que les sodomites et les gens de Gomorre, les gomoriens peut-être, je ne sais pas comment on dit, et bien ils avaient un choix devant eux et ils ont choisi. Mais pour bien illustrer, j'ai un petit passage que je voudrais lire, pour bien illustrer à quel point ces gens-là étaient durs. Hein. Dieu, il y a quelqu'un de bon dans cette ville-là, il ne reste plus qu'un qui s'appelle Lot. Et Dieu envoie deux anges pour le prévenir de devoir partir. Bon. Et alors je suis dans Genèse 19 et il est dit... Vers le soir, deux anges arrivent à Sodome. Lot est assis à la porte de la ville. Dès qu'il les voit, il se lève pour aller à leur rencontre. Il les invite, je résume un petit peu hein, pour arriver au passage qui m'intéresse. Il les invite et Lot insiste pour qu'ils rentrent chez lui. Il leur fait un repas et je dis au verset 4, ils ne sont pas encore couchés quand les hommes de la ville de Sodome entourent la maison. Du plus jeune au plus vieux, tous sont là sans exception. Ils appellent Lot et lui disent... Où sont les hommes qui sont venus chez toi cette nuit ? Fais-les sortir, nous voulons coucher avec eux. Bonjour, le sens de l'hospitalité. Et ensuite, les anges vont frapper ces hommes-là de cécité, ils vont devenir aveugles. Et la Bible dit, ils rendent aveugles, les anges rendent aveugles tous ceux qui sont à l'entrée de la porte, du plus petit jusqu'au plus grand. Alors, ces gens ne peuvent plus trouver la porte. De sorte qu'ils ne peuvent plus trouver la porte. Ça veut dire que même frappés de cécité... Ils essaient encore de trouver la porte. Autrement dit, ces gens-là sont dans un niveau de mal qui a complètement bousillé leur intelligence, quoi. Et ils sont complètement déjantés, complètement déjantés. À ce stade-là, je crois qu'il ne reste plus grand-chose à faire pour les sauver.
4: D'accord. Et si tu veux encore pousser le bouchon, il y a un monsieur qui s'appelle Abraham, c'est l'oncle de Lot. Et c'est qu'Abraham, il est connu hein, dans le monde des chrétiens pour être vraiment le père des croyants. Et Dieu dit à Abraham que voilà, Lot est dans une ville très dangereuse et que la ville va être détruite. Et Abraham va faire une négociation avec Dieu. Et Abraham va dire, s'il y a 100 hommes bien dans cette ville, t'imagines, c'était des grandes villes, ne détruis pas la ville. Et Dieu dit, oui, s'il y en a 100, ça marche. Et puis Abraham va baisser au fur et à mesure. 100, 50, 30, 20, il finit à 10. S'il y a 10 hommes bons dans cette ville, est-ce que tu épargneras la ville? Et Dieu dit, oui, s'il y a 10 hommes bons, et quand il dit hommes, c'est humain, c'est pas juste les mâles. S'il y a 10 humains bons, j'épargnerai la ville. Et Dieu dit, mais il n'y a pas 10 hommes bons. Il n'a pas trouvé 10 hommes bons dans toute une ville. Ça te dit le niveau de corruption et de méchanceté qui devait avoir lieu.
3: Jethro, qu'est-ce qui a poussé la famille de Lot à aller vivre dans une telle débauche, en fait?
5: Je ne sais pas s'ils ont voulu aller vivre dans une telle débauche. Peut-être que les choses ont évolué. Seulement certains en ont pris goût, puisque la femme de Lot n'a pas voulu quitter la ville. Ça, c'est le problème de... Pour le dire en une phrase, on n'est pas imperméable. On n'est pas imperméable. Il y a des gens qui vivent dans un contexte vraiment chouette, mais qui demeurent un petit peu... qui sont corrompus dans leur tête. Et puis il y a des gens qui vivent dans un contexte pourri, mais qui demeurent à peu près sains dans leur tête, à peu près. Mais on n'est pas imperméable. Ça veut dire que si tu fréquentes sans cesse des gens qui parlent de faire des choses mauvaises, qui font des choses mauvaises, au bout d'un moment, tu es influencé d'une manière ou d'une autre. Et cette influence a touché la femme de Lot, qui n'a pas voulu quitter Sodome et Gomorrhe avant que la punition de Dieu s'abatte sur la ville. Donc, je ne sais pas si tu as des éléments pour dire comment ils sont arrivés là.
4: Alors moi, je vais être très pragmatique. Hein. Comment ils sont arrivés là? Il y avait des soucis entre Abraham et Lot, qui étaient tous les deux très riches, avec beaucoup de troupeaux. Ils ont dû se séparer. Et Abraham a dit, tu veux aller où? Dans la campagne ou à la ville? Et Lot, il fait, la ville, ça a l'air sympa. C'est comme ça qu'ils sont arrivés.
5: Donc, c'était pas délibéré à propos
4: de façon très pragmatique, c'est sympa, la ville. T'as des musées, t'as des théâtres. Alors, je sais pas si à l'époque, il y en avait, mais t'as la vie facile. Tu as du confort. Et quand on pense au mal... Alors oui, là, tu vois, on a décrit des choses affreuses, des gens qui se disent, voilà, quelqu'un passe, on le viole, merveilleux. Mais les gens en arrivent à ce niveau de mal, pas parce que c'est des monstres, pas parce qu'on se réveillait en ce matin en se disant, oh, je vais être une pourriture aujourd'hui. Non, le mal, il a un côté très séduisant. Un côté où, mais regarde, ça te facilite un peu la vie. T'as envie de ça.
5: Sois libre.
4: Prends-le. De toute façon, il est assuré. Il va être remboursé. Ça ne lui changera pas grand-chose. Et tu sais, ça commence tout petit comme ça. Et ça commence avec des choses où tu fais des compromis. Parce que tu te dis, c'est pas si grave. Et puis après tout, je le mérite. Ça ne va pas me changer. Je suis au-dessus de ça. Et petit à petit, le mal, il grignote. Et un jour, on est tellement coincé dans la toile du mal... qu'on est prisonnier du mal et qu'on fait plus ce qu'on veut. C'est comme quand tu fais un mensonge. Imaginons, je dis un petit mensonge, un petit quelque chose, je te dis ça. Et au fur et à mesure de nos relations, ce petit mensonge revient régulièrement et je suis obligée d'inventer des nouveaux mensonges, sur de nouveaux mensonges pour que ça tienne. Et je finis avec une relation complètement faussée avec toi qui n'a plus rien de vrai. C'est même plus une relation, c'est... Il n'y a rien. Et si ça tombe, si mon mensonge de départ est révélé, on n'a plus rien en commun et on n'a plus rien à voir ensemble. Le mal, c'est ça, c'est un petit quelque chose qui fait boule de neige et qui finit avec d'immenses conséquences.
3: Alors, Jethro, tu as dit quelque chose que j'ai bien aimé. Tu as dit, dis-moi avec qui tu marches, je te dirai qui tu es. Et si on côtoie des personnes... qui font du mal ou qui disent du mal et qui font que des choses pas bien, est-ce qu'une personne bien peut lutter contre ça tout le temps ou pas du tout, en fait?
5: Ça dépend des gens, je pense.
3: Ça dépend des gens.
5: Moi, j'ai du mal. Je me souviens, quand j'étais à l'armée, je suis antillais, mais je suis né en France. Et donc, mon créole est assez ridicule. Enfin, j'évite de le parler, sinon tout le monde se met à rigoler. Et à l'armée, j'ai commencé à apprendre à parler créole avec des antillais, disons, comment dirais-je? de la banlieue, quoi, si vous voulez, des Antilles un petit peu à la limite de la délinquance, avec un créole vraiment vulgaire, terrible, très macho, très sexiste, etc. Et donc, au bout d'un an, je me mettais à parler le même créole. Et pourtant, moi, j'ai plutôt été élevé avec, disons, un vocabulaire plutôt soutenu, enfin, on nous faisait lire, etc., etc. Mais au bout d'un an de service militaire, je parlais comme voyou des quartiers, quoi. Mmh. Et donc, je ne crois pas du tout à l'apartheid. Je crois pas qu'il faille éviter tous les gens dont on considère qu'ils sont de mauvaise vie, parce que c'est pas ce que Jésus a fait. Jésus s'est mélangé à tout le monde. Donc évidemment, on va éviter de n'avoir que des crapules comme amis. On va essayer d'équilibrer un petit peu. Mais regardez ce qui s'est passé à Ninive. On en parlait la semaine dernière. C'est très simple. Les Ninivites ont eu besoin que quelqu'un de l'extérieur leur montre ce qu'ils faisaient pour pouvoir reprendre le bon chemin. Ils ont eu besoin de ça. Si tous les gens qui sont à peu près salubres, à peu près bien, se mettent dans un ghetto et puis laissent tous les gens qui sont pas salubres dans notre ghetto, ça va donner ce que ça a donné à Sodome et Gomorre. Donc je crois qu'il faut faire gaffe à ce qu'on fait, mais ne pas non plus être dans la paranoïa et se dire, attends, lui, il a cette mentalité-là, je vais pas lui parler. Non, Jésus est venu.
4: Ça serait jugé. Ça serait se dire, je considère.
5: Ce serait jugé, ben voilà, ce serait se placer au-dessus, et c'est pas ce que Jésus a fait. Jésus s'est mélangé avec tout le monde.
3: D'accord. Et Élise, comment est-ce que je pourrais ramener ça au goût du jour?
4: Au goût du jour, je te dirais, en effet, on ne choisit pas avec qui on travaille. On ne choisit pas, même les enfants qu'on a, on ne choisit pas comment ils sont. On peut choisir à la limite ses amis.
3: Oui.
4: Mais surtout, on peut choisir ce qu'on accepte ou pas dans une relation. Alors oui, moi je suis pareil que toi, je ne pense pas qu'il faille séparer et être que entre gens bien et sains. Et qui sont voilà, toujours très posés, calmes et qui ne sourient pas. Non, on ne va pas commencer à rentrer dans des trucs comme ça.
3: Mais excuse-moi, je te coupe, mais pour l'heure du jugement et pour Sodome et Gomorre, comment je pourrais me dire aujourd'hui où se trouve Sodome et Gomorre, où est ma place et qu'est-ce que je dois faire?
4: En fait, Sodome et Gomorre est partout. C'est-à-dire que, je ne veux pas dire que le monde c'est un Sodome et Gomorre, hein, mais... Mm-hmm. Tu as un peu de Sodome et Gomorre partout.
3: D'accord.
4: Et c'est là où je dis, dans tes relations avec les autres, c'est toi qui choisis quel genre de relation tu vas avoir. Je reprends ce que disait Jethro. À l'époque, et c'est pas du tout un jugement, hein, ce n'est qu'un exemple, il aurait très bien pu dire, quand il était avec ces personnes, quand elles commençaient à avoir un langage ordurier ou à dire des choses sales sur les femmes, de dire, les gars, je vous aime bien, mais là, ciao, c'est sans moi, et partir. Ça ne l'empêche pas de rester en contact avec ces personnes, mais juste de dire, s'il y a tel comportement, s'il y a telle chose qui se fait, c'est sans moi.
5: Et que ça m'influence.
4: C'est ça, je ne veux pas faire partie de ça. Et parce que mettre un Sodome et Gomorre aujourd'hui, ce serait dire le problème, il est juste à cet endroit-là, et moi je n'en fais pas partie. On a tous du Sodome et Gomorre en nous.
5: En nous, c'est dans notre tête que ça commence. Hein.
4: C'est de dire, ben non, moi ça, j'en veux pas, je suis comme Lot, j'en sors. Et ça, c'est un combat de tous les jours, de dire, c'est pas moi, qu'est-ce que je pourrais avoir si, de temps en temps, si j'ai des conversations avec des amis, des choses comme ça, et que quelqu'un commence à cracher sur une autre personne, c'est mon rôle de dire... Là, c'est mon Sodome et Gomorre à moi.
3: J'en veux pas,
4: donc écoute.
3: Très bel exemple.
4: Ne me parle pas de ça, ça ne m'intéresse pas. On parle d'autre chose, et si tu veux parler de ça, moi, je suis ailleurs.
3: Très bel exemple. Et Jethro, Sodome et Gomorre est partout. Est-ce que ça veut dire que Dieu va détruire la terre?
5: Dieu va sauver la terre. Et parfois, sauver la terre, ça passe par une forme de purification. Et franchement, moi, je la souhaite. Même si moi, je devais disparaître, je la souhaite. J'ai vraiment hâte qu'un beau jour, la promesse de la fin de la Bible, où on te dit, un jour, il n'y aura plus de larmes, il n'y aura plus de guerre, il n'y aura plus de misère. J'ai tellement hâte que ça arrive. Malheureusement, parfois, le christianisme historique a instrumentalisé le jugement pour flanquer la trouille aux gens. Et attention, Dieu va vous tuer, Dieu va vous torturer, vous jeter en enfer, etc. Mais quand on lit la Bible, quand on comprend qui est Dieu... Ça n'est qu'une bonne nouvelle, ça n'est que de la joie, c'est la fin de toute la souffrance. Et j'ai hâte que ce renouveau soit effectif, ce qui ne m'empêche pas de commencer dès maintenant, comme l'a très très bien dit Élise, à détruire mon Sodome et Gomorre intérieur, parce que c'est ça qui compte. Ce n'est pas tellement d'attendre la fin des temps, bon pour moi ça compte personnellement, mais ce qui compte vraiment c'est jour après jour, mais de sortir de Sodome et Gomorre et d'aller vers la cité de Dieu dans la Bible, on l'appelle Jérusalem.
3: Bah merci pour la conclusion. Du coup, je n'ai plus grand-chose à dire. Juste, faisons attention au Sodome et Gomorrhe qui est à l'intérieur de nous et ne pas penser que ce sont les autres. Si chacun veille sur soi, sur ses pensées et sur ses paroles, ça va déjà améliorer la qualité de vie de beaucoup de personnes, y compris la nôtre. Je vous remercie beaucoup pour cet échange. J'espère que vous allez passer une très très bonne semaine. J'ai trop bonne semaine à toi.
5: Toi aussi, Navie. À vous aussi, tout le monde.
3: Élise, merci beaucoup. Merci pour ces explications. Et puis, très bonne semaine à toi.
4: Merci à toi aussi.
3: Je vous donne rendez-vous la semaine prochaine.

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We'll Fix It avec Al Green sur Hope Radio. Merci de votre fidélité. 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Dans quelques minutes, le Flash Info de 17h.

0: 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Il est 17h. 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
1: 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Pierre-Étienne Joie.
2: Les indépendants qui cotisent à l'assurance chômage en Suisse doivent avoir le même accès au chômage que les employés. Le National a accepté les modifications de détail du Conseil des États. Il boucle ainsi un dossier qui aura occupé les parlementaires ces 6 dernières années. Le projet vise à faciliter l'accès au chômage pour les entrepreneurs qui ne peuvent pas facilement renoncer à leur position. Les indépendants doivent actuellement remplir cette condition pour avoir droit au chômage. Le Valais veut, lui, renforcer l'accompagnement des patients. Le canton lance un projet pilote de consultation pour accompagner des patients qui se rendent dans un cabinet médical et qui sont confrontés à des difficultés sociales. Cette consultation se fera en complément du suivi médical traditionnel. Sont surtout concernés les médecins généralistes, gérontologues et pédiatres. Ils constatent une augmentation des demandes liées notamment aux assurances, aux démarches administratives, à l'isolement ou encore aux difficultés familiales et économiques. Le Hezbollah affirme continuer à combattre les forces israéliennes près de la forteresse de Beaufort dans le sud du Liban. Le site médiéval et stratégique, Israël a annoncé l'avoir occupé ce week-end. Et au Proche-Orient, le Hamas participera mercredi en Égypte à une nouvelle série de discussions visant à mettre en œuvre le fragile accord de cessez-le-feu avec Israël à Gaza. Les médiateurs qataris et turcs ont présenté une nouvelle proposition acceptable pour le Hamas et Israël. La semaine dernière, le premier ministre israélien Benjamin Netanyahou avait toutefois déclaré avoir ordonné à l'armée de prendre le contrôle de 70% de la bande de Gaza, faisant fi des termes du cessez-le-feu. Les hôtels genevois subissent entre 10 et 15% d'annulations en raison de la tenue du sommet du G7 d'Evian prochainement. Plusieurs hôteliers ont appelé leurs clients habituels pour leur expliquer que l'expérience touristique et d'affaires ne sera pas tout à fait la même. La diminution est générale alors que le sommet est prévu du 15 au 17 juin, d'autant plus que l'incertitude pèse toujours sur la manifestation du 14 juin. Une vidéo de maltraitance animale dans une porcherie de la Broye vaudoise a été diffusée par l'Observatoire du spécisme. Le collectif annonce qu'une dénonciation pénale va être déposée, tandis que l'État de Vaud ouvre une procédure. L'objectif de cette procédure consiste à vérifier les circonstances de la prise des images, établir avec certitude le lieu concerné et identifier les personnes responsables de ces agissements, s'il y a lieu. Les images montrent notamment une truie frappée à coups de pelle ou un porcelet tué en étant projeté violemment contre le sol. Sans transition, le parc des anciens abattoirs à Sion a reçu dimanche hier le prix Jardin et Espace Public Valais 2026. Ce prix est mis sur pied par l'association fêtière Jardin Suisse Valais en collaboration avec l'État du Valais. Ce prix récompense les bonnes pratiques paysagères en matière d'aménagement d'espaces ouverts et accessibles au public et il vise à valoriser les professions dans le domaine de l'aménagement et de l'environnement bâti et paysager. La météo, un temps bien ensoleillé cet après-midi avec quelques nuages en pleine 25 degrés jusqu'à 28 en Valais. Demain mardi, temps en partie ensoleillé le matin avec déjà de nombreux passages nuageux, quelques averses possibles sur le Jura. L'après-midi, le temps deviendra le plus souvent nuageux avec des averses et orages, localement violents avec de fortes rafales de vent. 12 degrés le matin, maximum 23 degrés ensuite. Mercredi, retour du soleil l'après-midi.
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C'était All I Need Is You, chanté par Erica Campbell, l'une des deux sœurs du duo Mary Mary sur Hope Radio. Merci de votre fidélité. Il est 17h15. Voici votre chronique Boost Espoir.

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1: Alors Carla, je me tourne vers toi. Comment ce thème t'a parlé pour notre chronique clin d'œil ?
2: Alors, c'est vrai que ce thème, il m'a bien parlé. C'est quoi d'être chrétien ? Et puis, j'étais à un championnat de futsal. Et j'ai une copine qui parlait avec moi. Et puis, elle m'a dit, mon frère, il est un grand sportif, il faisait du basket et du tennis. Et puis, en tant que chrétien, lui, dans ses principes de vie, il ne fait pas d'activité sportive le samedi.
1: D'accord, parce que c'est le sabbat, c'est ça ?
2: Oui, exactement. D'accord. Il suit les principes bibliques. Et en fait, il dit que son équipe a eu un grand soutien avec lui. Lui, il avait une façon toute particulière d'être avec ses copains. Il était toujours fair play, toujours dans l'entraide, dans le soutien. Et en fait, sa façon d'être a apporté à ses copains, en fait, c'est comme si c'était
3: comme un témoignage.
2: Voilà, un témoignage. Et où, même si lui, il ne participait pas du championnat le samedi, ils étaient OK. Ils étaient, pour eux, c'est sa vie, il est comme ça. Et puis,
1: ils ont pu respecter ça. Super.
2: Oui.
1: OK. D'accord, Carla. Alors, je retiens que, en fait, en partie, hein, être chrétien, ça peut être avoir des valeurs de fair play, d'entraide, de soutien. On est plus ici dans cette vie de chrétien, dans du savoir-être ou du savoir-faire ?
2: Alors, pour moi, je pense qu'on est pleinement dans le savoir-être. Le soutien, on le fait pas, on l'est pas, on soutient. Et j'ai vu aussi que dans le dictionnaire, le mot fair-play désigne une attitude. Une attitude d'être dans le respect, dans la loyauté envers les règles, les adversaires, et principalement avoir un esprit de jeu. Et puis, une curiosité, ce terme, en fait, fair play, a une origine anglaise et a été popularisé par William Shakespeare quand il a fait sa pièce « Le roi Jean » en 1598, où il reflète les valeurs de loyauté et de respect de l'adversaire. Et ce sont des valeurs pleinement chrétiennes.
1: Trop bien, merci beaucoup. Moi, je retiens vraiment cette idée d'être plutôt que de faire. Et ça me parle déjà, ça me titille en me disant, mais en fait, souvent, j'ai l'impression qu'en tant que chrétienne, je fais. Peut-être que là, ça va nous inviter à vivre quelque chose de différent. Merci.
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C'était le gospel pour sans voix qui interprétait I Love the Lord. Gospel pour sans voix que vous pourrez retrouver sur la scène du Zénith de Toulouse ce samedi 6 juin à 20h30 et également le dimanche 7 juin à 17h au Zénith de Pau. Dans quelques minutes, l'agenda gospel de ce lundi 1er juin. Également à 17h45, votre chronique bien-être Top Cuisine. Au menu du jour, l'escalope de courgettes. On écoute tout de suite Todd Dulanet sur Hope Radio.

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1: Tu parles de ce que tu as dit, que même dans le coma, tu as vécu des choses. Mmh. Tu as eu cette sensation de, on va dire les mots, hein, que Dieu te parlait pendant le coma.
2: Exactement.
1: Et donc, une fois réveillé, est-ce que c'est pas vous qui avez eu un autre regard et donc une implication peut-être différente et plus remplie de Dieu et qui fait que le public y vient ?
2: Ah, ben ça, c'est une certitude. Mmh. Je pense que ça, c'est certain. Dans le coma, j'ai vécu des choses assez particulières aussi, spirituellement parlant. Alors c'est bizarre parce que c'est, j'en ai pas parlé du tout.
1: Vas-y, personne t'écoute, là on est à la radio.
2: En fait, c'est la première fois que j'en parle. Mmh. Voilà.
1: Mais merci de.
2: Tu es le.
1: Merci de.
2: La première fois que j'en parle. Mmh. Enfin, à tout le monde. Quoi. Mmh. J'ai vécu pas mal de choses spirituelles, des combats. Moi, j'étais surtout dans le combat parce que je voyais des choses. Voilà. Qui n'était pas très, très saine autour de moi et qui voulait atteindre ma vie. Donc, et puis à un moment donné, le Seigneur m'a vraiment parlé aussi sur des points précis de ma vie.
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0: Êtes-vous prêt à mémoriser ou à noter avec papier et crayon les dates qui viennent, notamment deux dates importantes dont Hope Radio est partenaire de deux festivals, les 5, 6 et 7 juin, Leur Voix Gospel Festival du côté de Saint-Marcel et Vernon, et puis le 21, 22 et 23 juillet, Divine Gospel Festival à côté de Aix-en-Provence. Voici tout de suite l'agenda gospel de ce lundi 1er juin. À Saint-Marcel et à Vernon, les 5, 6 et 7 juin, première édition de Leur Voix Gospel Festival. Dès 20h30, la scène de la salle Guy Gambu à Saint-Marcel accueillera les voix vibrantes de Vernon Gospel en concert d'ouverture. Un moment de partage authentique et une immersion immédiate dans l'univers chaleureux du gospel. Le samedi 6 juin à 20h30, sur la scène du théâtre Gambu toujours, la formation professionnelle Soul Gospel vous ravira avec un concert-spectacle pour vous faire voyager. Et enfin, le dimanche 7 juin, dans l'église Saint-Nicolas de Vernonnet, vous découvrirez la formation Astonda et ses polyphonies corses. À Toulouse, le samedi 6 juin également, venez vivre la puissance du gospel avec la chorale Gospel pour 100 voix. Un spectacle saisissant sur la scène du Zénith de Toulouse à 20h30. Vous pourrez également voir Gospel pour 100 voix le dimanche 7 juin à 17h au Zénith de Pau. À Sucy-en-Brie, le samedi 6 juin, venez vivre un moment unique mêlant atelier gospel et technique vocale dans une ambiance chaleureuse animée par Mylène Calcar, chanteuse et chef de chœur et pédagogue passionnée. Au centre culturel Salle Van Gogh, c'est organisé par l'école de musique Passion Musicale Crescendo. À Paris 13e, dimanche 7 juin, une soirée de joie, de partage et d'émotion avec le chœur Color in Town, dirigé par Marc Beaujour, dimanche 7 juin à 18h, à l'église Sainte-Rosalie, avec plus d'une quarantaine de choristes pour leur concert de fin de saison. À Cagnes-sur-Mer, le dimanche 14 juin, la plus grande chorale gospel des Alpes-Maritimes vous invite pour un concert plein d'énergie et d'émotion, avec 80 choristes et ses 5 musiciens. Shiny Gospel, à 18h30 au Shopping Promenade Riviera, à Cagnes-sur-Mer. Prochainement, le rendez-vous de l'été, c'est le Divine Gospel Festival, les 21, 22 et 23 juillet, au domaine de Chantegrillé à Ventabran, près d'Aix-en-Provence, avec Divine Gospel Men, Sandrine Garcia et Soulshine Voices et Emmanuel Pijob. Et chaque concert sera précédé du chœur Gospel Mars avec Magali Ponsada. 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

0: There is power in the blood. Il y a de la puissance dans le sang de Christ, chantait Sandra Crouch sur Hop Radio. Il est 17h45, voici votre chronique bien-être top cuisine. Nous retrouvons Corinne Valls, spécialisée dans la cuisine végétarienne. Au menu du jour, l'escalope de courgette. 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
1: Corinne Valls, bienvenue à ce micro. Merci pour votre fidélité. Alors, je rappelle à nos auditeurs que vous êtes spécialisé dans la cuisine saine, végétarienne, bio, toutes ces choses. Et aujourd'hui, vous allez encore nous prodiguer vos conseils autour d'une recette. Alors, qu'est-ce que vous allez nous proposer ?
2: Aujourd'hui, je vous propose escalope de courgette. Mais j'appelle escalope, mais il n'y a pas de viande. Hein. Voilà. Donc, je vais vous donner déjà les ingrédients. 150 g de farine complète ou bise, 50 g de flocons d'avoine, 200 g de courgettes râpées.
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2: 80 g de comté ou de levure alimentaire maltée, une cuillère à café d'huile d'olive, une cuillère à café de persil haché ou deux. Je trouve que plus on en met, c'est meilleur. Une gousse d'ail haché, du sel et de l'eau. On mélange tous les ingrédients. On dépose dans la poêle en petit tas, au-dessus de la matière grasse chaude, bien sûr. Hein. On fait des petits tas, on les aplatit et on cuit des deux côtés, de manière assez vive. Attention quand même de ne pas le brûler.
1: Alors donc, au final, ces escalopes, elles ressemblent à quoi, Corinne ?
2: Alors ces escalopes ressemblent à des petites galettes, finalement. Ce sont des petites galettes, ça se présente comme des petites galettes. Voilà.
1: Galettes à base de légumes et céréales.
2: Voilà, légumes, céréales. Alors voilà, moi, je tenais un petit peu à préciser que souvent pour les enfants, c'est difficile de faire manger des légumes aux enfants. La viande d'ailleurs aussi, hein, souvent. Les légumes aux enfants. Et que c'est déguisé, finalement, ce sont des légumes qui sont déguisés. Et en principe, hein, avec mon expérience, ils mangent ça très bien. En plus, ben, c'est un plat complet. C'est un plat complet. On peut manger ça avec une petite sauce tomate ou ça accompagne une salade. On peut amener ça en pique-nique ou alors même au travail. Un petit récipient avec des croquettes comme ça, je vous assure qu'avec ces petites galettes, vous êtes bien nourris.
1: Donc on peut les manger aussi bien chaudes que froides.
2: Voilà, on peut les manger aussi bien chaudes que froides.
1: Aujourd'hui, on dit beaucoup qu'il faut manger 5 fruits et légumes par jour. Donc ça, c'est une manière de manger des légumes.
2: Oui, c'est une manière de manger des légumes de manière tout à fait déguisée. Et en plus, l'avantage, c'est que là, les courgettes, l'oignon, tout ça, ce n'est pas cuit dans l'eau, ça ne perd pas ses éléments. Et on va dire que c'est cuit à l'étouffée quelque part. Donc ça a toute sa saveur et tout son parfum et ses vertus. Comme ça, on mange un légume, au moins un, hein, parce qu'en fait, en plus, il y a l'oignon et si on veut mettre un petit peu d'ail encore, et le persil, qui est une très bonne chose, et le persil, c'est riche en fer. Voilà, on a déjà quelque chose d'un peu complet, là. Hein.
1: Et donc, vous utilisez de la farine complète et de l'avoine.
2: Voilà, des flocons d'avoine. Farine complète, si on la supporte, parce que ça peut être pour certaines personnes très fragiles, un peu abrasif, on prend de la farine semi-complète, hein, bien sûr, et 50 grammes de flocons d'avoine. Le flocon d'avoine, on le connaît sous forme de porridge. C'est une manière de changer un peu de céréales, déjà, d'incorporer l'avoine et de changer la manière de consommer l'avoine, quoi. L'avoine, c'est une céréale qui est énergétique. Et j'assure que avec ces petites galettes-là, vous avez votre dose d'apport en énergie et en sucre lent.
1: Je rappelle que ces escalopes de courgettes sont des escalopes, mais sans viande, et qu'il s'agit juste d'une appellation. Est-ce que c'est quelque chose de facile à faire ou bien il faut déjà être un peu expérimenté ?
2: Non, c'est vraiment tout à fait simple à faire. C'est simple à faire, il suffit de râper, hein, c'est tout. Hein, vous râpez, vous mélangez, vous mettez dans la poêle et c'est cuit. Même pour certaines personnes, dans un bol mixeur, ajoutent les œufs, les courgettes en fines tranches, l'oignon, l'ail, tous les ingrédients, mixent tout ça, rajoutent à la céréale, bien mélangé, et hop, on fait sa petite croquette ou sa petite escalope.
1: Donc, on conseille à nos auditeurs d'essayer l'escalope de courgette, surtout s'ils n'aiment pas trop la courgette ou qu'ils n'ont pas trop l'habitude de consommer des légumes, ce sera une bonne manière de s'y mettre. Ouais. Corinne, merci, à bientôt, au revoir.
2: Au revoir.
1: C'était Top Cuisine avec Corinne Valls, spécialiste en cuisine saine.
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C'était In His Hand, chanté par l'excellente chorale Oslo Gospel Choir, dont nous attendons, dont j'attends les prochains albums d'ailleurs. Ça fait un petit moment. Dans quelques minutes, le journal de 18h. Mais tout de suite, voici Soul Gospel qui interprète Let My People Go.

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1: 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Pierre-Étienne Joie.
2: L'agence de presse iranienne Tasnim l'affirme, Téhéran a suspendu les négociations avec les États-Unis visant à mettre un terme à la guerre au Moyen-Orient. La décision a été prise à cause des crimes qu'Israël continue à commettre au Liban et des violations sur tous les fronts du cessez-le-feu israélo-américain, conclu le 8 avril, affirme l'agence. Les conventions collectives de travail primeront sur les lois cantonales en matière de salaire minimal. Le national a rejoint le Conseil des États. Le Conseil fédéral était contre. Le Conseil des États qui a ajouté des garanties afin que les cantons de Genève et de Neuchâtel puissent maintenir ce régime. Les cantons du Jura, du Tessin et de Bâle-Ville ne sont pas concernés. La Chambre des cantons a aussi exclu toute baisse salariale qui réduirait le salaire à un niveau inférieur à celui du salaire minimum actuellement en vigueur. Sommet du G7 à Évian, les non-G7 français confirment renoncer à un contre-sommet. Ils avaient laissé entendre la semaine dernière qu'il n'y aurait pas de contre-sommet à Annemasse, sans village alternatif en Suisse. Malgré une autorisation de la préfecture, ils ont confirmé y renoncer, dénonçant des conditions pas adaptées. Ils réfléchissent à la possibilité d'une manifestation le 13 ou le 14 juin. En Suisse, la coalition non-G7 doit se réunir demain pour dire si elle approuve le tracé sur la rive droite proposé par le Conseil d'État. Le ministère public a requis 8 ans de prison ferme contre Pascal Jossy. Le fondateur de la société S3 est jugé à Fribourg pour une faillite ayant laissé un découvert de plus de 31 millions de francs. Les deux procureurs le présentent comme un homme qui a manipulé de nombreuses personnes dans le but de mettre en œuvre un projet jugé irréaliste. Pour le procureur général, Pascal Jossy ne peut bénéficier d'aucune circonstance atténuante. Et l'auteur présumé de l'attaque au couteau jeudi dernier à Winterthur a été placé en détention provisoire. Le suspect, proche des milieux islamistes, avait blessé 3 personnes, dont une grièvement. Le ministère public de la Confédération ne précise pas si le suspect a déjà été interrogé. La présomption d'innocence s'applique. Tennis, un peu pendant Roland-Garros, cette annonce peu après, l'ex numéro 1 mondial Serena Williams, lauréate de 23 titres en Grand Chelem et absente du circuit depuis l'US Open 2022, va reprendre sa carrière la semaine prochaine. Ce sera en double au Queens, le tournoi londonien sur gazon. À 44 ans, la légende américaine du tennis a reçu une invitation pour disputer le tournoi aux côtés d'une partenaire qui reste à définir. Serena Williams revient sur le circuit près d'un an après sa sœur aînée Vénus. Celle-ci avait repris le fil de sa carrière professionnelle à 45 ans en juillet de l'année passée. Et puis à Roland-Garros en cours, les organisateurs ont sanctionné le Paraguayen Adolfo Daniel Vallejo d'une amende de 60 000 francs pour des propos sexistes visant l'arbitre Ana Carvalho. Le 71e joueur mondial a malmené verbalement l'arbitre de chaise brésilienne après sa défaite au deuxième tour. Il s'est excusé depuis. Enfin la météo ce soir, après le soleil actuel, le ciel se remplira de nuages par l'ouest en cours de nuit. Demain mardi nuageux, premières averses possibles en cours de matinée au nord des Alpes. L'après-midi sera généralement très nuageux avec des averses et des orages violents localement possibles. 13 degrés le matin, 23 ensuite jusqu'à 25 en Valais. Mercredi, premières éclaircies sur le plateau l'après-midi.
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0: 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Il est 18h, passé d'une dizaine de minutes. Voici votre émission Paroles solidaires, aujourd'hui avec le directeur d'ADRA Belgium, Jonathan Logolio. 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
2: Bonjour à toutes et à tous, bienvenue dans Paroles solidaires, votre rendez-vous avec celles et ceux qui font avancer la solidarité au quotidien. Aujourd'hui, nous parlerons d'un moment clé dans la vie d'ADRA Belgium, l'obtention d'un agrément majeur. Alors, quelle perspective cela ouvre-t-il pour ADRA Belgium ? C'est ce que nous allons voir tout de suite, puisque j'ai le plaisir de recevoir à ce micro le directeur d'ADRA Belgium, qui est Jonathan Logolio. Bonjour.
3: Bonjour.
2: Merci de nous recevoir dans vos bureaux. Jonathan, parlez-nous de cet agrément qui va venir ou qui révolutionne peut-être déjà ADRA Belgium.
3: Bah, écoutez, avec plaisir. Donc, en effet, on a obtenu ici fin décembre 2025 un nouvel agrément après presque 3 ans de procédure et de travail. Alors, c'est un agrément, en fait, c'est la plus haute distinction pour une organisation comme la nôtre, donc pour une ASBL de coopération internationale. Et c'est un agrément fédéral, donc c'est-à-dire ça nous permet d'être une extension de la coopération internationale de l'État belge. Donc on est maintenant parmi les 70 organisations. tout à fait, ben voilà, c'est la Belgique. Hein. 70, tout à fait, organisations qui ont ce sésame, cette accréditation, et qui changent complètement en fait la donne pour nous, même si ça a été un long travail pour l'obtenir, c'est très exigeant.
2: Quand vous dites un long travail, est-ce que vous pouvez nous donner un petit ordre de grandeur ?
3: Alors ça, déjà on a mis 3 ans, 3 années complètes, et il faut savoir que pour obtenir cette accréditation, vous ne pouvez postuler que tous les 5 ans. Donc ça ne s'ouvre que tous les 5 ans et vous êtes accrédité pour 10 ans. Mais pour pouvoir obtenir cette accréditation, vous devez passer par des audits externes, vous devez répondre à toute une série de critères. Il y a des centaines de critères qui passent de votre transparence financière jusqu'à votre gouvernance, jusqu'à la façon dont vous assurez vos équipes sur le terrain ou les procédures de plainte, par exemple, s'il y a des manquements quelque part sur le terrain. Enfin, c'est très, très, très complexe, très détaillé. C'est aussi voilà, notre vision par rapport à l'écologie dans nos projets, notre capacité à agir de manière durable, à envisager les notions de paix et de défense des minorités. Enfin, il y a toute une série d'éléments où il faut démontrer notre capacité. Et donc, on a des inspecteurs qui viennent vérifier après. Voilà, vous avez soumis tel et tel document, mais est-ce que c'est la réalité ? Donc, ils viennent sur place. Ils contactent aussi les bureaux.
2: Vous voulez dire qu'il y a une enquête qui est faite ?
3: Tout à fait. Oui, c'est une enquête, quasi une enquête de bonne vie et mœurs. Hein. C'est vraiment une enquête assez détaillée. En fait, l'État veut savoir si vous avez la capacité de gérer ces financements et d'agir en son nom. C'est très important, et vous êtes redevable, évidemment. Donc, il veut savoir si vous pouvez maintenir

0: recherche de subventionnement. C'est-à-dire que nos dons viennent principalement de donateurs privés, donc de vous et moi, mais pas d'institutions publiques, très peu, parce que nous n'avions pas ce fameux statut. Ici, avec cette accréditation, nous pouvons aller vers l'État fédéral, vers les différentes régions, solliciter des financements pour la coopération internationale. Nous avons aussi des appels à projets dont les montants sont augmentés, puisqu'on a cette accréditation. Donc, toute une série de possibilités qui s'ouvrent à nous et qui permettent d'augmenter considérablement l'impact sur le terrain.
1: Et alors, est-ce que vous avez déjà une petite idée de ce que vous allez faire à partir de 2027
0: C'est ça.
1: Que je crois que l'agrément démarre en 2027.
0: Tout à fait. Donc, au 1er janvier 2027, donc cet agrément, finalement, c'est un sésame, mais vous devez quand même proposer après des programmes de financement au gouvernement. Un programme, c'est quoi? C'est une accumulation de projets qui vont dans le même sens. Donc, vous avez plusieurs projets qui amènent un changement. Ça, c'est votre programme. Et ce programme, vous pouvez en soumettre deux fois cinq ans, pendant la période de l'agrément. Et évidemment, ce programme nous permet d'avoir en effet accès directement à ces financements et de pouvoir avoir un impact même dans des zones ou dans des secteurs auxquels on n'avait pas l'habitude.
1: Et alors, quand on parle de programme, ça veut dire que dès maintenant, vous avez déjà dû prévoir, anticiper les différentes actions que vous allez mener de 2027 à 2031. C'est aussi précis que ça ?
0: C'est aussi précis que ça. Donc, on doit démontrer, c'est ce qu'on est en train de faire maintenant avec une date limite fin juin. On doit démontrer maintenant, pendant les cinq prochaines années, où est-ce qu'on va agir, avec quel bénéficiaire, quel type de population, dans quelles conditions et qu'est-ce qu'on va faire. Ici, nous nous concentrons sur deux zones dans un secteur géographique assez proche. On se concentre sur l'est de la RDC et l'ouest de l'Ouganda sur les populations déplacées. Donc d'un côté, on a en RDC des populations qui ont fui les zones de conflit de l'est, qui aimeraient bien retourner après dans leur lieu de vie. Et de l'autre côté de la frontière, en Ouganda, vous avez ces mêmes populations qui ont fui la RDC et qui se sont installées en Ouganda. Mais là, qui potentiellement ne veulent plus revenir dans leur pays d'origine. Donc on a deux types de populations qui sont assez similaires, mais deux types d'interventions, deux types de projets qui vont être légèrement différents. Et ces deux projets rentrent dans notre programme qui a pour vocation, finalement, d'augmenter et d'améliorer la stabilité dans cette région, qui est une région hautement sensible.
1: Vous voulez dire, Jonathan, que vous allez devenir monotâche ? Vous n'allez faire que ça ?
0: Alors non, c'est le programme. On va faire que ça, si vous voulez, avec le gouvernement belge. Donc
1: d'accord.
0: On se concentre là-dessus avec le gouvernement belge, mais on maintient aussi toutes les activités qu'on avait sur le côté, parce que malheureusement, le gouvernement belge, comme tout gouvernement, a des priorités. Priorités qui sont de plus en plus en fonction de sa stratégie des affaires étrangères et pas spécialement en fonction des besoins des gens ou des pays. Donc il y a des pays et des populations qui sont complètement oubliés des États, que ce soit la Belgique ou autre. Et nous, on ne va pas spécialement les laisser tomber. Je prends un exemple, la Mauritanie. La Mauritanie n'est pas dans le catalogue des interventions de l'État belge. Mais nous, à Dra Belgique, on travaille avec la Mauritanie depuis longtemps. On va continuer à travailler avec eux, mais avec d'autres financements.
1: Voilà, donc en fait, ça veut dire que vous ouvrez votre possibilité à des nouveaux financements pour vous concentrer notamment sur l'est de la RDC, mais qu'en même temps, vous continuerez à accomplir vos actions, et notamment, je pense au food truck, par exemple.
0: Tout à fait, le food truck également.
1: Dont vous avez déjà parlé dans cette émission.
0: Exactement. Oui, tout à fait, c'est l'idée, en fait, donc on augmente, en effet, notre capacité d'action, mais on ne laisse pas tomber spécialement nos autres projets, parce qu'il faut savoir que notre façon de travailler dans le réseau ADRA, c'est d'aller vers les personnes les plus vulnérables et plus en besoin, sans spécialement nous baser sur les desiderata des gouvernements. Parce que souvent, et de plus en plus malheureusement, les gouvernements agissent par intérêt, et plus par solidarité ou par compassion envers des populations touchées. Donc nous, notre rôle, c'est, oui, d'un côté, on va en effet chercher des financements du gouvernement et travailler sur une population hautement fragile telle que l'est du Congo et l'ouest de l'Ouganda, mais de l'autre côté, avec des financements privés, donc des personnes...
1: Nos donateurs
0: classiques. On va quand même aller dans des zones où personne d'autre ne travaille. La Mauritanie est un exemple, le Soudan est un autre, le Yémen, enfin voilà, il y a plein de zones qui sont complètement oubliées.
1: Et est-ce que vous pensez que le fait d'avoir cet agrément peut avoir un impact justement sur vos donateurs qui peuvent être encouragés à vous donner plus ou peut-être à ce que vous ayez

0: plus de donateurs encore?
1: Bon, on espère évidemment, parce que c'est une première étape, cet agrément, et même le programme de financement est une première étape. Et il faut bien comprendre que la logique aussi derrière ces programmes de financement du gouvernement belge, c'est que eux financent 80% du projet, mais on doit quand même venir avec 20%. Mais donc ça veut dire que si vous donnez 1 euro chez nous, eh bien c'est 5 euros qui vont aller sur le terrain. Donc on multiplie finalement les donations grâce à cette collaboration avec l'État et ces nouveaux agréments. Donc c'est une opportunité qui est quand même assez incroyable, et c'est vraiment une bénédiction pour notre bureau dans un monde où les financements diminuent de partout, les possibilités de développement pour des organisations comme nous sont en train de disparaître, il y a de moins en moins de solidarité et de moins en moins de soutien de la part des États. Eh bien, en Belgique, comme on n'a jamais eu accès à ces possibilités, ben nous, au contraire, on a des opportunités comme jamais auparavant.
0: Merci beaucoup, Jonathan Le Bouliot, pour ses contributions à cette émission Paroles solidaires. Vous nous avez parlé aujourd'hui de cette étape déterminante pour ADRA Belgium avec cet agrément. On comprend bien que c'est une forme de reconnaissance du travail déjà accompli sur le terrain. Quand je dis le terrain, c'est peut-être sur le territoire national et puis international. Et puis, c'est pour vous aussi un véritable tremplin pour l'avenir.
1: Tout à fait.
0: Alors, on se retrouve très vite pour une nouvelle émission de Paroles solidaires où vous nous donnerez d'autres informations concernant vos actions. Et quand je parle d'action, je parle de celle d'ADRA Belgium. À bientôt, merci beaucoup. Au revoir.
1: Merci à vous. 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

0: 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Voici votre émission Histoire inspirante. Aujourd'hui, c'est Marie-Pierre Péchou qui raconte son histoire derrière les barreaux.
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2: Aujourd'hui, nous avons la joie d'accueillir Marie-Pierre Péchou. Vous connaissez sûrement Pierre, son mari. Peut-être même, vous connaissez Marie-Pierre pour le ministère auprès des femmes qu'elle a exercé pendant plusieurs années. Mais aujourd'hui, c'est une autre facette que nous allons découvrir d'elle. Celle d'une femme engagée pour ceux qui sont, contrairement aux apparences, peut-être les plus fragiles, les prisonniers. Marie-Pierre nous partage son parcours inspirant, son histoire inspirante. Bonjour Marie-Pierre.
3: Bonjour Philippe.
2: Marie-Pierre Péchou, je suis très heureux de te retrouver ici dans cette émission d'Histoire inspirante. Alors pour nos auditeurs, ce nom Péchou doit dire quelque chose, puisqu'il y a quelques semaines de cela, c'était ton mari, Pierre, qui était là parmi nous et qui nous partageait son témoignage. Donc un témoignage que vous avez vécu ensemble, hein, puisque vous étiez tous les deux en Algérie. Mais aujourd'hui, c'est une autre personne, c'est Marie-Pierre qui est bien là. Et Marie-Pierre, tu as un ministère bien particulier et un parcours bien particulier. Alors, si je retrace ce parcours, ça commence tout d'abord par une expérience pastorale, une formation pastorale en premier lieu. Et puis, alors on va pas faire toute la chronologie, mais après, il y a une expérience en psychologie, avec un diplôme en psychologie, un travail dans ce domaine-là aussi. Et puis, ces ministères t'amènent vers un autre ministère un jour, qui est le ministère d'aumônerie en prison. Alors, déjà, éclaire-nous un tout petit peu. C'est quoi un ministère d'aumônerie en prison ?
3: Alors, il y a plusieurs choses qu'on peut faire en prison, mais aumônier, c'est celui qui parle, je dirais, qui parle de la religion. En prison. Donc, on peut être imam, on peut être catholique et protestant, bouddhiste aussi. Et on a le privilège d'aller au-delà des grilles. On peut rentrer dans les cellules, en tout cas dans certaines prisons. Et moi, j'ai eu le privilège de pouvoir avoir la clé de la cellule et de rentrer dans la cellule.
2: Alors, on va revenir, bien évidemment, sur ce ministère particulier. En prison, auprès des prisonniers, particulièrement des prisonnières, bien évidemment, pour toi.
3: C'est pas évident, parce que j'ai commencé par être 4 ans chez les hommes.
2: Ah, d'accord. Ah ben voilà. Justement, alors il va falloir que tu nous en dises un tout petit peu plus. Mais avant, j'aimerais quand même comprendre, qu'est-ce qui t'a happé dans ce ministère aux prisons ? Parce que, du pastorat à la psychologie, se retrouver en prison, explique-nous, j'ai besoin de comprendre.
3: Alors, quand on revient de l'Algérie avec Pierre, donc nous avons été missionnaires en Algérie, j'étais disponible. Et je vais à une rencontre qui est organisée par la Maison du protestantisme à Marseille. Et là, je rencontre le responsable régional des aumôneries et une amie me le présente. Et en fait, il me pose comme ça, « Tu voudrais pas être aumônière ?» Et ben moi, j'ai répondu oui.
2: Et sans réflexion,
3: non,
2: c'est venu instinctivement.
3: Oui, en fait, quand j'étais jeune, j'avais eu le témoignage de quelqu'un qui avait été aumônier, mais ça m'avait marqué. C'était quelque chose qui était là, mais j'avais complètement oublié, j'ai passé mes années, j'avais oublié donc cet événement. Et quand cet homme me pose directement la question, je réponds oui, et c'est après coup que je me dis, ah mais oui, je me souviens, voilà.
2: Tu t'es souvenu de cette sensibilité que tu avais.
3: Oui.
2: Pourquoi cette sensibilité justement ? Qu'est-ce qui, pour toi, avait fait que ça s'est resté là, quelque part, dans un petit coin ?
3: Le témoignage de cet homme avait été extraordinaire et il parlait de cette rencontre avec Dieu dans la prison et cette rencontre qui était extraordinaire. Et moi, j'avais été touchée par son enthousiasme déjà. C'était Yvon Bilisco.
2: D'accord. Qui était un ancien pasteur aussi à la retraite, que nous saluons.
3: Ouais. Et j'avais été touchée par ce qu'il vivait en prison, surtout... ce que ça lui a fait, lui, les rencontres, ça lui a donné, je pense, une ouverture sur l'autre. Et moi, je m'étais dit, waouh, ça me plairait bien. Voilà.
2: Donc tu t'es dit, waouh, je vivrai bien ces expériences.
3: Oui.
2: Est-ce que tu avais conscience à ce moment-là de ce à quoi tu avais dit oui ?
3: Non, pas du tout. Non, non, c'est parce qu'on voit les gens, on idéalise certaines choses. Hein. Et surtout que lui, il en avait parlé de telle manière que ça nous donnait envie. Mais après, sur le terrain, c'est sûr que c'est une autre réalité, mais c'est autant de joie.
2: C'est autant de joie avec le recul ou dès le départ, tu t'es dit, mais c'est de la joie dès le début ou dès le départ, tu te dis, il y a quand même, c'est étrange, c'est particulier.
3: Non, moi, je n'ai vraiment pas eu de problème pour rentrer en prison.
2: En général, je vais faire la blague maintenant, comme ça, elle sera faite. En général, on n'a pas de problème à y rentrer, c'est plus à sortir.
3: Mais... Ah oui, il faut sortir et rentrer. Mais en fait, je suis rentrée, je n'ai pas ressenti de malaise, d'enfermement. Et tout de suite, j'étais bien. Les odeurs, le cadre, les gens, les tenues, parce que tout le monde est en tenue là-bas, il y a les surveillants, bien sûr. Mais tout ça ne m'a pas du tout impressionnée. Et je me suis sentie de suite bien à ma place, en fait.
2: D'accord. Oui. Alors moi, c'est très surprenant. J'ai une très courte expérience en prison parce qu'à un moment donné, je travaillais dans une entreprise et on apportait un service en prison. C'était des boissons chaudes, des machines chocolat chaud, café. Et j'ai eu l'occasion de rentrer à plusieurs reprises dans l'enceinte de la prison pour livrer des produits, tout simplement. Hein. Et moi, je dois dire, j'étais effrayé, tétanisé par à la fois le silence et le bruit, par le bruit des clés, des portes, des verrous, qui est quotidien. C'est le bruit de fond permanent. Les gens qui vivent en ville, ils ont peut-être les odeurs, le bruit des voitures, des klaxons. En prison, il y a une ambiance à la fois feutrée, mais très bruyante, presque même une agressivité. Toi, tu n'as pas ressenti ça à ce moment-là ?
3: Non, non, non, parce que je suis rentrée et j'étais trop contente de rentrer, en fait. Et j'étais avec un aumônier parce qu'il m'a formée. Et puis, ça, j'ai trouvé ça extraordinaire de pouvoir ouvrir les cellules. En fait, si tu veux, quand tu rentres là, tout d'un coup, tu as... Alors, un pouvoir, c'est un grand mot.
2: Oui,
3: hein.
2: Oui, oui.
3: Mais c'était de frapper aux portes des cellules et d'avoir la clé. Alors, tu frappes, tu fais toc-toc, et en fait, compte, c'est toi qui ouvres. Ça, c'était incroyable. Et j'avais l'impression d'ouvrir quelque chose, de proposer de la liberté. Alors, c'est pour ça que je n'arrivais pas avec toi, avec tout ce cadre peut-être qui pouvait écraser. Mais j'avais l'impression d'apporter de la liberté.
2: Alors, ce ministère, il se poursuit aujourd'hui d'une autre manière. Tu fais partie d'une commission. Alors, c'est là que je reprends mes notes, hein, parce que je ne voudrais pas écorcher. De la Commission nationale Justice et aumônerie des prisons au sein de la Fédération protestante de France, donc pour le culte protestant. Quelles sont ses fonctions exactement ? Quel est ton travail ? C'est pas un travail, mais en tout cas c'est une action, un bénévolat que tu as dans cette commission-là.
3: Alors, en fait, il y a différents profils. Hein. Il y a des philosophes, il y a des médecins, il y a des magistrats, des avocats. Et en fait, on réfléchit pour apporter une aide auprès des aumôniers sur le terrain. Et on est là aussi pour une certaine vigilance sur ce qui se passe en prison. Et on a une réflexion quand les lois sortent, quand il y a... Et puis on a aussi une réflexion par rapport aux aumôniers qui étaient en Ukraine, par exemple. On s'est posé la question, mais qu'est-ce qu'ils devenaient ? Voilà, donc on est dans une réflexion générale, nationale. Voilà, pour être en vigilance, je dirais, sur ce qui se passe dans les prisons.
2: Donc, c'est un ministère de soutien pour les aumôniers,
3: oui.
2: C'est bien ça.
3: Oui.
2: Donc, on est passé de aumônière, parce qu'on dit aumônière aux prisons,
3: oui.
2: Hein, d'aumônière à cadre national qui accompagne ces aumôniers. Mais bien évidemment, entre-temps, il y a une autre étape qui est l'étape où tu as pratiqué cette aumônerie en prison. Donc, tu nous en parlais tout à l'heure. Tu étais... sur la ville de Marseille, et que tout le monde connaît, ne serait-ce que de réputation, cette fameuse prison des Baumettes. Vous habitiez pas très loin d'ailleurs, je crois. Hein.
3: Mmh.
2: Et là, tu reçois cet appel, tu nous disais, à être aumônière. Comment ça se passe tout d'un coup, le premier jour, on rentre aux Baumettes ?
3: Alors, on ne rentre pas seul, hein, on rentre avec quelqu'un, donc avec l'aumônier. Mais on découvre, en fait, on découvre où est-ce qu'on doit aller chercher la clé. Alors d'abord, il faut rentrer, il faut un pass, enfin, c'est compliqué, carte d'identité. Enfin, on a fait tout ça en amont, hein, parce qu'on rentre pas comme ça, il y a une enquête de la police.
2: C'est pas du jour au lendemain.
3: On est convoqué à la police pour une enquête, ça dure quelques mois. Et après, on rentre. Et là, pour moi, j'étais émerveillée dans le sens où je savais pas comment ça fonctionnait. Et du coup, j'étais là au centre du fonctionnement, donc les portes, celles qu'on voit avec des barreaux, les portes qui sont vraiment pleine, et puis derrière des hommes et des femmes, quoi. Et ça, c'est voilà, c'est la découverte de ces personnes-là qui accueillent quelqu'un chez elles. Parce qu'en fait, l'aumônier, il a cette caractéristique, c'est le seul à pouvoir aller dans les cellules. Et quand moi, je frappe à la porte, je dis, est-ce que je peux rentrer chez toi ? Est-ce que je peux venir dans ta pièce ? Et je crois que ça, c'est quelque chose d'extraordinaire pour nous et aussi pour les personnes qui accueillent, parce que vraiment, à ce moment-là, elles accueillent.
2: Donc, tu commences ce ministère au Beaumet, vous êtes en binôme, oui. Avec l'aumônier, et petit à petit, tu te retrouves toute seule ?
3: Oui, oui.
2: Au bout de combien de temps ?
3: Rapidement.
2: Très rapidement ?
3: Oui, rapidement, parce que l'aumônier avec qui j'étais, il comprenait que j'avais compris, en fait, comment ça se passait. Mon expérience pastorale, mon expérience de psychothérapeute. Voilà, donc je suis très à l'aise. Et voilà, donc on est dans l'entretien avec des personnes. On est dans aussi la gestion de groupe. On est dans le culte aussi, parce qu'on propose aussi un culte, de vivre un culte ensemble. Donc, en fait, voilà, moi, je suis rentrée facilement comme ça. J'étais à ma place, voilà.
2: Alors, tu nous disais, tu as fait 4 ans donc, dans la prison pour hommes, oui. Au Beaumet. Une aumônière qui vient dans une prison rencontrer des hommes. Comment les prisonniers accueillent cela ?
3: Trop content. Trop content parce qu'il n'y a pas beaucoup de mixité. Et j'allais en cellule seule aussi, donc chez les hommes. Et bien sûr, à l'étage, on dit aux surveillants, voilà, je suis dans telle cellule, parce que on le fait moins quand on est chez les femmes, mais avec les hommes, je disais toujours où j'étais. Et bien sûr, le surveillant me disait, vous laissez bien la porte ouverte. Alors voilà, en fait, il y a une manière de se mettre. On se met toujours à l'entrée de la cellule. Et puis voilà, l'entretien commence. Et c'est extraordinaire parce qu'on vous invite à boire un café. À boire quelque chose, une tisane. Parfois, il n'y a pas de tasse. On vous donne un gobelet de yaourt qui est bien lavé, et puis vous buvez votre café là-dedans. Mais vous rencontrez des hommes avec lesquels vous ouvrez la Bible, avec lesquels moi je vais prier. Et puis voilà, ces hommes vont me donner un peu de leur vie. Alors moi, je cherche pas à savoir ce qu'ils ont fait. Ça, je pense que c'est important. Tu m'as pas posé la question, mais...
2: J'allais te la poser, mais elle était là, mais t'inquiète pas, vas-y. Ouais,
3: C'est-à-dire que quand tu rentres dans une cellule, alors voilà, au Beaumet, il y avait énormément de personnes à l'époque, et c'était des gens qui avaient l'habitude de venir au culte. Donc moi, je vais visiter que ces personnes-là, qui viennent au culte. Et en final, quand je vais les visiter, je ne sais pas ce qu'elles ont fait. Et au final, c'est pas important, tout ça. On rencontre une personne. Et tout se joue dans cette rencontre. Et après, ben, vous êtes, j'ai envie de dire, vous êtes attrapé. Parce que c'est trop tard. Vous avez rencontré la personne, et puis si un jour vous apprenez ce qu'elle a fait, c'est trop tard. Vous êtes déjà attaché à elle. Tu vois, donc c'est quelque chose d'extraordinaire de vivre ça.
2: Mais alors, des fois, quand tu as appris après coup, peut-être ce que certaines personnes que tu visitais avaient fait, est-ce que ça t'a fait peur ? Est-ce que tu t'es dit, je veux plus les visiter ?
3: Alors ça ne m'est jamais arrivé, parce que c'était pas mon problème. J'ai envie de dire que moi j'étais pas là pour ça, j'étais là pour leur parler de Dieu, et comment elles pouvaient traverser ce temps de prison avec Dieu, qu'elles soient coupables ou non coupables, ce n'était pas mon problème. Alors voilà, j'étais vraiment très détachée de tout ça.
2: 4 ans avec les hommes au Beaumet, et 6 années, parce qu'en tout a été 10 ans, 6 années avec les femmes plus particulièrement. Donc, est-ce qu'il y a une différence entre les hommes et les femmes en prison ?
3: Oui, alors au Beaumet, il y a aussi le quartier de la nurserie, c'est-à-dire qu'il y a des femmes aussi qui sont enceintes et qui ont un enfant. Donc il y a ce quartier qui est là. Et une femme, c'est complètement différent d'un homme. Pourquoi ? Parce qu'elles sont beaucoup plus émotives et on est dans le toucher. Même l'aumônier qui était chez les hommes, il se touchait pas. Les hommes, ils se serraient peut-être la main, mais voilà, c'était juste. Mais une femme, vous ouvrez la cellule, et puis elle te tombe dessus. Elle pleure parce qu'il y a quelque chose qui est arrivé. Elles ont besoin de câlins parce que on est dans quelque chose de la proximité. Et puis on est dans les émotions. On parle facilement des émotions. Et voilà. Donc je trouve que c'est peut-être une différence qui a été fondamentale pour moi, c'est une autre posture vis-à-vis des femmes, c'est être dans l'accueil, mais aussi physique, c'est-à-dire que de prendre dans les bras, de toucher, de réconforter, voilà, c'était une autre approche.
2: Ce qui devait être assez particulier par rapport à ton approche psychologique, où il n'y a pas forcément de contact avec les patients ou les clients.
3: Mais tout à fait, mais en tant que pasteur, oui. Donc, ça fait que
2: je me retrouvais bien. C'est bien d'avoir plusieurs casquettes.
3: Hein. Et oui, parce que y avait cette proximité de la fraternité, en fait, de la sororité, je dirais, en détention avec les femmes.
2: J'imagine que plus d'une fois, tu as dû ressortir de tes séances de visite un peu brassée, peut-être émue.
3: Oui, alors peut-être grâce à ma formation, je pouvais ressortir de la prison en laissant ce qui appartenait à la prison, parce qu'après, j'avais ma vie. Des problèmes.
2: Avec des jeunes filles aussi, encore
3: oui,
2: bas âge.
3: Oui, oui. Et puis, je m'occupais de certaines choses à l'extérieur. Et je crois que j'ai vraiment eu cette capacité de laisser à la prison ce qui appartenait à la prison. Par contre, bien sûr, je priais pour ces personnes. Parce que je les sortais de la prison, mais à travers la prière. Mais pas avec leurs problématiques et avec tout ce qui pouvait être lourd à porter. Ça restait en prison.
2: Est-ce que parfois... Enfin, j'imagine que tu as été touchée plus d'une fois, ne serait-ce que de prendre ces femmes dans les bras et de pouvoir leur témoigner de l'affection, de la fraternité. Est-ce qu'il y a des rencontres, peut-être que toi-même, tu as parlé que Yvon qui t'a poussé dans ce ministère-là, ou en tout cas qui t'a interpellé, c'était son témoignage. Est-ce qu'à ton tour, lui, il a été nourri par des gens? Est-ce que toi aussi, tu as été nourri par des gens, des rencontres?
3: Oui, alors il y en a eu plusieurs, mais moi il y en a une chez les hommes qui m'a beaucoup interpellée et qui m'a repositionnée aussi par rapport au mal, si je devais dire ça comme ça. C'était un pédophile.
2: Le mauvais.
3: Pardon. Hein.
2: Oui.
3: C'était un pédophile. Et en fait, ce qu'il m'avait dit, tu vois, moi je voudrais être euthanasié. Parce que je sais pas quand je sortirai qui je serai. Et je suis pas sûre de pouvoir changer. Et ça m'a vraiment, je dirais, marqué. Et je me disais, mais qu'est-ce que je peux apporter à cet homme? Mais qu'est-ce que Dieu peut lui apporter? Ça a été quelque chose, comme j'ai commencé par les hommes, j'étais dans une autre posture par rapport aux hommes. Et j'étais face à des personnes qui étaient dans un dysfonctionnement total. Et je me disais, mais il y a que Dieu qui peut les aider. Alors ça, je trouve que ça m'a aidé tout au long de ma détention, parce que je me suis trouvée souvent limitée. Et je me disais, mais il y a que Dieu qui peut faire quelque chose. Et alors ça fait, voilà, donc j'ai rencontré des personnes, une dame qui m'a beaucoup touchée, parce que, bon, je vais pas dire pourquoi elle était là en détention. Et en fait, elle avait besoin de jugement. Elle avait besoin de recevoir un jugement. Et elle était dépressive, elle était éteinte dans la détention. Donc elle venait au culte, elle venait dans les groupes d'études bibliques, les groupes de peinture, parce que j'organisais aussi des groupes de peinture. Pardon. Mais éteinte, complètement éteinte. Et moi, je la soutenais par la prière, par les textes, enfin bref. Et quand elle a eu son jugement, elle était rayonnante. Elle m'a dit, j'ai été jugée. Et en fait, je mérite la prison, je suis contente, ça sera un bon témoignage pour mes enfants. Alors là, si tu veux, il y a des rencontres comme ça où les gens, ils donnent du sens à leur détention. Et quand on est de l'extérieur, on a l'impression que, bon, ben, ce sont des pauvres personnes méchantes, et si et ça. Et au final, ce sont des personnes qui pèsent, en fait, ce qu'elles vivent, et qui ont besoin de Dieu pour traverser ça, pour prendre conscience, parce qu'on en a beaucoup parlé, hein, de donner du sens à cette détention, mais aussi à la peine. Et voilà, donc quand tu entres ça, tu dis waouh, elle est contente d'être jugée, elle est contente d'avoir pris 10 ans ferme de prison. Mais tu comprends aussi pourquoi elle est contente, parce que elle est capable de peser ce qu'elle a fait, et ça a du poids aussi pour sa famille. Et elle dit à ses enfants, je me souviens de cette dame, voilà, je mérite la prison parce que j'ai fait du mal, mais je ressortirai différente. Et ça, tu vois, c'est extraordinaire de pouvoir l'entendre. Et moi, ça me fait penser à ce que Dieu fait pour nous à chaque fois. C'est qu'il dit, ben, je t'ai jugé, t'es coupable. Et regarde, tu vas être différente, tu ressors différent de cette expérience. Et moi, c'est ce que j'ai vécu vraiment auprès de ces personnes.
2: Alors toi, parce que tu as des fonctions au niveau national, tu ne peux plus être aumônière directement dans une prison, un centre carcéral. Oui. En revanche, tu n'as pas quitté le bateau, au contraire. Qu'est-ce que toi, tu retiens? Est-ce que la Marie-Pierre qui est rentrée la première fois en prison, et la Marie-Pierre qui maintenant est dans une autre commission, est-ce qu'elle a changé? En quoi elle est différente? Si elle a changé.
3: Je pense que c'est toujours un peu moi. Parce que j'ai toujours compris que Dieu pouvait m'utiliser. Je sais pas comment dire ça. Depuis assez jeune, j'ai compris que j'étais un instrument de Dieu. Et en fait, d'avoir été là dans ce milieu tellement fermé, mais j'ai dit, voilà, Seigneur, moi, je suis contente d'avoir traversé cette expérience avec toi, parce que tu m'as employé, tu m'as utilisé. Et en fait, je pense que je suis devenue plus humble, disant que vraiment, le Dieu qu'on a est grand. Et il a besoin de nous, parce que pour aller en prison, pour aller, je sais pas moi, à l'hôpital, il a besoin de nous, et il veut simplement passer à travers nous. Et ça, ça m'a fait grandir spirituellement, de savoir qu'on était simplement une parole vivante, une parole qui répare, une parole qui guérit. Mais la parole, c'est le logos, c'est Jésus. Alors au final, c'est Dieu qui réalise tout cela. Donc voilà, moi je pense que ça m'a rendu humble, oui.
2: Est-ce que tu parles de parole? Est-ce que justement, il y a une parole qui toi t'a touché de ces années avec le recul, ou qui te nourrit encore aujourd'hui, de la parole?
3: Oui, alors moi, alors il y en a beaucoup. Hein. Ouais. Alors j'ai même envie d'en dire deux. D'accord.
2: Tu as le droit, allez, on fait un petit écart à notre
3: règle. En fait, il y a « si ton cœur te condamne, Dieu est plus grand que ton cœur ». Et ça, franchement, en détention, on comprend que les personnes, elles ne peuvent pas se pardonner. C'est quelque chose qui n'existe pas. Il n'y a que Dieu, que quelqu'un d'autre qui peut les pardonner. Mais moi, ce qui m'a vraiment porté, c'est Deutéronome 30. « Choisis la vie ». Et ce que je voulais apporter en détention, c'est le choix. Parce que quand on est en détention, c'est fini, on n'a plus de choix, on peut plus rien choisir. Mais au final, si, on peut choisir cette liberté intérieure. Et moi, je crois que ce que j'ai réussi à apporter aux personnes tout au long de ces années, c'est de choisir, en fait, de les inviter à choisir, ou à se poser la question qu'un jour, il faudra peut-être faire le choix, et que ce choix n'est que vie, en fait. Voilà, donc choisis la vie.
2: Merci beaucoup Marie-Pierre pour ce moment d'authenticité, des histoires avec un S, parce qu'il y a vraiment plusieurs histoires que tu nous as racontées de ces détenus, hommes ou femmes, et puis de ton parcours à leur côté qui continue encore aujourd'hui. Je voudrais te proposer, comme c'est notre habitude, de pouvoir laisser un petit mot de témoignage sur notre mur ici à la Fédération, de ce qui est pour toi le fondement de ce ministère, ou en tout cas de ce qui t'encourage à continuer, peut-être ce « Choisis la vie ». On y va ?
3: On y va.

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0: C'était le célèbre Golden Gate Quartet qui interprétait Shadrach, Meshach et Abednego sur Hope Radio. Merci de votre fidélité. Vous m'avez entendu souhaiter un joyeux anniversaire à ma petite sœur ainsi qu'à ma belle-sœur. Si vous souhaitez que Hope Radio souhaite un joyeux anniversaire en musique, en chanson ou avec de belles paroles, de belles promesses à l'une des personnes de votre choix, faites-le nous savoir, opradio.live, la page Facebook, Instagram ou dans la rubrique Contact sur le site Internet. Et ce sera avec grand plaisir que je souhaiterai de joyeux anniversaires. Il est l'heure, il est 19h, voici le Flash Info sur Hope Radio.
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2: 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Pierre-Étienne Joie.
3: Les négociations pour mettre fin à la guerre au Moyen-Orient apparaissent de plus en plus compromises. L'agence de presse iranienne Tasnim affirme que Téhéran a rompu le dialogue indirect avec Washington, notamment à cause de l'offensive israélienne au Liban. Téhéran a accusé les États-Unis de violer à nouveau le cessez-le-feu conclu le 8 avril après des frappes américaines ce week-end, suivies de représailles militaires iraniennes. La décision de suspendre les négociations a été prise, selon Tasnim, à cause des crimes qu'Israël continue à commettre au Liban et des violations sur tous les fronts du cessez-le-feu. Les entreprises suisses doivent participer davantage à la reconstruction de l'Ukraine. Le National a accepté un accord entre la Suisse et le pays en guerre. Le dossier part au Conseil des États. La Suisse et l'Ukraine s'étaient déjà accordés sur cette participation l'année dernière. Le document sert de base légale pour sa mise en œuvre. L'accord bilatéral prévoit une aide financière non remboursable. L'armée suisse mène ce mois-ci un vaste exercice d'entraînement à la protection des infrastructures critiques dans un contexte de menaces accrues. L'opération Connex 26, déployée au nord-ouest de la Suisse, mobilise quelque 3500 militaires. L'exercice de simulation de crise vise à renforcer la capacité de défense face aux menaces hybrides. Il se déroulera du 12 au 19 juin dans les cantons d'Argovie, de Bâle-Campagne, de Soleure et de Lucerne. Et le Grand Conseil bernois a ouvert ce lundi sa session d'été avec l'élection des autorités. Le conseiller d'État UDC Pierre-Alain Schneeg accède ainsi à la présidence du conseil exécutif. Le directeur francophone de la santé, des affaires sociales et de l'intégration est membre du gouvernement depuis le 1er juillet 2016. Une puissante explosion au sein d'une fabrique de feux d'artifice à Malte a fait 2 blessés et projeté dans les airs des débris et un panache de fumée imposant. Les explosions successives à l'usine Talourde, située dans le nord de l'île méditerranéenne, a secoué les bâtiments, brisé nombreux vitrages, selon des vidéos postées par les journaux locaux Times of Malta and Malta Today. Tennis, Serena Williams a annoncé reprendre sa carrière en double. L'américaine de 44 ans, lauréate de 23 titres en Grand Chelem, sera en lice la semaine prochaine en double au tournoi du Queens. Et à Roland-Garros actuellement, l'italien Flavio Cobolli et la russe Anna Kalinskaya se sont tous deux qualifiés pour les quarts de finale. Quelques mois avant son 90e anniversaire, l'auteur-compositeur Wolf Biermann a été décoré par l'Ordre pour le mérite des arts et des sciences. Wolf Biermann a été le beau-père de la chanteuse Nina Hagen. Après son expulsion de la RDA en 1976, il s'est installé à Berlin-Ouest. L'Ordre pour le mérite distingue des personnalités majeures des arts et des sciences. Parmi les nouveaux membres figure aussi le chimiste suisse Michael, ou plutôt Michael, Gretzel. Près de la moitié des jeunes adultes issus de 6 grandes puissances économiques estiment que d'ici 10 ans, l'intelligence artificielle contribuera au bonheur de tous en offrant une véritable et un véritable soutien affectif. C'est ce qui ressort d'une vaste enquête. Un enthousiasme qui s'étiole toutefois nettement avec l'âge. La proportion tombe à 25% chez les personnes âgées de plus de 55 ans. Ce soir, après le soleil actuel, le ciel se remplira de nuages par l'ouest en cours de nuit. Demain mardi, nuageux. Premières averses possibles en cours de matinée au nord des Alpes. L'après-midi sera généralement très nuageux avec des averses et des orages violents localement possibles.
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0: Campbell, le duo Mary Mary sur Hope Radio. Il est 19h passé d'une dizaine de minutes, voici l'invité culturel. Et aujourd'hui, notre micro-reporter se trouve à Nice avec Camille Rodin qui est paysagiste conceptrice pour la ville de Nice. 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
1: C'est le printemps et aussi à Nice, et d'ailleurs il y a un avril au jardin avec une proposition. Et c'est intéressant, c'est une expérience immersive, alors peut-être nature, environnement, mais aussi pourquoi pas artistique. On est avec Camille Rodin, bonjour à vous.
2: Bonjour.
1: Alors vous avez une responsabilité à la ville de Nice, peut-être déjà nous en parler.
2: Oui, je suis paysagiste conceptrice au sein du bureau d'études de la ville de Nice, où on conçoit donc les projets d'aménagement de jardins ou de restauration des jardins de la ville de Nice.
1: Et là, c'est un beau projet, il y a trois espaces immersifs, c'est-à-dire
2: qu'on

0: votre face avec des informations. Ces informations, vous pourriez peut-être nous les décrire, je ne vais pas le faire.
1: Oui, effectivement, donc on est sur les pelouses Masséna. Et le premier espace, donc on a un parterre de ce qu'on appelle des misères, qui sont des plantes violettes. Tout le pavillon a été pensé avec un feuillage violet qui contredit ce qu'on a l'habitude de penser. Quand on pense à la nature, on pense forcément au vert. Là déjà, on a une première expérience où on va être perturbé par les couleurs des feuillages et on va tourner autour d'une structure donc, qui est composée de 4 visuels, 4 anamorphoses, c'est-à-dire qu'on a un fond noir avec une forme géométrique qui va venir se déformer au fur et à mesure qu'on tourne autour de la structure. Donc le cercle va apparaître quand on est bien dans l'axe de visu ou dans le point d'appel en perspective. Et plus on va se décaler, plus le cercle va paraître déformé. Et après, on rend hommage, on va dire, à la temporalité de la nature avec la mise en scène d'une germination de graines de tournesol, l'éclosion d'un bulbe de tulipe. Et puis sur le thème du jardin aussi, je laisse des surprises.
0: Voilà, donc il faut comprendre qu'on peut marcher sur cet espace, tourner. Il y a un autre espace qui est un cube, hein, cubéiforme en tout cas.
1: Une pergola, un peu salon de thé, où en fait l'idée c'est que le ciel devienne terre et la terre devient ciel, où on a un jardin qui a été aménagé, mais cette fois-ci au plafond.
0: À l'envers. Tout est en haut.
1: Voilà, comme si on était une petite abeille ou un petit papillon qui venait découvrir le jardin, mais vu du ciel. C'est une perspective qu'on n'a pas l'habitude de voir aussi, et ça amène encore une fois une expérience différente dans la déambulation du jardin.
0: Perspective de film d'animation. Animation, Camille. Donc effectivement, on le voit de loin et pareil, on peut entrer dans cet espace, se trouver dessous, s'asseoir même. Les enfants sont déjà là et ça, c'est bien parce que c'est aussi du côté pédagogique, évidemment.
1: Évidemment. Il y a une grande sensibilité à faire passer un message à travers aussi ce festival des jardins, à savoir que le besoin de nature, de végétation dans nos villes est important parce qu'il repère aussi bien sur la temporalité, la saisonnalité, sur le bien-être en ville, sur le rafraîchissement de la ville. Donc il y a aussi un message pédagogique à travers ce festival.
0: Et puis un dernier espace, on va quand même en dire un mot. Vous avez parlé de miroirs à l'envers.
1: De miroirs déformants.
0: Déformants.
1: Exactement. Donc il y a 6 miroirs déformants dans lesquels vous allez pouvoir voir votre reflet se modifier. Si vous rêvez de jambes d'1m20, je vous conseille d'aller voir le premier miroir. Si vous souhaitez avoir la carrure de Superman, il faudra se mettre au centre des miroirs.
0: J'irai au centre.
1: Et voilà. Et après, il y en a qui nous grossissent, qui nous allongent les jambes, qui nous enlèvent la tête. Voilà. C'est une vraie expérience. Ça fait rire aussi bien les enfants que les adultes.
0: Alors, avant, à la foire, ça s'appelait le Palais des Glaces. Hein.
1: Exactement, c'est un peu le même principe. Ce que je tenais à dire aussi, c'est que ces structures, elles ont toutes été faites en interne. Enfin, tout le travail du Festival des Jardins a été fait en interne. Donc, c'est nos corps de métier au sein de la Direction des Espaces Verts. On a 42 corps de métier qui participent à l'aménagement du jardin, soit en amont à la préparation, à la réflexion, soit au moment de la réalisation effective du jardin qui dure une semaine.
0: Merci à vous. On va pouvoir découvrir ça pendant combien de temps?
1: Un mois.
0: Ouais. C'est bien ça. Merci Camille Roda. Je rappelle, vous êtes architecte et aussi conceptrice pour le bureau d'études au niveau des espaces verts ici à la ville de Nice. À bientôt et bon printemps ici à Nice.
1: Également bon printemps.
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Restez connectés dans quelques minutes. À venir, Richard Smallwood ou encore le London Community Gospel Choir ou bien les Jéhovah Shalom a cappella également. Tout de suite, c'est Mira Maud et la chorale Master Music qui interprètent Joyful, Joyful.

0: C'était All Hail King Jesus, interprété par le Sova Gospel Choir, dirigé par Sabine Jacquet, que je salue chaleureusement. Voici l'agenda culturel de ce lundi 1er juin sur Hope Radio.
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2: À Marseille, où la galerie Territoire Partagé rue de la Loubière propose jusqu'au 4 juillet Cristal. Une exposition à deux voix réunissant Anaïs Touchot et Francesco Finizio. Deux univers en apparence distincts mais reliés par une même manière de construire du sens, par juxtaposition, par fragments, par langage accidenté. Touchot compose un monde où l'artifice de l'enfance rencontre celui du capitalisme, tandis que Finizio laisse les images se cristalliser au fil de ses pérégrinations apparaître au sol. Peinture, tapis, images à pratiquer. Une exposition à découvrir pour ceux qui aiment l'art, qui résistent à la définition. À Beaulieu-sur-Mer, la Villa Kérilos accueille du 12 juin au 20 septembre les sculptures d'Arumi Klosowska-Derola. Dans les espaces de cette demeure d'inspiration hellénique, perchée au bord de la Méditerranée, l'artiste déploie un bestiaire façonné dans des matériaux bruts, albâtre, bois rare, bronze. Figure totémique, créature hybride, silhouette suspendue entre mythe et nature. L'architecture ordonnée de la villa entre en dialogue direct avec un univers plastique qui puise lui aussi aux sources des civilisations anciennes. Un écrin d'exception pour une œuvre d'une puissance rare. À Genève, le musée Ariana présente le verre, au-delà de la matière, une exposition consacrée aux collections du CIRVA, le Centre international de recherche sur le verre et les arts plastiques. Installé à Marseille depuis 1986, ce laboratoire atypique accueille en résidence des artistes du monde entier qui découvrent pour la plupart le travail du verre pour la première fois. Design et art visuel dialoguent dans une approche transdisciplinaire, portant un regard contemporain sur une matière travaillée depuis des millénaires. Une exposition conçue en partenariat avec le Musée d'art moderne et contemporain de Saint-Étienne Métropole. À Lausanne, le Musée cantonal d'archéologie et d'histoire propose Collection Printemps 2026, une exposition qui fait découvrir des objets récemment mis au jour dans le canton de Vaud. Site de Moudon, Chavannes près Rennes, Grandson, Bex et la région de Baulme. Autant de fenêtres ouvertes sur des millénaires d'occupation humaine. Parmi les pièces à l'honneur, des objets militaires issus des fouilles du château de Grandson en commémoration des 550 ans de la bataille où les confédérés bâtirent l'armée bourguignonne. Vases, monnaies, parures, armes, des vestiges fragiles, patiemment nettoyés et stabilisés pour traverser le temps. Et pour Paris, où l'espace Champéret accueille Bricks of Wonder, l'exposition de l'artiste belge Dirk Desnoyelle. Plus de 150 constructions originales réalisées en briques de construction, revisitent portraits de stars, tableaux célèbres et icônes de la culture populaire, de Léonard de Vinci à Michael Jackson, de Van Gogh à Charlie Chaplin. En 2D comme en 3D, ces milliers de briques colorées composent un univers ludique qui parle à toutes les générations. Une exposition familiale, joyeuse et inventive qui prouve que l'art peut surgir des matériaux les plus inattendus.
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c'était Have a Little Talk with Jesus, interprété par les Jehovah Shalom a cappella, qui nous viennent d'Ouganda. On poursuit avec Richard Smallwood et le titre God is Worthy, suivi de Holy, Holy, Holy, avec le London Community Gospel Choir. Et tout ça sur Hope Radio pour votre plaisir.

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On poursuit avec la chorale du Sunday Service Choir.

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2: Bienvenue à notre post-it. Aujourd'hui, j'en suis sûr qu'il y a des personnes qui m'écoutent qui ont des belles caractéristiques, des beaux traits de caractère. Et si tu es une de ces personnes, ou si peut-être tu penses que tu n'as rien de bon, il faut vraiment écouter ce post-it jusqu'à la fin. Aujourd'hui, je vous apporte une parole du Christ qui se trouve en Matthieu, chapitre 24, et au verset 45 jusqu'à 46. Nous dit ainsi le texte. Quel est donc le serviteur fidèle et intelligent ? En voici un que son maître a chargé de prendre soin des autres serviteurs pour lui donner leur nourriture au moment voulu. Heureux ce serviteur, si le maître, à son retour chez lui, le trouve occupé à ce travail. Moi, je suis pianiste. Oh, ouais, je suis quelqu'un qui arrive à jouer de la musique sur un clavier. C'est peut-être la bonne définition. Et en fait, ça m'est arrivé plusieurs fois d'être dans une assemblée où il n'y a pas de pianiste. Et les gens commencent à se demander, est-ce qu'il y aurait quelqu'un qui pourrait jouer? On veut chanter, mais il n'y a personne. Et je sens dans mon cœur cette petite voix du Seigneur qui me dit, Samuel, lève-toi, essaie de dépanner la situation. Et moi, je me dis souvent, mais Seigneur, pourquoi je devrais me lever? Il y a peut-être quelqu'un qui joue beaucoup mieux que moi. Attendons juste un peu. Et normalement, il y a une personne qui se lève et moi, je me dis, ah ok, tu vois, Seigneur, voilà, c'est bon, hein, tu as trouvé la personne pour jouer. Sauf que lorsque cette personne s'approche du piano et commence à jouer, je me rends compte très vite qu'en fait, moi je joue beaucoup mieux qu'elle. Elle, c'est quelqu'un qui ne sait pas jouer du piano, c'est juste jouer un peu la mélodie, mais qui sait dépanner la situation avec les dons que le Seigneur l'a donné. Je ne sais pas si cela t'est déjà arrivé, d'être dans un endroit et d'attendre toujours que ce soit l'autre qui puisse remplir le travail que le Seigneur t'appelle à faire. Ce texte nous montre plusieurs choses. Déjà, il nous montre qu'on est tous serviteurs. Dieu, il nous a donné des outils à nous tous. Et on est appelé à prendre ces outils, ces dons, ces traits de caractère qu'on a, et même les choses qu'on pense qu'on n'est pas capable de faire, et de mettre au service du Seigneur. Il nous dit qu'on sera heureux lorsque le Seigneur arrive dans la situation et nous voit en train de mettre en pratique les dons qu'il nous a donnés. Si le Seigneur était dans cette assemblée, il ne serait pas en train de valider, d'apprécier mon comportement. Il serait content avec cette personne que même avec le peu qu'il avait, il s'est mis à la disposition du Seigneur. Ce texte montre bien que ce n'est pas non plus la force de tes caractéristiques qui vont prendre une appréciation, une validation plus grande de notre Seigneur. Mais c'est le fait que lorsque, quand il arrive, il vous trouve en train de faire ce qu'il a demandé. Qu'est-ce que le Seigneur te demande à faire aujourd'hui? Qu'est-ce qu'il est en train de dire à ton cœur que toi tu peux faire, mais qu'avec insistance tu continues à dire « Mais non Seigneur, il y a peut-être quelqu'un qui peut faire mieux que moi. » Alors l'invitation d'aujourd'hui, c'est vraiment d'écouter la voix du Seigneur et d'avancer avec ce qu'il nous dit.
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Comme toi, c'était chanté par Jessica Dorsey sur Hope Radio. Merci de votre fidélité, merci d'avoir passé ces quelques moments en ma compagnie. On se retrouve demain, mardi 2 juin, entre 16h et 20h. Passez une agréable soirée à l'écoute des programmes de Hope Radio. Voici votre émission Un air de famille sur le thème de l'homophilie avec l'éducateur Jean-Pierre Lachise. Bonne soirée à l'écoute des Hope Radio et à demain.

0: 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Il est 20h.
1: Jean-Pierre Lachise, bienvenue au micro de 1 heure de famille.
2: Bonjour.
1: Merci de votre présence et de votre fidélité aussi.
2: C'est avec plaisir.
1: Je rappelle que vous êtes donc éducateur, aussi pasteur, et que vous êtes formé à l'accompagnement des personnes seules, des couples. Vous intervenez régulièrement donc à ce micro pour parler avec nous de sujets tels que l'adolescence. On est en plein dedans en ce moment.
2: Oui.
1: Qu'est-ce que vous avez à nous dire sur cette période bien particulière?
2: Alors, avant de parler précisément de l'adolescence, je voudrais dire qu'il y a des étapes de vie dans la relation à l'autre. Il y a des étapes. On ne passe pas de l'enfance à l'amour de l'autre différent comme ça. Il y a des étapes et ces étapes sont très importantes parce qu'il y a un questionnement où l'enfant qui passe de l'enfance à l'adolescence va avoir besoin de réponses. Alors, la première étape de la vie, c'est l'étape narcissique. On s'aime soi. C'est normal. Il faut un certain amour de soi, un certain respect de soi, un certain, une bonne image de soi pour aller vers l'autre. Une fois que ce narcissisme est en place, hein, on est assez heureux de la construction de nous-mêmes, on va commencer à aller vers l'autre. Et la deuxième étape, c'est l'amour de l'autre pour soi. C'est-à-dire, on aime quelqu'un, mais en fait, c'est pour nous faire plaisir.
1: Dans notre intérêt.
2: Voilà. Et ça, alors, il peut y avoir dans cette étape de l'amour de l'autre pour soi-même, quelque chose qui est de l'ordre de l'homophilie, c'est-à-dire qu'on aime l'autre, mais avec une grande amitié, avec une grande affectivité, avec un grand intérêt. Et vous allez voir deux filles, deux garçons, adolescents, qui s'attrapent, qui s'embrassent, qui se tiennent, qui sont unis. Ce n'est pas de l'homosexualité. Ils ont besoin d'aimer quelqu'un de semblable à eux, parce qu'ils ne sont pas encore rassurés dans l'amour du différent. Un amour adulte, qui commence à être adulte, c'est un amour de quelqu'un de différent. Mais là, ils ne sont pas à cette étape-là. Alors, il ne faudrait pas cristalliser le regard et dire « Ouais, bah, ma fille, elle sort avec sa copine, qu'est-ce qu'ils se tiennent par la main, qu'est-ce qu'ils s'embrassent ?» Ils ne sont pas homosexuels. C'est de l'homophilie, c'est nécessaire pour leur développement.
1: Mais est-ce qu'à ce moment-là, à cette étape-là, il se joue quand même des choses?
2: Alors, s'ils ne passent pas cette étape-là, s'ils en restent à cette étape-là, alors oui, là, il peut y avoir quelque chose de l'homosexualité qui naît. La naissance de l'homosexualité peut être simplement un narcissisme primaire, c'est-à-dire j'ai besoin de quelqu'un pour moi et qui me ressemble, qui a la même identité sexuelle que moi. Donc, c'est une étape nécessaire, l'homophilie, pour aller vers l'amour du différent. Donc il faut laisser cette étape, et si ça s'est bien construit, si l'homophilie est bien passée, ben à un moment, la fille elle va s'intéresser aux garçons, à tous les garçons, et le garçon va s'intéresser aux filles. Et voilà, ils ont passé cette étape-là. C'est une étape nécessaire. Voilà. Donc, et après, bien sûr, il y a l'amour du genre différent. On aime les filles, on aime les garçons, et là, c'est tous. Voilà. Et il y a d'autres étapes, on ne reste pas à la généralité. On n'aime pas tout le genre féminin. Après, il y a quelque chose qui se précise. Dans le genre féminin, on aime un type de femme. J'aime bien les blondes comme les suédoises, voilà, ou j'aime bien les garçons qui sont bien musclés. Voilà, c'est la fille qui peut dire ça. Voilà. L'amour d'un genre, et après, ça va se préciser. Il va y avoir ce qu'on appelle le premier amour, le premier choix. Un moment de détresse, un moment où on a besoin d'être rassuré, d'être aimé, on va prendre un premier choix. Et le premier choix n'est pas forcément le bon choix. Alors il faut réfléchir avant de prendre le premier choix. Parce que bien souvent, il y a ce qu'on appelle des bébés couples, très jeunes, 15-16 ans, ils fusionnent, hein, deux adolescents qui fusionnent, garçon-fille, et ils restent à une stade de fusion qui n'est pas très sain. Parce que, en fait, ils n'ont pas encore la capacité d'aimer vraiment. Donc, ça peut gêner leurs amours futurs. Donc,
1: ça peut les gêner en quoi?
2: En quoi? C'est-à-dire qu'ils n'ont pas la maturité encore pour rentrer dans une véritable histoire d'amour. Et ils se lancent dans cette histoire d'amour par besoin. J'ai besoin d'affection, j'ai besoin d'être rassuré, j'ai besoin des bras de mon père, je prends mon copain, et voilà. Et en fait, c'est pas encore un amour mature, c'est le besoin du parent qui nous manque, qu'on n'a pas.
1: Donc, et donc, ce sont des amourettes qui vont...
2: C'est ça, qui peuvent perdurer pendant quelques années et qui sont...
1: Quelques années?
2: Ah oui, ça peut durer un an, deux ans, où on se fusionne avec quelqu'un, où il y a beaucoup de fusion, beaucoup de possessivité, et beaucoup de peur aussi, beaucoup de crainte, où il y a de la sexualité aussi, et où on ne sait plus trop qui est qui dans cette fusion. On a reproduit la fusion dont on a parlé à une autre émission, cette fusion maternelle, voilà, où cette fusion a besoin d'être fusionnée.
1: Et alors, est-ce que ça veut dire que c'est trop tôt d'avoir une relation de couple à cet âge-là?
2: Voilà, c'est pour ça que le premier choix n'est pas forcément le bon choix, il faut le dire aux ados. Attention, au premier choix, c'est pas forcément le bon choix. Prends le temps, pose-toi la question, qu'est-ce que mon corps me dit, qu'est-ce que mon cœur me dit, qu'est-ce que dit ma raison face à ce premier choix? C'est-à-dire prendre le recul au lieu de fusionner, prendre un peu de recul. Que te dit ton corps? Que te dit ton cœur? Que te dit ton intelligence? C'est-à-dire, fait parler tout ton être devant cette histoire d'amour.
1: Donc encore une fois, là, les adolescents ont besoin d'être accompagnés dans cette étape-là
2: pour éviter justement cette fusion qui va être néfaste à leur vie amoureuse future.
1: Jean-Pierre Lachise, merci beaucoup. On se retrouvera pour une prochaine chronique de Un air de famille.
2: Merci à vous.
1: À bientôt. Au revoir.
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1: Tu parles de ce que tu as dit, que même dans le coma, tu as vécu des choses. Mmh. Tu as eu cette sensation de, on va dire les mots, hein, que Dieu te parlait pendant le coma. Et donc, une fois réveillé, est-ce que ce n'est pas vous qui avez eu un autre regard et donc une implication peut-être différente et plus remplie de Dieu et qui fait que le public y vient ?
2: Oh ben ça, c'est une certitude. Mmh. Je pense que ça, c'est certain. Dans le coma, j'ai vécu des choses assez particulières aussi, spirituellement parlant. Alors c'est bizarre parce que c'est, j'en ai pas parlé du tout.
1: Vas-y, personne t'écoute, là on est à la radio.
2: En fait, c'est la première fois que j'en parle. Mmh. Voilà.
1: Mais merci de.
2: Tu es le.
1: Merci de.
2: La première fois que j'en parle. Enfin, à tout le monde. Quoi. Mmh. J'ai vécu pas mal de choses spirituelles, des combats. Moi, j'étais surtout dans le combat parce que je voyais des choses. Voilà. Qui n'était pas très, très saine autour de moi et qui voulait atteindre ma vie. Donc, et puis à un moment donné, le Seigneur m'a vraiment parlé aussi sur des points précis de ma vie.
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0: 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Il est 21h.
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2: C'est vous l'histoire.
3: Une vision, j'étais quelqu'un d'assez révolté contre la religion. Mmh. Un soir, j'ai un être qui m'est apparu. Alors, je me suis assez rapidement braquée. C'est-à-dire, le lendemain matin, j'ai d'abord ce sentiment de sérénité. Et puis après, j'ai voulu lire, j'ai voulu faire quelque chose avec ça, expliquer. J'ai lu toutes sortes d'ouvrages autour de la religion, la Bible d'abord, pas en entier, mais quotidiennement. Et puis, à un moment donné, j'ai posé tous ces livres. J'ai dit, mais non, ça suffit, tu vas te faire baptiser. C'était irréversible.
2: Aujourd'hui, C'est vous l'histoire accueille l'artiste suisse Claudinga Barbet. L'humoriste genevoise est à l'origine d'un spectacle, L'Avri Paradis, écrit en 2013 et programmé par de nombreuses scènes romandes. Elle y joue le rôle d'un ange face à sa partenaire de scène, Doris Ittig, qui, elle, se retrouve larguée par son amant et au chômage. Ce spectacle reflète avec humour un peu de sa découverte de Dieu sur le tard, comme elle dit. Elle l'a plusieurs fois expliqué d'ailleurs dans la presse. Notre journaliste François Sergi a voulu en savoir plus et a retrouvé notre invité à Neuchâtel quelques minutes avant d'entrer en scène.
4: Claudinga Barbet, bonjour.
3: Bonjour.
4: Nous sommes au Théâtre du Pommier à Neuchâtel.
3: Oui.
4: C'est la combien de fois que vous jouez
3: ici
4: L'Avri Paradis?
3: En général, je pense ça fait une soixantaine de fois maintenant.
4: Donc, L'Avri Paradis a été créé en 2013,
3: oui, on est en quelle année maintenant? 2014? Oui, alors il y a en 2013, c'est juste.
4: C'est
3: à partir d'un certain âge, on compte plus du tout. Hein. C'est comme les anniversaires.
4: Vous n'êtes pas si vieux que ça, quand même.
3: Oh, ben, quand même.
4: Bon.
3: Ça commence à peser.
4: Vous êtes grand-mère, hein?
3: Oui, voilà, oui. Ça doit être ça qui m'a fait un... Oui, c'est le compte à rebours maintenant.
4: C'est la routine ou bien c'est à chaque fois, il y a quelque chose de magique?
3: Quoi, d'être grand-mère?
4: Non, d'être sur scène et de jouer.
3: Ben, le grand plaisir, c'est d'être avec Doris parce qu'on est grand-mère de la même petite fille. Et puis, c'est cette amitié qui fait que ce n'est pas une routine. Oui. Sinon, jouer, ben, comme c'est moi qui ai écrit le texte et que... Donc, on travaille avec un auteur vivant, donc on peut changer ce qu'on veut. Mmh. Il suffit de demander à la chef c'est moi. Donc, on peut changer, s'adapter en fonction des réactions du public. Ça, c'est très agréable, oui.
4: Oui. Vous dites que L'Avri Paradis, cette pièce, je ne l'aurais pas écrite si la spiritualité n'était pas entrée dans ma vie. Vous vous êtes exprimé d'ailleurs dans plusieurs journaux sur cette spiritualité, justement. Qu'est-ce qui s'est passé? La foi vous est tombée dessus?
3: Oui, j'ai eu une vision. J'étais quelqu'un d'assez révolté contre la religion. Mmh. Ça ne m'intéressait pas, puis même ça m'agaçait. Un soir, j'ai un être qui m'est apparu. Alors, je me suis assez rapidement braquée. C'est-à-dire, le lendemain matin, j'ai d'abord ce sentiment de sérénité. Ça paraît un lieu commun, mais... Et puis après, j'ai voulu lire, j'ai voulu faire quelque chose avec ça, expliquer. J'ai même lu le Coran, j'ai lu toutes sortes d'ouvrages autour de la religion. La Bible, d'abord, pas en entier, mais quotidiennement. Et puis, à un moment donné, j'ai posé tous ces livres. J'ai dit, mais non, ça suffit, tu vas te faire baptiser. C'était irréversible.
4: Donc, dans un premier temps, vous êtes braqué et ensuite...
3: Pas braqué, parce que c'était vraiment un sentiment extraordinaire.
4: Oui.
3: Vous imaginez, vous avez une vision, tout le monde vous dit, mais tu es taré, tu bois trop.
4: Mais vous-même, vous êtes...
3: Vous avez pris des médicaments.
4: Vous étiez dans le doute, peut-être. Vous avez dit, c'est moi, ça vient de moi, j'ai une hallucination.
3: Tout de suite, j'ai eu aucun doute. Et c'est après, à force d'entendre les gens dire, mais enfin, on peut avoir des états d'hypnose quand on est très fatigué, gna gna gna gna. Mais c'est ce que j'ai vu en fait. Donc ça a été un peu une boucle, c'est-à-dire que d'abord j'y ai cru très fort, après j'ai douté, mais comme pour toutes les choses dans la vie, toutes les choses importantes, on l'a avec l'amour, ce doute, on l'a avec le travail.
4: Quel sens vous donnez à cette expérience? C'est venu à un moment où vous aviez besoin de ça?
3: Mais j'avais dépassé le besoin de ça. J'étais descendue très très bas, vraiment très très bas, dans un grand désespoir. Et il n'y avait pas eu de réponse. Et c'est quand j'ai commencé à surmonter, à cause de mes enfants, cette épreuve difficile, où j'ai essayé de remonter vraiment marche après marche, pour survivre, plus vivre, mais survivre, que cette chose est arrivée et que ça m'a permis de continuer. C'est-à-dire de changer d'axe, de regard sur ce qui m'était arrivé, et puis d'avoir de nouveaux sentiments d'être plus ou moins protégé.
4: On est au fond du trou, comment est-ce qu'on en ressort?
3: Lentement.
4: Et sûrement.
3: Bof.
4: On garde l'espoir.
3: Ça dépend ce qui nous tient. Vous vous dites, je vais me suicider aujourd'hui, mais vous dites, non, ça sonne à 4h, il faut que je sois dans le préau, donc je me suiciderai demain.
4: Et alors là, vous avez eu dans cette rencontre avec cet être un peu spécial, justement, il y a eu un empêchement de ne pas se suicider, c'est ça?
3: Non,
4: a...
3: parce que c'est vraiment les enfants qui m'ont...
4: C'est les enfants.
3: Oui, c'est le devoir, c'est le fait de me dire, je ne peux pas faire ça.
4: L'humour, ça aide ?
3: Alors ça, oui. Oui, ça c'est un truc qui sauve la vie. Vraiment, moi ça m'a sauvé la vie.
4: Une bouée de sauvetage.
3: De se voir dans une situation... je sais pas, tout à coup, par exemple, je me souviens que j'avais dû changer des essuie-glaces. À ce moment-là, c'était l'hiver, et puis j'avais un essuie-glace pété, et puis je vais au magasin, je reviens, et puis je me disais, je n'arriverai jamais à changer des essuie-glaces. Et j'ai passé, je sais pas, 25 minutes à essayer d'enlever déjà un essuie-glace, je n'y arrivais pas. Ensuite, il y a eu une espèce d'orage épouvantable, j'étais trempée. Et le même moment, il y a eu... Oui, mon téléphone est tombé, donc la batterie est tombée, c'était 30, donc j'ai pas pu appeler. Et tout à coup, on se voit depuis en haut, et puis c'est drôle. C'est extrêmement drôle. C'est-à-dire que ça permet de passer d'un stade d'épuisement, de détestation de soi, de rage absolue, et tout à coup on se dit, il faut que je garde ça, il faut que j'écrive quelque chose là-dessus. Je vais en faire quelque chose.
4: Donc on acquiert une espèce de légèreté de vivre, d'insouciance.
3: De distance qui permet d'aller plus loin, de continuer le chemin.
4: Est-ce que cette fois...
3: Vous ne me demandez pas si j'ai réussi à mettre ces essuie-glaces, finalement. Non, je suis rentrée avec les balais d'essuie-glaces qui raclaient contre le pare-brise. Et je suis rentrée sous la pluie à 30 à l'heure. Je n'ai pas réussi.
2: Face à cette découverte d'une nouvelle dimension de l'existence il y a 5 ans, et malgré les doutes, Claude Inga Barbet a poursuivi sa route. Comme avant.
4: Est-ce que cette expérience vous a changé finalement ? Il y a un avant, un après ou pas ?
3: Oui, bien sûr. Oui. Par exemple, avant, j'étais persuadée qu'il fallait absolument pardonner. Il faut pardonner à ceux qui vous font du mal. Et j'y arrivais pas. Et non seulement on n'y arrive pas, mais on se sent coupable de ne pas y arriver parce qu'on se dit, mais de Dieu, je devrais quand même y arriver. C'est quand même basique. Et puis à un moment donné, j'ai compris que pardonner, c'était pas forcément ne plus être triste. C'est autre chose, c'est se dire que le mal commis par une personne vient du mal subi par cette personne et qu'elle n'a pas réussi à le dépasser.
4: Vous avez lu Lita Basset, non ?
3: Entre autres, oui. Oui. Oui, je trouve que c'est très fort ce qu'elle dit par rapport à ça. C'est une personne que j'estime beaucoup. Mais une phrase toute bête que pourrait dire ma comparse Doris, c'est « Un voleur ne vole pas pour le plaisir de voler, il vole parce qu'il a besoin d'argent. » Et à partir du moment où on arrive à intégrer cette notion-là de mal commis par quelqu'un qui n'a pas dépassé le mal subi, tout devient plus facile.
4: On n'est plus dans le jugement des autres.
3: On n'est plus dans la haine, on n'est plus dans le jugement. Oui. Oh, soi-même, des fois, quand
4: c'est
3: même
4: difficile.
3: Un petit peu. C'est plus facile de vivre ça avec les autres qu'avec soi-même. Ça donne une plus grande légèreté, ça donne un regard différent sur le monde. En cela, j'ai beaucoup changé. Je n'ai pas fait exprès.
4: J'avais une question, puis elle m'est sortie de la tête.
3: Mais pour en finir avec ça, ce que j'ai entendu le plus et la raison d'être de ce spectacle Avril Paradis qui tourne effectivement autour de la foi, j'ai beaucoup entendu, ah ouais, chuchoté derrière mon dos, elle s'est fait quitter, donc il n'y a plus que la foi qui la tient debout. Avec Jésus, elle ne risque pas d'être déçue, etc. Elle va finir. Ouais, comme quoi c'était une béquille et que beaucoup de femmes abandonnées, beaucoup de femmes laissées finissent par s'accrocher à la religion parce qu'il y a un absolu, il y a une passion. Beaucoup de ces femmes qui sont laissées n'ont plus d'histoire après d'ailleurs. Elles n'en ont plus besoin. Comme si on pouvait passer de l'amour d'une personne à l'amour universel. Et ça m'a beaucoup agacée parce que ça réduisait la foi à quelque chose de truc de vieille fille, pathétique, pitoyable,
4: de bigote,
3: ça m'a beaucoup agacée. Donc le spectacle, il est parti de ça aussi, parti de cette rage.
4: C'était ma question, pour finir justement notre entretien.
3: J'ai fait du journalisme, c'est pour ça que je sais exactement ce que vous allez me demander.
4: L'Avril Paradis, quelques mots sur L'Avril Paradis.
3: Alors c'est l'histoire d'une femme jouée par Doris, qui est un peu plus âgée que moi, elle a, je sais pas, 55-56, qui s'appelle Bernadette dans le spectacle et qui se fait larguer par son patron. Mais comme elle est sa secrétaire, elle perd tout, elle perd son boulot aussi. Et moi, je joue un ange un peu démoniaque qui a une mission qui s'appelle le plan de Job, c'est-à-dire de faire descendre cette femme le plus bas possible jusqu'à qu'elle touche le fond de la misère du fond. Puis alors là, il n'y a plus que la foi qui la tiendra debout.

0: Le livre de Job, vous l'avez lu ?
1: Oui, alors ça, c'est quelque chose qui m'a beaucoup parlé. Mais aussi à travers Lita Basset. Parce que j'ai lu une analyse du plan de Job, du livre de Job. À la première lecture, j'ai très, très peu compris. Oui. Et puis après, j'ai pas lu que le truc de Basset. D'ailleurs, j'ai lu d'autres trucs sur Job. Et puis ça, c'est quelque chose qui m'a beaucoup parlé par rapport justement à cette souffrance qu'on peut avoir, enfin à ces expériences malheureuses d'être humain, ces choses qui nous plongent vraiment dans des grands désespoirs, ces douleurs. Je pense aux gens qui perdent des enfants. J'ai pas mal d'amis qui ont perdu un fils ou qui et des douleurs qui sont inconcevables pour moi. C'est une chose que je supporterais pas. J'ai 4 enfants, mais ça, j'ai déjà dit à Dieu, si tu peux tout me faire, mais ça, mais il paraît qu'il fait rien qu'on ne puisse supporter. Mais ça, bon, j'ai un peu des doutes. Mais là, voilà, par exemple, ces incompréhensions que j'avais par rapport à ces douleurs, en lisant ce livre de Job, je les ai mieux comprises. On est des toutes petites choses. On participe à une chose immense, à un équilibre précaire, l'effet papillon. Et on peut créer des choses qui vont avoir des répercussions minuscules ou énormes. Et c'est la conscience de cet équilibre entre le minuscule et l'immense qui fait qu'il faut juste accepter. Et c'est, ça, je l'ai compris en lisant et en essayant vaguement d'analyser Job.
0: Claude Inga Barbet, merci.
1: Mais je vous en prie.

0: on participe à quelque chose qui nous dépasse. C'est avec ces paroles de l'artiste Claudinga Barbet que nous allons refermer les pages de son histoire. Une sensibilité à fleur de peau qu'elle a su partager avec nous aujourd'hui et on la remercie. Pour voir son spectacle, filez vite sur scrupuleaupluriel.ch. Quant à moi, je vous retrouve très vite avec un nouvel invité dans C'est vous l'histoire. À plus.
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0: 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Aujourd'hui,
1: La résistance d'un pasteur, un livre de Roland Meyer. Ce livre nous plonge en pleine Deuxième Guerre mondiale, alors que l'Europe est à feu et à sang. Le pasteur Paul Meyer est arrêté par la Gestapo pour avoir protégé des Juifs et des résistants traqués par les nazis. Ce livre est donc une histoire vraie, écrite par Roland Meyer, petit-neveu de Paul Meyer. Il retrace son parcours de souffrance et de dignité, depuis les prisons de Montluc et Fresnes jusqu'au camp de concentration de Neuengamme et Dachau. La vie d'un homme de foi qui a choisi l'amour et la miséricorde au prix de sa propre vie. Ce récit poignant est le fruit d'une enquête historique minutieuse qui a amené l'auteur à consulter des archives en France, en Allemagne et en Suisse, à retrouver des documents officiels, des lettres et des témoignages qui donnent à cette histoire une intensité rare. Cet ouvrage est plus qu'une simple biographie. Il est un vibrant hommage à la résistance et un puissant rappel de l'humanité qui a survécu à l'horreur. C'est une invitation à se souvenir de ceux qui ont payé le prix ultime pour défendre la liberté. Une histoire de foi inébranlable et un amour pour son prochain sans limite. Tel pourrait être le résumé de ce livre hors du commun. La résistance d'un pasteur est donc un livre de Roland Meyer et il est paru aux éditions Safélis en 2026. Un livre pour vous faire du bien.
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0: 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Il est 22h. 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
1: Dans cette quatrième partie de Réponse à la peur, la septième proposition est de s'en remettre à Dieu, notre protecteur, notre grand protecteur. À l'école primaire, il y avait un garçon qui me terrorisait. Il était brusque, parlait fort et n'hésitait pas à nous frapper, moi et les autres, pour un oui, pour un non. Et lorsque je suis devenu ami avec un garçon plus imposant que lui, il ne m'a plus ennuyé. Je n'avais plus peur de lui. Les grands personnages de la Bible ont raisonné ainsi. Rien ni personne ne peut vaincre le Créateur. Il a fait de nous ses enfants. Alors pourquoi aurions-nous peur? Dieu nous invite sans cesse à garder confiance. Ne crains rien, car je suis avec toi. Ne promène pas des regards inquiets, car je suis ton Dieu. Je te fortifie, je viens à ton secours, je te soutiens de ma droite triomphante. C'est une citation du prophète Ésaïe. Et à Josué, chargé de prendre possession du pays de Canaan, Dieu dit « Ne t'effraie point, ne t'épouvante point, car l'Éternel, ton Dieu, est avec toi dans tout ce que tu entreprendras. » La peur a le pouvoir de nous paralyser, elle peut stopper notre marche vers l'excellence. Le meilleur remède, c'est la confiance en Dieu. Lui, le Tout-Puissant, nous envoie ce message « Ne crains rien. Poursuis ta route. Si la direction est bonne, je marcherai avec toi et rien ne pourra t'arrêter. Rien. » On peut mettre beaucoup de choses dans ce petit mot. Par exemple, pour commencer, tout ce qui nous fait peur. Nos appréhensions, nos angoisses, nos défis, nos faiblesses. Tout cela est neutralisé par ce petit mot « rien ». Un petit mot qui fait peur à la peur. Alors n'oublie pas, en marche vers la réussite, tu respecteras la peur, mais tu ne lui donneras pas l'occasion de te dominer. Dieu a vaincu ta peur. Notre prochaine chronique a pour titre « J'aime mon travail et mon travail m'aime ».
0: Cette chronique de John Grass est extraite de son livre « Réussir en 2 minutes chrono » aux éditions Vie et Santé.
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2: Bonjour à tous, j'espère que vous allez bien, que vous avez passé une super semaine. On est très heureux de vous revoir. Aujourd'hui, on va aborder l'heure de son jugement. Et on va aborder ce thème avec le pasteur Élise Lazarus. Comment vas-tu, Élise ?
3: Ça va, je te remercie.
2: T'as passé une bonne semaine ?
3: Ouais, plutôt bien.
2: Bien. Ouais. Et on va aborder la thématique également avec le pasteur Camille Gétraud. Comment vas-tu ?
4: Coucou. Moi, je suis en pleine forme.
2: Ça va ?
4: Très, très bon moral. Très, très bon moral.
2: C'est important. La semaine dernière, on a parlé de Ninive et que Dieu a été très clément et il a pardonné. Mais parfois, Dieu dit stop et il dit vraiment stop. Et pour ce faire, je vais demander à Élise de nous raconter l'histoire de Sodome et Gomorre. Comment ça a fini ? Quel est le contexte ? Qu'est-ce qui se passe ?
3: Alors, Sodome et Gomorre, c'est deux villes qui, un peu comme Ninive, vivaient vraiment dans l'immoralité la plus complète. Et quand je dis immoralité... C'est pas juste, ils avaient des mœurs légères, ce qui était le cas. Hein. C'est pas tant le problème. Le problème, c'était que tout le monde vivait dans l'insécurité. C'était la loi du plus fort. Je prends ce que je veux. Je prends ton argent. Je prends ta vie. Je prends ton corps sans que tu puisses te défendre. Pardon, je fais un rapport avec des super-héros, mais pour ceux qui connaissent Batman... Vous imaginez Gotham, sans Batman, et à quel point ça a dégénéré, c'est Sodome et Gomorre. Non mais vraiment, c'est cette insécurité-là qui a lieu et où c'est devenu normal et une façon de vivre. Et donc, il y a un homme de Dieu qui vivait là, qui s'appelait Lot, et Dieu va envoyer des anges pour aller lui dire « il faut que tu sortes de cette ville ». Parce que Dieu va la détruire. C'est plus possible. Cette ville-là est devenue tellement pécheresse qu'on ne peut pas laisser continuer ça. Donc Dieu va tout détruire. Il va détruire ces deux villes. En effet, il n'y aura pas de retour en arrière. Les villes vont être détruites.
2: Merci. Mais Gétro, pourquoi Dieu a décidé de détruire entièrement cette ville ? Et pourquoi, à Ninive, il a fait une exception ?
4: Je ne crois pas qu'il ait décidé de faire une exception à Ninive. Je crois que les Ninivites ont eu un choix devant eux qu'ils ont choisi. Et que les Sodomites et les gens de Gomorre, les Gomoriens peut-être, je ne sais pas comment on dit, eh bien, ils avaient un choix devant eux et ils ont choisi. Mais pour bien illustrer, j'ai un petit passage que je voudrais lire, pour bien illustrer à quel point ces gens-là étaient durs. Hein. Dieu, il y a quelqu'un de bon dans cette ville-là, il ne reste plus qu'un qui s'appelle Lot. Et Dieu envoie deux anges pour le prévenir de devoir partir. Bon. Et alors, je suis dans Genèse 19, et il est dit, « Vers le soir, deux anges arrivent à Sodome. Lot est assis à la porte de la ville. Dès qu'il les voit, il se lève pour aller à leur rencontre. » Il les invite, je résume un petit peu, hein, pour arriver au passage qui m'intéresse, il les invite, et Lot insiste pour qu'ils rentrent chez lui. Il leur fait un repas, et je dis au verset 4, « Ils ne sont pas encore couchés quand les hommes de la ville de Sodome entourent la maison. » Du plus jeune au plus vieux, tous sont là, sans exception. Ils appellent Lot et lui disent « Où sont les hommes qui sont venus chez toi cette nuit ? Fais-les sortir, nous voulons coucher avec eux. » Bonjour le sens de l'hospitalité. Et ensuite, les anges vont frapper ces hommes-là de cécité, ils vont devenir aveugles. Et la Bible dit « Ils rendent aveugles, les anges rendent aveugles tous ceux qui sont à l'entrée de la porte, du plus petit jusqu'au plus grand. » Alors, ces gens ne peuvent plus trouver la porte. De sorte qu'ils ne peuvent plus trouver la porte. Ça veut dire que même frappés de cécité, ils essaient encore de trouver la porte. Autrement dit, ces gens-là sont dans un niveau de mal qui a complètement bousillé leur intelligence, quoi. Et ils sont complètement déjantés, complètement déjantés. À ce stade-là, je crois qu'il ne reste plus grand-chose à faire pour les sauver.
3: D'accord. Et si tu veux encore pousser le bouchon, il y a un monsieur qui s'appelle Abraham, c'est l'oncle de Lot. Et c'est qu'Abraham, il est connu hein, dans le monde des chrétiens pour être vraiment le père des croyants. Et Dieu dit à Abraham que voilà, Lot est dans une ville très dangereuse et que la ville va être détruite. Et Abraham va faire une négociation avec Dieu. Et Abraham va dire, s'il y a 100 hommes bien dans cette ville, t'imagines, c'était des grandes villes, ne détruis pas la ville. Et Dieu dit, oui, s'il y en a 100, ça marche. Et puis Abraham va baisser au fur et à mesure. 100, 50, 30, 20, il finit à 10. S'il y a 10 hommes bons dans cette ville, est-ce que tu épargneras la ville? Et Dieu dit oui, s'il y a 10 hommes bons, et quand il dit hommes, c'est humain, c'est pas juste les mâles. S'il y a 10 humains bons, j'épargnerai la ville. Et Dieu dit, mais il n'y a pas 10 hommes bons. Il n'a pas trouvé 10 hommes bons dans toute une ville. Ça te dit le niveau de corruption et de méchanceté qui devait avoir lieu.
2: Jethro, qu'est-ce qui a poussé la famille de Lot à aller vivre dans une telle débauche, en fait?
4: Je ne sais pas s'ils ont voulu aller vivre dans une telle débauche. Peut-être que les choses ont évolué. Seulement certains en ont pris goût, puisque la femme de Lot n'a pas voulu quitter la ville. Ça, c'est le problème de... Pour le dire en une phrase, on n'est pas imperméable. On n'est pas imperméable. Il y a des gens qui vivent dans un contexte vraiment chouette, mais qui demeurent un petit peu... Ils sont corrompus dans leur tête. Et puis, il y a des gens qui vivent dans un contexte pourri, mais qui demeurent à peu près sains dans leur tête, à peu près. Mais on n'est pas imperméable. Ça veut dire que si tu fréquentes sans cesse des gens qui parlent de faire des choses mauvaises, qui font des choses mauvaises, au bout d'un moment, tu es influencé d'une manière ou d'une autre. Et cette influence a touché la femme de Lot, qui n'a pas voulu quitter Sodome et Gomorre avant que la punition de Dieu s'abatte sur la ville. Donc, je ne sais pas si tu as des éléments pour dire comment ils sont arrivés là.
3: Alors moi, je vais être très pragmatique. Hein. Comment ils sont arrivés là? Il y avait des soucis entre Abraham et Lot, qui étaient tous les deux très riches, avec beaucoup de troupeaux. Ils ont dû se séparer. Et Abraham a dit, tu vas aller où? Dans la campagne ou à la ville? Et Lot, il fait, la ville, ça a l'air sympa. C'est comme ça qu'ils sont arrivés.
4: Donc, c'était pas délibéré à propos
3: de façon très pragmatique, c'est sympa, la ville. T'as des musées, t'as des théâtres. Alors, je sais pas si à l'époque, il y en avait, mais t'as la vie facile. Tu as du confort. Et quand on pense au mal... Alors oui, là, tu vois, on a décrit des choses affreuses, des gens qui se disent, voilà, quelqu'un passe, on le viole, merveilleux. Mais les gens en arrivent à ce niveau de mal, pas parce que c'est des monstres, pas parce qu'on se réveille en ce matin en se disant, oh, je vais être une pourriture aujourd'hui. Non, le mal, il a un côté très séduisant. Un côté où, mais regarde, ça te facilite un peu la vie. T'as envie de ça.
4: Sois libre.
3: Prends-le. De toute façon, il est assuré. Il va être remboursé. Ça ne lui changera pas grand-chose. Et tu sais, ça commence tout petit comme ça. Et ça commence avec des choses où tu fais des compromis. Parce que tu te dis, c'est pas si grave. Et puis après tout, je le mérite. Ça ne va pas me changer. Je suis au-dessus de ça. Et petit à petit, le mal, il grignote. Et un jour, on est tellement coincé dans la toile du mal... qu'on est prisonnier du mal et qu'on fait plus ce qu'on veut. C'est comme quand tu fais un mensonge. Imaginons, je dis un petit mensonge, un petit quelque chose, je te dis ça. Et au fur et à mesure de nos relations, ce petit mensonge revient régulièrement et je suis obligée d'inventer des nouveaux mensonges, sur de nouveaux mensonges pour que ça tienne. Et je finis avec une relation complètement faussée avec toi qui n'a plus rien de vrai. C'est même plus une relation, c'est... Il n'y a rien. Et si ça tombe, si mon mensonge de départ est révélé, on n'a plus rien en commun et on n'a plus rien à voir ensemble. Le mal, c'est ça, c'est un petit quelque chose qui fait boule de neige et qui finit avec d'immenses conséquences.
2: Alors Jethro, tu as dit quelque chose que j'ai bien aimé. Tu as dit, dis-moi avec qui tu marches, je te dirai qui tu es. Et si on côtoie des personnes... qui font du mal ou qui disent du mal et qui font que des choses pas bien, est-ce qu'une personne bien peut lutter contre ça tout le temps ou pas du tout, en fait?
4: Ça dépend des gens, je pense.
2: Ça dépend des gens.
4: Moi, j'ai du mal. Je me souviens, quand j'étais à l'armée, je suis antillais, mais je suis né en France. Et donc, mon créole est assez ridicule. Enfin, j'évite de le parler, sinon tout le monde se met à rigoler. Et à l'armée, j'ai commencé à apprendre à parler créole avec des antillais, mais des antillais, disons, comment dirais-je, de la banlieue, quoi, si vous voulez, des Antilles un petit peu à la limite de la délinquance, avec un créole vraiment vulgaire, terrible, très macho, très sexiste, etc. Et donc, au bout d'un an, je me mettais à parler le même créole. Et pourtant, moi, j'ai plutôt été élevé avec, disons, un vocabulaire plutôt soutenu, enfin, on nous faisait lire, etc., etc. Mais au bout d'un an de service militaire, je parlais comme un voyou des quartiers, quoi. Et donc, je ne crois pas du tout à l'apartheid. Je crois pas qu'il faille éviter tous les gens dont on considère qu'ils sont de mauvaise vie, parce que c'est pas ce que Jésus a fait, Jésus s'est mélangé à tout le monde. Donc évidemment, on va éviter de n'avoir que des crapules comme amis, on va essayer d'équilibrer un petit peu. Mais regardez ce qui s'est passé à Ninive, on en parlait la semaine dernière, c'est très simple. Les Ninivites ont eu besoin que quelqu'un de l'extérieur leur montre ce qu'ils faisaient pour pouvoir reprendre le bon chemin. Ils ont eu besoin de ça. Si tous les gens qui sont à peu près salubres, à peu près bien, se mettent dans un ghetto et puis laissent tous les gens qui ne sont pas salubres dans notre ghetto, ça va donner ce que ça a donné à Sodome et Gomorre. Donc je crois qu'il faut faire gaffe à ce qu'on fait, mais ne pas non plus être dans la paranoïa et se dire « Attends, lui, il a cette mentalité-là, je ne vais pas lui parler. » Non, Jésus est venu...
2: Ça serait jugé. Ça serait se dire « Je considère... »
4: Ce serait jugé, ce serait se placer au-dessus, et ce n'est pas ce que Jésus a fait. Jésus s'est mélangé avec tout le monde.
2: D'accord. Et Élise, comment est-ce que je pourrais ramener ça au goût du jour?
3: Au goût du jour, je te dirais... En effet, on ne choisit pas avec qui on travaille. On ne choisit pas... même les enfants qu'on a, on ne choisit pas comment ils sont. On peut choisir à la limite ses amis.
2: Oui.
3: Mais surtout, on peut choisir ce qu'on accepte ou pas dans une relation. Alors oui, moi je suis pareil que toi, je ne pense pas qu'il faille séparer et être que entre gens bien et sains. Et qui sont toujours très posés, calmes et qui ne sourient pas. Non, on ne va pas commencer à rentrer dans des trucs comme ça.
2: Mais excuse-moi, je te coupe, mais pour l'heure du jugement et pour Sodome et Gomorre, comment je pourrais me dire aujourd'hui où se trouve Sodome et Gomorre, où est ma place et qu'est-ce que je dois faire?
3: En fait, Sodome et Gomorre est partout. C'est-à-dire que, je ne veux pas dire que le monde c'est un Sodome et Gomorre, hein, mais... Mm-hmm. Tu as un peu de Sodome et Gomorre partout.
2: D'accord.
3: Et c'est là où je dis, dans tes relations avec les autres, c'est toi qui choisis quel genre de relation tu vas avoir. Je reprends ce que disait Jethro. À l'époque, et ce n'est pas du tout un jugement, hein, ce n'est qu'un exemple, il aurait très bien pu dire, quand il était avec ces personnes, quand elles commençaient à avoir un langage ordurier ou à dire des choses sales sur les femmes, de dire, les gars, je vous aime bien, mais là, ciao, c'est sans moi, et partir. Ça ne l'empêche pas de rester en contact avec ces personnes, mais juste de dire, s'il y a tel comportement, s'il y a telle chose qui se fait, c'est sans moi.
4: Et que ça m'influence.
3: C'est ça, je ne veux pas faire partie de ça. Et parce que mettre un Sodome et Gomorre aujourd'hui, ce serait dire le problème, il est juste à cet endroit-là, et moi je n'en fais pas partie. On a tous du Sodome et Gomorre en nous.
4: En nous, c'est dans notre tête que ça commence. Hein.
3: C'est de dire, ben non, moi ça, j'en veux pas, je suis comme Lot, j'en sors. Et ça, c'est un combat de tous les jours, de dire, c'est pas moi, qu'est-ce que je pourrais avoir si, de temps en temps, si j'ai des conversations avec des amis, des choses comme ça, et que quelqu'un commence à cracher sur une autre personne, c'est mon rôle de dire... Là, c'est mon Sodome et Gomorre à moi.
2: J'en veux pas,
3: donc écoute.
2: Un bel exemple.
3: Ne me parle pas de ça, ça ne m'intéresse pas. On parle d'autre chose, et si tu veux parler de ça, moi, je suis ailleurs.
2: Très bel exemple. Et Jethro, Sodome et Gomorre est partout. Est-ce que ça veut dire que Dieu va détruire la terre?
4: Dieu va sauver la terre. Et parfois, sauver la terre, ça passe par une forme de purification. Et franchement, moi, je la souhaite. Même si moi, je devais disparaître, je la souhaite. J'ai vraiment hâte qu'un beau jour, la promesse de la fin de la Bible, où on te dit, un jour, il n'y aura plus de larmes, il n'y aura plus de guerre, il n'y aura plus de misère. J'ai tellement hâte que ça arrive. Malheureusement, parfois, le christianisme historique a instrumentalisé le jugement pour flanquer la trouille aux gens. Attention, Dieu va vous tuer, Dieu va vous torturer, vous jeter en enfer, etc. Mais quand on lit la Bible, quand on comprend qui est Dieu, ça n'est qu'une bonne nouvelle, ça n'est que de la joie, c'est la fin de toute la souffrance. Et j'ai hâte que ce renouveau soit effectif, ce qui ne m'empêche pas de commencer dès maintenant, comme l'a très très bien dit Élise, à détruire mon Sodome et Gomorre intérieur, parce que c'est ça qui compte. C'est pas tellement d'attendre la fin des temps, bon pour moi ça compte personnellement, mais ce qui compte vraiment c'est jour après jour, mais de sortir de Sodome et Gomorre et d'aller vers la cité de Dieu dans la Bible, on l'appelle Jérusalem.
2: Bah merci pour la conclusion. Du coup, je n'ai plus grand-chose à dire. Juste, faisons attention au Sodome et Gomorre qui est à l'intérieur de nous et ne pas penser que ce sont les autres. Si chacun veille sur soi, sur ses pensées et sur ses paroles, ça va déjà améliorer la qualité de vie de beaucoup de personnes, y compris la nôtre. Je vous remercie beaucoup pour cet échange. J'espère que vous allez passer une très très bonne semaine. Jethro, bonne semaine à toi.
4: Toi aussi,
2: Navi. Merci beaucoup pour cet échange.
4: À vous aussi, tout le monde.
2: Élise, merci beaucoup. Merci
3: Mais
2: pour
3: avec
2: ces explications.
3: Plaisir.
2: Et puis, très bonne semaine à toi.
3: Merci à toi aussi.
2: Je vous donne rendez-vous la semaine prochaine.

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1: C'est depuis le plateau de Hop Channel pour Hop Radio que j'ai le plaisir d'accueillir pour l'invité gospel Laurence et Michael Mathiasi, mais également Dara. Alors bonjour à vous trois, vous venez de loin on peut dire, pour cette émission un peu. Vous venez d'où?
2: De Normandie.
1: Alors la Normandie c'est grand,
2: d'où
1: la Normandie?
2: Aux portes de l'île de France, on est à Vernon.
1: D'accord, donc un peu moins loin quand
2: un
1: même.
2: Un peu moins loin.
1: Bon voilà, en tout cas...
3: Deux heures de route quand même,
1: ça dépend qui conduit, c'est ça. En tout cas, merci beaucoup à vous d'être venu jusque derrière les micros de Hop Radio sur le plateau de Hop Channel.
2: Merci.
1: Alors Dara...
4: Oui.
1: Je ne savais pas que tu allais venir. C'est une surprise agréable parce que j'ai appris aussi la signification de ton prénom, mais que j'ai déjà oublié. Les
4: perles de sagesse.
1: Perles de sagesse, c'est vraiment très joli. Ça vient d'où?
2: C'est biblique.
1: C'est biblique.
2: Ouais,
1: Dara.
2: Dara, c'est où déjà?
4: C'est pas un chronique.
2: Chronique, ouais.
1: Ouais, parce que c'est facile de dire que c'est biblique, mais après.
3: C'est quel livre? On va chercher un peu.
4: Ouais.
1: Perles de sagesse. Alors, Dara, je vais te demander de bien vouloir nous présenter tes parents. Qu'est-ce que tu dirais à ta maman?
4: C'est une chanteuse de gospel. Qui est dans un groupe qui s'appelle du coup Ce Gospel, comme on l'a nommé, qui est créé depuis 2009. Qu'elle commence aussi une carrière solo. Et qu'elle a sorti déjà 2 sons. Donc, à les streamer. Voilà. Après, il y a mon père, pianiste et chanteur, et producteur aussi. Il est très très polyvalent, il est aussi dans un groupe de gospel. Et
1: C'est pas facile, hein,
4: ouais.
1: de parler de ses parents comme ça au micro.
4: Ouais, c'est...
1: Bon, elle a pas tout dit, qu'est-ce qu'on pourrait dire d'autre? Qu'est-ce que tu peux nous dire de ton épouse, Michael?
3: Alors, c'est une excellente chanteuse mezzo-soprano, donc... Qui est une voix très chaleureuse aussi. Et puis, c'est la meilleure femme du monde. Enfin, c'est ma femme, quoi.
1: C'est donc, la mienne.
3: Non, je pense que tu t'es trompé. Voilà. C'est une merveilleuse femme. C'est une merveilleuse mère aussi de 5 enfants. On a 5 enfants ensemble. On travaille aussi également ensemble. Mmh. Et donc, je la vois tous les jours et je suis émerveillé de la voir tous les jours.
1: Ah, voilà. Super! Super. Laurence, qu'est-ce que tu veux nous dire d'autre sur Michael?
2: Alors, ce que je peux ajouter sur Michael, donc c'est un très très bon père aussi, avec ses 5 filles, ses 5 princesses. C'est le roi du monde à la maison.
3: Oh, pas que ça.
2: Ouais, il est très talentueux. C'est un très très bon mari, un leader de louange incroyable et inspiré de Dieu. Il inspire parce qu'il transpire par la présence de Dieu.
3: Ouais.
2: Et pour moi, c'est un homme de Dieu. Pour moi aussi, c'est un pasteur sans lettres, même si je veux pas le mot pasteur, mais c'est un pasteur sans lettres.
4: Ouais.
2: Voilà. Il est très drôle.
3: Mm-hmm. Oh là là.
4: C'est un peu le clown de la famille.
2: Ouais. Ouais, c'est ça.
1: Là, vous êtes 3, mais est-ce qu'il y a d'autres artistes dans la famille?
4: Oui. Il y a ma grande sœur qui s'appelle Belia, l'aînée. Elle est dans une école d'acting pour être comédienne et faire du doublage. Anaya, elle fait du piano, elle dessine. Donc Anaya, c'est ma 2e grande sœur.
3: Elle chante aussi à ce gospel.
1: Ah oui.
3: Ouais. Elle chante aussi à ce gospel.
4: Puis après, j'ai une petite sœur qui s'appelle Teila. Elle chante aussi un peu, mais elle est beaucoup dans la création. Elle crée beaucoup de choses. Et Eliakim, du coup, la dernière, elle chante tout le temps. Elle s'arrête pas.
1: Alors, je sais pas comment vous le vivez en tant que parent, mais c'est quelque chose qui m'a toujours fasciné de constater en fait que Dieu donne ce merveilleux talent comme ça au niveau familial. Vous pourriez être tous les 3 mezzo, ben non. Il y a ténor, il y a mezzo, il y a soprane.
3: C'est ça.
1: C'est extraordinaire comment il fait les trucs.
2: Ouais.
1: C'est extraordinaire.
3: C'est extraordinaire. Même au niveau des caractères, même au niveau de. Enfin, voilà. On fait pas les mêmes enfants, mais ils viennent de nous et pourtant ils ont des identités différentes, ils ont des dons différents aussi. Et c'est ça qui est incroyable.
1: Alors, on va en parler un petit peu plus tout à l'heure, mais ta fille t'a présenté en disant que tu démarrais aussi une carrière solo à côté. On va en parler plus amplement tout à l'heure. Mais on vient de dire que tous vos enfants sont aussi artistes quelque part.
2: Ouais.
1: Une idée de... Jamais eu l'idée de faire un groupe familial?
2: Alors, moi, je sais que ça va venir. Que toutes mes... Chaque... comme on l'a dit, chacun a sa personnalité et puis son chemin. Donc il faut qu'elles vivent leurs choses, avec Dieu, dans leur expérience aussi, à droite, à gauche, pour revenir, comme Dara et Anaya, par exemple. Ouais. Mais Alia, sa formation d'acting, ça va l'amener aussi vers quelque chose de familial. Je crois que j'ai la vision. Mais il faut que les choses se fassent petit à petit. Oui, chacun prend son expérience pour la ramener.
1: Vous n'êtes pas des parents qui imposent. Ah, nous, on est artistes, on veut que nos enfants soient artistes.
2: Non.
3: Pas du tout. Puis il faut pas.
1: C'est ça l'amour, non ?
3: De
1: laisser pas faire, et que chacun fasse son chemin.
3: Évidemment. Mmh. Parce que forcer, ça sert à rien. C'est pas...
1: Et alors, dites-moi un petit mot sur votre fille.
2: Dara ? Alors, elle a présenté toutes ses sœurs. Dara, c'est
3: la princesse. C'est
2: la princesse qui vit dans un monde tout rose avec des licornes. Tout est beau, tout le monde est beau, tout le monde est mignon. Et c'est quelqu'un quand même d'exceptionnel, j'ai envie de dire. Partout où on passe, on nous dit que Dara, elle rayonne.
3: Elle brille.
2: Elle brille. Mmh. Et elle aussi remplie de Dieu aussi. Elle a beaucoup d'amour pour le Seigneur. C'est une bonne grande sœur. Une petite sœur agaçante. Et une fille. une fille très, très câline. Ouais. Et elle chante très bien.
3: Et très, très douée.
2: Et très douée. Mmh. Elle a beaucoup de talent.
1: Mais alors, c'est parce que vous avez fondé So Gospel que vous êtes mariée femme ? Ou c'est parce que vous êtes mariée femme qui l'œuf, la poule, c'est comment ça s'est passé?
2: Alors, on s'est mariés, nous, en 2002. Et on a fondé So Gospel en 2009. Et c'est suite à un concours de circonstances quand on a déménagé en Normandie. Et il y a un couple qui cherchait un groupe de gospel pour son mariage. Et, ils ont contacté Mickaël sur MySpace. Ils ont trouvé Mickaël sur MySpace à l'époque. Et Mickaël, il leur dit pas qu'il a pas de groupe de gospel. Et ce qu'il fait, c'est qu'il contacte tous les copains qu'on a, qui chantent. Et on fait ce mariage. Et dans la foulée, il se dit, pourquoi pas faire un concert à la suite. Et ça a très bien marché. C'est comme ça que ce gospel a commencé.
3: C'est comme ça que c'est né. Ça nous a vraiment bien propulsé. Et ça a commencé très très vite, parce que 2 mois après la création, on faisait déjà la première partie de Marvin Sapp avec Léa. Mmh.
1: Léa Bicep, qui s'est mariée, il s'appelle plus Bicep. Mais...
3: Exactement. Ouais. Et donc on était là, mais moi à ce moment-là je me disais, mais qu'est-ce qui se passe, Seigneur ? On voyait Eddie Benoît, le pianiste Eddie Benoît, on voyait Kélian, tout ça. On se dit, mais qu'est-ce qui se passe ?

0: père.
1: D'accord.
2: T'étais le leader de louange dans ton église. Ouais. Et après, on s'est rencontrés.
0: Dans une session jeune, quoi.
2: Dans une session jeune.
0: Voilà, voilà. Exactement. Et après, on. Et... Mais c'est pas. Au départ, c'était pas la musique qui nous a.
1: Qui vous a rapproché.
2: Mm-mm.
1: Ok.
0: C'est pas la musique, c'est la beauté. Tu comprends?
1: Alors, j'ai vu sur vos réseaux que So Gospel, c'est pas une chorale, c'est pas un groupe. Vous parlez-vous de collectif?
0: Exactement.
1: C'est quoi la différence? Qu'est-ce que, expliquez-moi.
2: La différence, c'est pas un chœur avec plein de gens qui. Je ne sais pas comment le dire. En fait, pour nous, à So Gospel, chaque personne
0: A
2: son identité et apporte aussi, par exemple, Dara qui va aussi faire son truc solo. Bientôt, elle se prépare. On a Jean-Marc le Rigab qui est avec nous, qui tourne avec d'autres artistes et qui a ses productions avec sa fan Marilyn. C'est des artistes qui se mettent ensemble, qui se mettent leur talent ensemble pour faire ce gospel.
1: Mais alors, est-ce que ça veut dire que là, vous étiez en tournée,
2: oui.
1: Est-ce que ça veut dire que tous les soirs, c'est peut-être pas spécialement les mêmes artistes qu'on voit?
2: Pas spécialement les mêmes artistes.
1: Ah oui.
2: Là, cette semaine, en fonction des emplois du temps,
0: disponibilité,
2: tout ça. La semaine dernière, on a fait une tournée en Haute-Savoie et on aurait pu être 4, comme 6 ou 5, ça dépendait, mais voilà, on peut faire à 4 ou à 6 ou à 8. Ou à
1: et c'est une structure qui vous convient, qui vous plaît comme ça?
0: Oui.
1: Que ça change, que c'est jamais.
2: Oui,
1: oui. Il y a quand même un noyau.
0: On est là, voilà.
1: Oui, c'est vrai, il y a un noyau.
0: On est là. Et après, avec les dispos, tout ça, on arrive à faire des choses, des belles choses, quoi.
2: Ouais.
1: D'accord. Et alors, dans So Gospel, est-ce que tout le monde est chanteur professionnel?
0: Eh bien.
2: C'est en train de devenir.
0: Oui, exactement. Ouais. Exactement.
2: Vous êtes très bon chanteur.
1: Ouais.
2: Mais tous ne sont pas encore professionnels.
1: D'autres activités professionnelles à côté.
2: Voilà, c'est ça.
1: Voilà. Dara, toi, que la musique, que la chanson.
3: Ouais, que la chanson, que la musique.
1: Qu'est-ce que ça fait à papa et maman de chanter, de vous retrouver en fait quelque part sur le même. Alors, je ne sais pas si c'est vraiment la bonne expression, mais sur le même piédestal que votre fille en fait.
2: C'est une fierté.
1: Ouais.
2: Déjà, de l'entendre chanter, de l'entendre progresser aussi, parce que c'est. T'as beaucoup progressé, ma fille. Ouais, c'est une fierté. Et puis de se dire qu'elle rentre dans les plans de Dieu, moi, c'est un truc incroyable. Donc, c'est de la fierté. Même si on n'est jamais sur le même piédestal, enfin, tu vois. Oui. Juste.
1: Et alors, ça s'est passé comment? Tu étais jeune fille, tu étais à l'école, tu faisais tes études, et papa et maman partaient souvent faire des concerts. T'en avais envie. Comment tu leur as. Appris, comment tu leur as dit que tu avais envie de faire comme eux et tout le temps?
3: Alors déjà, dès toute petite, on était tout le temps là à leur concert, ouais. En tournée, même aux répétitions, on connaissait, avec mes sœurs, mes grandes sœurs, on connaissait toutes les musiques par cœur. Voilà, après, on a pu rentrer dans le staff, parce que du coup, pour avoir un concert, il faut payer quand même. Donc nous, on est là pour accueillir les gens. Et je suis entrée dans le staff de So Gospel, je devais avoir 12-13 ans. Et puis après, en 2022, je crois que c'est mes parents m'ont dit tu viens avec nous. Voilà. Après, on a fait des répétitions et tout. Bon, le premier concert, c'était assez stressant. Assez, voilà, j'ai fait quelques erreurs, même scéniques. J'ai failli tomber. Mais...
1: Ah oui, sur la scène.
3: Oui.
1: Sur la scène ou de la scène?
3: Sur la scène.
1: Mmh.
3: Ouais. Ah, parce que tomber de la scène, c'est.
1: Bon. Ah bah oui, il y en a qui l'ont fait.
0: Oui,
1: tomber de la scène.
3: Ouais. Mais ouais, depuis 2022, en fait, c'est vraiment ça aussi qui brûle sur mon cœur. Et c'est quelque chose que j'aime énormément faire. Parler de Dieu, toucher les personnes qui ne sont pas forcément chrétiennes. Et tout le temps, en fait, proclamer ses bontés, c'est incroyable. C'est vraiment incroyable.
1: Et alors, les autres sœurs sont jalouses?
2: Non.
0: Non, parce qu'il y en a une autre sœur qui sort aussi avec nous.
2: Hein. Voilà. Et la première, elle est dans son activité de. C'est les deux dernières qui voudraient bien. Quand est-ce qu'on chante avec vous? Quand est-ce qu'on chante avec vous? Et tout.
1: Donc, il faut qu'elle grandisse
2: encore un petit peu.
1: D'accord. On va faire une première pause musicale dans notre petit échange. Qu'est-ce que vous allez nous chanter?
2: Alors, on va vous chanter Holy.
1: Holy.
2: C'est un des morceaux qu'on fait en concert So Gospel. C'est ouais, un des morceaux qu'on fait dans notre voyage. Parce qu'avec So Gospel, on fait un voyage dans l'univers du gospel. Et on commence par des chants un peu traditionnels, puis piano-voix. Et donc,

0: Olive fait partie de
1: Pourquoi dans
0: escale.
1: L'univers du gospel, dans vos concerts, il n'y a pas que du gospel?
0: Il n'y a que du gospel. Ouais. C'est du gospel, mais on fait voyager les gens entre le gospel traditionnel contemporain, a cappella, piano voix, et puis pour faire vraiment une belle découverte de l'ensemble du gospel, en fait.
1: Allez, on écoute Holly.

0: Voilà, toujours autant de plaisir de me retrouver avec Laurence, Michael et Dara Mathiasi, trois piliers de la formation oui. So Gospel. Mm-hmm. Donc voilà, donc So Gospel qui n'est pas une chorale, mais qui est un collectif de... Alors, vous ne l'avez pas dit, mais...
1: C'est un collectif d'artistes.
0: Collectif d'artistes, mais est-ce que tout le monde est même soliste, je crois? Tout le monde peut être soliste.
1: Ah oui,
0: tout le monde. Collectif de solistes.
1: Exactement.
0: Voilà. Alors, il y a trois petites boules, là, devant vous. Depuis tout à l'heure, vous vous demandez ce que c'est.
1: Exactement.
0: Alors, comme vous êtes trois, on va faire que chacun en choisisse une, mais pour l'instant, il y a juste une à prendre. On va commencer par Laurence.
2: OK.
0: Dedans, il y a un petit papier avec une question.
1: Une longue question.
2: Ah, y a plusieurs. Alors, si Michael était un livre, lequel serait-il?
0: Tu peux te faire aider par ta fille.
2: Ah, j'aime l'éternel. C'est le livre que j'aime l'éternel. Mais ouais, c'est, lui, c'est vraiment la musique, la louange. C'est, ou l'adoration de Bob Sorge, le livre sur l'adoration de Bob Sorge. Là.
0: Allez, il y a encore autre chose.
2: S'il était une tradition, il serait laquelle? Une tradition?
0: Alors, il y a plusieurs traditions. Tradition culinaire.
2: Ah, culinaire. Tradition...
0: J'ai même pas le temps de proposer ça. Culinaire.
2: Culinaire.
0: Et laquelle? Bon, en tout cas, Michael, c'est la musique et la bouffe.
2: Et la
0: voilà
2: bouffe.
0: Comment on se voit ton épouse.
2: Mais non, mais...
1: Et pourtant, ça ne se voit pas. Je ne vois pas pourquoi.
2: Non, il sait très bon cuisiner.
0: Ouais.
2: Et puis, maintenant, toutes les occasions sont bonnes pour qu'on fasse la bonne nourriture, que ce soit la nourriture de chez nous, de chez moi, à Haïti. Ça, il aime beaucoup. Dans chaque anniversaire, même si on mange la même chose, on ne s'en lassera pas. Et ouais, c'est... Ouais.
0: Donc, c'est comment on dit ça? Un épicurien, c'est ça?
1: Mm-hmm.
0: Les gens qui aiment manger, qui aiment la bonne nourriture.
2: Ouais,
0: ils aiment
2: la bonne nourriture.
0: Se retrouver dans des grandes tables avec les gens parce qu'on aime partager. Et en plus, si on y met de la musique, un vrai artiste, quoi.
1: Voilà, c'est ça.
0: Ça te correspond bien?
1: Je pense, oui.
0: Oui. Alors, il y a... Par contre, tu peux lui passer le petit papier.
2: OK.
1: Michael, si Laurence était un mot, elle serait lequel? Elle est tellement de choses. Un mot, un seul mot. Splendide.
2: Tu t'arrêtes, oui.
0: Je crois qu'elle acquiesce.
1: Merveilleuse.
0: Ça lui ressemble bien, ta maman?
1: Femme de ma vie, quoi.
0: Voilà. Splendide, merveilleuse. Après?
1: Alors, la deuxième question, Michael, si Laurence était un film, elle serait lequel?
3: Après, ce serait The Crown.
1: Ah oui, carrément.
3: De fou.
1: Mais carrément. Je refais.
0: Vas-y.
1: Michael. Michael, si Laurence était un film, elle serait lequel? The Crown, avec la couronne, oui.
0: Okay. Et pourquoi? Parce que tu te prends pour une reine?
2: Non,
0: ou qu'est-ce qu'il y a dans ce film?
2: Je m'intéresse beaucoup à la famille royale d'Angleterre.
1: C'est
2: depuis,
1: ça, voilà, oui.
2: Je suis adolescente.
0: Tu es la Stéphane Bern féminine.
2: Voilà, c'est ça. On va dire. Le fait que, enfin, la mort de Diana m'a beaucoup affectée.
0: D'accord.
2: Mais je m'intéresse pas mal. Je regarde les reportages, les séries.
0: Ouais. Depuis 2 ans, So Gospel, vous faites des tournées. À chaque fois, je vois marquer complet, complet, complet, complet. Qu'est-ce qui se passe? Qu'est-ce que vous faites? Comment ça se passe?
1: Alors,
0: et tant mieux pour vous. Je vous félicite.
1: Bah oui. On ne sait pas. On ne sait pas. C'est-à-dire que depuis la création, donc ça fait 2009, ça va faire 15 ans.

0: ça va faire 16 ans bientôt là. Voilà, on a toujours voulu continuer, même s'il y a eu des périodes très compliquées où il y avait plus de monde sur scène que dans le public. Mais on voulait vraiment faire la volonté de Dieu et ça nous est bon. On a pensé aussi des fois à même à stopper parce que financièrement c'était compliqué, comme on vivait à plein temps de ce ministère-là. Mmh. Donc c'est très compliqué. Et puis bah il s'est passé quelque chose il y a 2 ans qui a fait que c'est complet, mais j'ai aucune idée de comment ça s'est passé. C'est-à-dire que je pourrais même pas te dire on a fait ça, on a fait une com en plus, on a fait ceci-là. C'est Dieu, c'est tout. Je pourrais pas te dire ce que je peux te dire, c'est que avec le Covid, ça a été compliqué aussi pour nous, évidemment, puisque
1: comme tous les artistes,
0: parce qu'on a dû
1: arrêter.
0: On a dû arrêter. On a quand même fait une tournée. Alors on est des malades. Hein. Mm-hmm. On a quand même fait une tournée en 2020. Mm-hmm. On a fait 4 concerts parce que Dieu nous l'avait demandé, et donc on l'a fait. Donc on était quasi les seuls à tourner à cette date-là.
1: Et il y avait du public ?
0: Il y avait grand monde. Enfin, mais il y avait quand même des gens. Mmh. Donc ils sont quand même venus, masqués, tout ça. Mais donc c'était compliqué. Donc on a dû stopper l'activité. Pour t'expliquer même, j'ai fait un petit côté. On a monté une pizzeria pendant 1 an et demi pour combler, parce qu'autrement on pouvait pas vivre.
1: Ah oui.
0: Et puis après on est redevenu intermittent.
1: Puis le début de cette aventure So Gospel, vous êtes intermittent.
0: À plein temps, oui.
1: Vous faites ça à plein temps.
0: À plein temps.
1: Et donc le Covid est venu perturber tout ça.
0: Perturber, oui.
1: Et tu me disais en off que le Covid a encore plus perturbé toi. Qu'est-ce qui s'est passé ?
0: Eh bien, il s'est passé que j'ai eu le Covid en décembre 2021. Et je suis tombé dans le coma. Du coup, on m'a mis dans le coma pendant 10 ou 11 jours, je ne me rappelle plus. Et j'ai vraiment failli mourir, en fait. J'ai vraiment frôlé la mort. Dans le coma aussi, j'ai vécu pas mal de choses aussi, quand je suis ressorti du coma, donc j'ai pour moi c'est une renaissance. Tu vois, je me suis réveillé le jour de mes 40 ans dans le coma. Voilà. Le jour de mes 40 ans, j'ai ouvert les yeux. C'était pas dit que j'allais ouvrir les yeux, mais en tout cas je me suis réveillé. Et puis depuis, je sais pas si on peut dire que c'est depuis cette date qu'il y a des choses qui ont changé, oui. Qu'il y a des choses qui ont évolué, qu'il y a des choses. Mais moi, je suis plus le même homme. Alors, ce qu'il faut savoir aussi, c'est qu'après ce coma, j'ai eu des problèmes aux cordes vocales. Je me suis fait opérer 3 fois des cordes vocales parce que effectivement, ils ont pas fait forcément gaffe. Quand il faut sauver une vie, bah, on y va. Mm-hmm. Et donc ils m'ont abîmé les cordes vocales. Donc j'ai dû subir 3 opérations. J'en allais sur une 4e. Et Dieu a fait en sorte que je sois guéri complètement. C'est à partir de là, en fait, je sais pas comment expliquer ce qui a fait que les personnes sont venues remplir les concerts de ce gospel. Mais alors, on sent vraiment une soif aussi derrière. On sent quelque chose où les gens ils veulent aller plus loin.
1: Vous disiez tout à l'heure que vous ne sauriez pas expliquer ce changement au niveau public de ce gospel. Mais est-ce que c'est pas simplement peut-être vous qui avez changé votre vision? Tu parles de ce que tu as dit, que même dans le coma tu as vécu des choses. Tu as eu cette sensation de, on va dire les mots, hein, que Dieu te parlait pendant
0: Exactement.
1: Le coma. Et donc,
0: Exactement.
1: Une fois réveillé, est-ce que c'est pas vous qui avez eu un autre regard et donc une implication peut-être différente et plus rempli de Dieu et qui fait que le public y vient?
0: Oh ben ça, c'est une certitude. Je pense que ça, c'est certain. Dans le coma, j'ai vécu des choses assez particulières aussi, spirituellement parlant. Alors c'est bizarre parce que j'en ai pas parlé du tout.
1: Vas-y, personne t'écoute, là on est à la radio.
0: En fait, c'est la première fois que j'en parle. Voilà.
1: Mais merci de
0: tu es le...
1: merci de
0: la première fois que j'en parle. Enfin, à tout le monde, quoi. J'ai vécu pas mal de choses spirituelles, des combats. Moi, j'étais surtout dans le combat. Parce que je voyais des choses, voilà, qui n'était pas très, très saine autour de moi et qui voulait atteindre ma vie. Donc, et puis à un moment donné, le Seigneur m'a vraiment parlé aussi sur des points précis de ma vie. Et puis j'ai appris que plein de gens ont prié pour moi. Enfin, voilà. Et quand je suis sorti du coma, effectivement, alors moi je m'en aperçois pas forcément, mais je sais que mes enfants, ma femme, me disent que j'ai changé, que je suis plus le même. Voilà. Et ce qui s'est passé, c'est que pour en revenir au fait que Dieu remplisse les salles là. Alors je sais pas si ça a un rapport ou pas, mais en tout cas parce qu'on n'a jamais arrêté. Je veux dire, dès que je suis sorti dans le coma, 3 mois après, on était sur scène avec les musiciens en train de faire un concert. Sauf que j'avais plus de voix. Moi, je pouvais plus chanter.
1: D'accord.
0: Je pouvais plus chanter du tout. Et pendant
2: un an et demi.
0: Puisque c'est en avril 2023, donc pendant 3 ans, donc un peu impossible de chanter. J'avais des nodules, des granulomes, et il y a un concert qui arrive, et là je peux pas chanter, et j'ai dit: Seigneur, qu'est-ce qu'on va faire, puisque j'ai pas de chanteur avec moi, j'ai pas de gars, qu'est-ce qu'on va faire? Et là le Seigneur me dit: appelle Jean-Marc Lerigab, je l'ai connu il y a très longtemps. On s'était juste entretenu comme ça. Mm-hmm. Mais donc je l'ai appelé, j'ai expliqué le projet. Et puis il a adhéré tout de suite. Mm. Il a adhéré directement
2: à la vision.
0: Il est arrivé en avril 2023 et depuis il ne nous quitte plus. Et en fait, bizarrement. C'est pas lui, hein. Mais c'est à ce moment-là que ça commençait à prendre de l'ampleur, et on était étonnés de ce qui se passait. On était même obligé de compter les places dans l'église, rajouter des bancs, des machins, parce que ça.
1: Le public répondait.
0: Le public répondait.
1: Ouais. Et comment est-ce qu'on vit ça quand son mari, son père, mais surtout son compagnon de route sur scène est dans le coma? On ne sait pas comment il va en ressortir. Est-ce qu'à un moment, vous vous êtes dit que peut-être que ce gospel, c'était fini?
2: Alors, au moment où il était dans le coma, ce n'était même pas une question que je me posais. La question que je me posais, c'était est-ce qu'il va se relier? Parce que les médecins m'avaient clairement dit... pronostic vital engagé. Sa condition physique ne permet pas qu'on puisse vous donner un peu d'espoir.
0: Je ne vois pas de quoi il parle.
2: Voilà. Et c'était vraiment plus là-dessus que... voilà. Et avec les filles aussi, qu'il fallait et préserver pour les petites et les grandes, c'est de rassurer, de continuer de prier. On était vraiment beaucoup soutenus par l'église, par les amis, les frères et sœurs, un peu partout. Et c'était plus ça. Je me disais que s'il se passait quelque chose de dramatique, le Seigneur pourvoirait de toute façon à son ministère, parce que c'est pas le nôtre. C'est lui qui gère, c'est lui qui donne, qui nous a confié ça. Mmh. Et donc après, il gère comme bon lui semble, en fait. Mmh. Mais c'était vraiment plus... Là, dans les prochains jours, demain, comment ça se passe, et après-demain.
0: C'est toujours le jour, quoi.
2: C'est toujours le jour.
1: Moment difficile. Ouais. Et est-ce que tu. Alors, je vais pas dire, c'est peut-être pas le bon mot, mais est-ce que tu en profites maintenant sur scène? Est-ce que tu témoignes entre, je sais pas, peut-être entre deux chants? Est-ce que le public.
0: Non, je t'ai dit, c'est la première fois que je témoigne là. C'est avec toi dans ton émission.
1: Merci. Non, mais merci. Oui, je sais que c'est des choses qu'on entend comme ça des fois à la télé ou quoi. Peut-être qu'il y a quelque chose là à sortir, à dire au public que Dieu te parle même quand tu es dans le coma, quoi. Dieu peut te parler.
0: C'est ça.
1: Et te rendre plus fort pour quand tu vas te réveiller, en fait.
0: C'est ça. Maintenant, bon, je suis peut-être pas. Enfin voilà, il faut que je sois encore un peu plus près. Mais voilà.
1: Et alors, je vous sens très engagé, très consacré. Vous parlez plusieurs fois que c'est le ministère de Dieu, c'est sa mission. Et j'ai lu sur vos réseaux que ce gospel puise sans compromis ses valeurs dans celles de l'Évangile. Est-ce que tous les artistes sont à ce niveau de foi? C'est comme ça que... entre guillemets, peut-être vous les choisissez ou...
2: Bah oui, c'est comme qu'on les choisit, qu'ils choisissent eux de rester, parce que c'est des choses que ça peut être des amis à nous, qu'on aime de tout notre cœur, mais c'est comme tu dis, comme on a dit, c'est le ministère du Seigneur qui nous confie. Mais même si t'as pas cette consécration, on va dire, personne n'est parfait, hein, on n'est pas parfait, tout le monde fait, voilà. Mais d'avoir cette consécration et de cette vie, cette relation avec Dieu, on va dire, pour apporter aussi aux personnes, parce que dans nos concerts, la plupart des gens qui viennent, c'est la première fois qu'ils entendent parler de Dieu. C'est une vraie définition du gospel, tu vois. Et donc, il faut pouvoir parler de ce que tu vis. Si tu vis pas le gospel, si tu vis pas l'évangile, tu pourras pas être authentique avec les gens qui seront en face de toi, quoi.
0: C'est ça.
1: Et justement, alors, tu parles de définition. Quelle est votre définition du gospel à vous ? Alors, à chacun peut-être.
3: Bah, pour moi, le gospel, c'est l'évangile, c'est la bonne nouvelle, c'est aussi l'œuvre que Jésus a fait sur la croix. Et en fait, le gospel, c'est vraiment la bonne nouvelle, c'est le Nouveau Testament, c'est la Nouvelle Alliance. Pour moi, c'est ça, le gospel.
1: Laurence ?
2: Oui, le gospel, c'est la parole de Dieu. Gospel, God speak, c'est la parole de Dieu et... voilà, c'est ce que Jésus a fait à la croix. C'est son amour.
1: Parle-toi, parce que tu n'as pas redire la même chose.
2: C'est aussi la définition, en fait. C'est son amour pour nous, en fait. Moi, j'aime bien dire dans les concerts, c'est une histoire d'amour entre Dieu et nous, et qui est inconditionnel, et que, voilà, sans condition.
0: Au-delà d'un style, je pense que c'est la vie. Enfin, c'est la vérité. Voilà, c'est la vérité. Le gospel, c'est tout ce qui est la vérité. Voilà.
1: Et pourtant, les valeurs de l'évangile, les valeurs que l'on trouve dans la Bible, tu parles du Nouveau Testament, on peut les transmettre, les partager autrement qu'avec le gospel.
0: Évidemment.
1: Mais vous ne vous sentez pas appelé à ça?
2: Non, bah, moi je sais que chanter.
1: Bon, voilà. C'est déjà pas mal. C'est déjà pas mal. Ok. Alors, je crois aussi avoir constaté, quand je regarde les villes où vous passez, dans vos tournées, que vous ne chantez qu'en église. Est-ce que c'est un choix? Est-ce que c'est vrai déjà? Mais souvent, je vois église, église, église. Mmh. Est-ce que c'est un choix? Voilà, expliquez-moi un peu ça.
2: Alors oui, on chante beaucoup dans les églises, parce qu'on faisait avant dans des théâtres. Et à l'époque, parce que c'est un moment, les gens disaient oui, on ne va pas dans les théâtres parce que le gospel, ça chante dans une église. Et c'est vrai que dans les églises, les gens sont plus à même à rentrer dans une église traditionnelle, on va dire, et à écouter du gospel avec la résonance, avec tout ça.
0: C'est ça.
2: Mais on fait aussi des théâtres, on fait des théâtres de verdure aussi quand on peut. Mais c'est vrai que les églises.
0: 90% de nos concerts.
1: Et ça le fait bien.
0: Ouais. Et ça le fait très très bien.
1: Très bien. Une deuxième pause musicale. Qu'est-ce qu'on écoute? Qu'est-ce que vous nous chantez?
2: On va chanter Great is Your Mercy. Oui. Et ça, c'est la deuxième escale de notre voyage lors de nos concerts.

0: Voilà, nous sommes toujours donc avec plaisir avec Laurence, Dara et Michael Mattiasi. Tous trois, vous êtes artistes professionnels, fondateurs, en tout cas pour vous deux, de la formation So Gospel. Voilà, et donc on reprend notre petit cheminement et on va le reprendre avec un tirage de boules. Alors l'expression n'est pas bonne du tout. Avec un choix que vous allez faire entre ces deux. Alors tout d'abord, c'est Laurence qui a choisi. Ouais. Alors les dames d'abord. Dara, excuse-moi.
1: Alors, vous avez chanté dans beaucoup de villes en France, mais quelle est cette ville qui secrètement a encore un rêve, un projet?
0: Alors, j'ai peut-être mal écrit. Hein. Est-ce que vous avez compris ou pas? Vous avez chanté dans beaucoup de villes, mais il y en a une, peut-être, dans laquelle vous n'avez pas chanté, et qui, c'est un projet pour vous aimeriez beaucoup y être.
2: Okay.
0: C'est moi qui ai mal formulé, excuse-moi.
3: Oui, pas de souci.
2: Alors, déjà, on a fait plus de 600 concerts depuis la création. On est quand même allé à pas mal d'endroits. On est parti en Israël, on a fait une tournée en Israël, on est parti en Angleterre, on est parti à Monaco, on est parti en Belgique. Et qu'est-ce qu'on pourrait faire? Toutes les villes possibles, tous les pays possibles, mais on avait une idée d'aller peut-être en Espagne, on va voir, peut-être aller en Espagne ou en Suisse, ou voilà.
4: Mais pour un projet, ce serait pas maintenant, dans 5 ans, peut-être pour les 20 ans, on aimerait ce qu'on n'a jamais fait, Rouen, mais faire le Zénith de Rouen.
0: Qui est tout près de chez vous.
4: Qui est tout près de
0: quand même plus près que l'Espagne et tout
4: et
0: ça.
4: Et que la Suisse, voilà. Et on aimerait bien, sans projet, on discute comme ça, mais ouais.
0: Et alors quand vous dites que vous avez été en Israël, un peu partout, j'ai cru comprendre aussi que vous êtes dans l'autoproduction. Voilà, c'est vous qui prospectez ou on vous invite?
2: Alors,
0: il y a les deux, j'imagine.
2: Il y a les deux, mais il y a beaucoup plus de prospection de notre part que.
0: Donc beaucoup de travail.
2: Beaucoup de travail.
0: Et alors comment c'est réparti tout ça? Qui s'occupe de tout ça un peu? Comment ça se passe au gospel?
2: Mais c'est nous.
0: Mais qui nous? Tout le monde a un rôle dans le groupe.
4: Nous qui faisons partie, qui sommes dans les bureaux avec Dara aujourd'hui maintenant. Moi, je m'occupe de la tournée estivale.
0: D'accord.
4: Michael de la tournée annuelle.
2: Ça.
4: Et puis Dara.
2: Je fais de la com. Elle fait la billetterie aussi.
4: Elle fait la billetterie, la com.
2: Ouais.
4: Voilà.
0: D'accord. Et alors, comment quand on est comme ça dans un projet familial finalement, comment est-ce que vous travaillez? Comment ça se passe à la maison? Est-ce que d'un coup, il y en a un qui dit, tiens, on n'a jamais été là-bas, on aimerait bien y aller, essaye de le faire, c'est à toi de le faire. Ouais, mais on n'a pas été là, c'est de ta faute. Comment ça se passe à la maison?
4: Écoute, ça se passe comme ça quand on prépare la tournée, par exemple, festival, on se met dans la carte, on a une grande carte de France, et on regarde où est-ce qu'on pourrait aller, où est-ce qu'on n'a jamais été.
2: Dans quelle région
4: on pourrait faire.
2: C'est ça.
4: Voilà.
0: Et là, vous sortez d'une tournée en Haute-Savoie.
2: Oui.
0: Est-ce que l'an prochain, il y a de nouveau une tournée en Haute-Savoie? Il y a des lieux où vous revenez, où on vous demande de revenir?
2: Il y a des lieux où on revient, mais parce qu'on le choisit. Oui, après, l'année prochaine, je pense qu'on va être un petit peu plus dans le Jura, un peu plus en haut. Et puis, non, en fait, on choisit ce qu'on veut. On fait ce qu'on veut, en fait, voilà, très bien.
4: Bon. Mais c'est vrai qu'on nous demande parfois, vous revenez quand?
2: Oui,
4: c'est vrai qu'on aime bien peut-être venir une ou deux fois, enfin faire deux fois au même endroit, et puis après aller ailleurs. Quoi.
2: C'est ça.
0: Donc, si j'ai bien compris, le management de ce gospel, c'est plus Mattiasi.
4: Oui.
0: Les autres choristes qui ne sont pas de la famille, il doit pas en rester beaucoup d'ailleurs. Est-ce qu'ils ont des responsabilités?
2: Non,
0: c'est les chanteurs. D'accord.
4: Les chanteurs.
0: Ok. Et alors, c'est combien d'artistes ce gospel? J'ai vu une fois sur une vidéo, il y avait facilement une vingtaine.
2: Ah, ça c'était pour les 10 ans.
4: 10 ans, on a réuni tous les chanteurs, toutes les personnes qui avaient chanté dans ce gospel.
0: D'accord.
4: On les a réunis pour fêter.
0: Pour un anniversaire.
4: Voilà, pour fêter les 10 ans.
2: Et on fera le même.
4: Pour les
0: 20 ans. Et sur un clip qui tourne sur votre site, vous êtes 6 ou 8, un truc comme ça.
4: Ouais, c'est ça.
0: Beaucoup moins.
2: C'est ça. Ouais,
0: je me suis dit, il y a dû y avoir bagarre, il y en a qui sont.
4: Non, on peut être. On peut être au minimum 4. Et ça sonne, mais au maximum.
2: aujourd'hui
4: on peut partir à 8, voire plus.
2: Oui, avec le programme que l'on a aujourd'hui.
4: Voilà.
0: D'accord. Alors, vous avez cité un petit peu tout à l'heure Jean-Marc Le Rigab. Mais il y a eu aussi Manu Vince.
2: Exactement.
0: C'est quoi l'histoire donc, avec Manu Vince?
2: Ah ben Manu Vince, c'est un ami d'enfance.
0: Ouais.
2: C'est un ami d'enfance que j'ai connu.
0: New Gospel Family aussi?
2: Bah oui, je l'ai connu avant New Gospel Family, avant que je sois New Gospel Family. Parce qu'on faisait aussi des réunions jeunes aussi. Et donc du coup, et comme il habite, sa maman habite aussi près de Vernon. Donc du coup, on allait le voir, enfin j'allais le voir parce qu'on se connaissait pas encore, et puis après on s'est bien connu aussi à New Gospel Family, tout ça, etc. Il a chanté avec un groupe qui s'appelle Gospel à 4. Il m'a fait rentrer aussi dans Gospel à 4 en tant qu'ingé son, et donc j'ai tourné aussi avec eux, tout ça. Donc Manu Vin, c'est un ami depuis longue date.
0: D'accord, ouais. Et alors, Petite projection tragique, je ne vous souhaite pas. Si demain tout s'arrêtait, qu'est-ce que vous aimeriez que le public retienne de ce gospel, Dara?
1: Moi, j'aimerais qu'ils retiennent le voyage, du coup, et tout ce qu'ils ont pu ressentir. Parce que, comme ma mère, elle a déjà dit, on a plusieurs escales. Et la première escale, c'est vraiment traditionnel, les gens, ils dansent un peu. La deuxième escale, c'est beaucoup plus profond. On parle vraiment de Jésus. On dit que c'est même notre commandant de bord. Il y a des personnes qui pleurent au son des voix, des paroles. Et même à la fin du concert, en fait, t'as un chant qui s'appelle Total Praise qu'on fait. Et les gens sont tellement émus. Et ils nous disent... ils nous ont dit je suis reboostée pour toute l'année. Et si ça se finit, je veux que les gens ils puissent se dire en fait, je me souviens de ce concert-là. Il m'a reboostée, donc maintenant j'ai de la force. Et... je veux aussi que les gens ils se disent j'ai vécu ça, mais j'ai encore envie de le revivre. Et personnellement, j'ai envie de rentrer dans ma chambre et chanter un Isaiah Ball. Il est capable de faire, tu vois. Voilà.
0: Elle parle bien, votre fille.
2: Elle a
0: tout
2: dit.
0: Et alors, sans entrer dans des choses plus qui vous sont plus intimes, mais être producteur de sa propre aventure gospel comme ça, est-ce qu'on en vit bien? Est-ce que c'est pas... est-ce que financièrement, comment ça se passe?
2: Comme on a pu voir depuis le début, c'est sûr qu'on passe par des moments très très difficiles quand il n'y a personne qui vient, forcément ça impacte notre famille, ça impacte tout le monde. Donc on a failli arrêter, etc. Mais non, on voulait toujours rester sur ce que Dieu voulait pour notre famille. Et puis, tu vois complet, donc forcément ça va mieux. ça va.
1: Oui.
2: Ça va très bien. Ça va très bien.
0: Et alors tu parlais tout à l'heure, Dara, du ressenti, des choses que vous entendez, que le public vous renvoie, les feedbacks, des gens qui pleurent, des gens qui vous disent, qui vous témoignent, tel chant m'a touché ou pas. Est-ce que vous pensez que le gospel, vraiment le message du gospel, est un message d'actualité aujourd'hui, un message, une réponse aux mots d'aujourd'hui?
1: Ah oui, moi franchement je pense que c'est une réponse aux mots d'aujourd'hui, parce que là même quand on avance dans le monde est de plus en plus sombre. Il se passe de plus en plus de trucs. En fait, ça nous impacte beaucoup dans notre vie. On peut être de plus en plus démoralisé. On peut beaucoup plus tomber aussi en dépression. Et beaucoup de personnes aussi, en ce moment, se posent aussi des questions existentielles. Quel est le but de la vie, etc. Et le gospel, t'as toutes les réponses dedans. Et oui, t'as toutes les réponses et tout est déjà écrit dedans. Donc, c'est un message d'actualité. Et on a besoin, même en ce moment, et de plus en plus, on a vraiment besoin de ce message-là. Oui.
2: C'est peut-être aussi pour cela que les concerts se remplissent,
1: ouais.
2: Parce qu'on sent vraiment une soif de spiritualité, une soif de Dieu, une soif d'aller plus loin. Des gens, les personnes qui viennent, même s'ils ne connaissent pas forcément le gospel, ce que ça veut dire, des fois, c'est mon premier concert de gospel. Et c'est peut-être pour ça aussi que les concerts sont de plus en plus remplis, parce que il y a une vraie soif, une vraie soif de Dieu.
1: Et aussi les personnes ont besoin aussi d'entendre un message d'amour, d'espérance et de paix, parce que quand on finit les concerts, ils sont en mode merci pour ce message d'amour. C'est vraiment ce qu'ils nous disent, un message d'amour. Et c'est vrai que l'amour, c'est quand même d'actualité, mais on n'en parle pas forcément de cette manière-là.
0: Mmh.
1: Et c'est un amour pur, un amour inconditionnel. Et les gens ont besoin de ça aussi.
2: On parle jamais de ce que vivent les artistes entre eux, en dehors de la scène. Les chanteurs et chanteuses de ce gospel sont-ils des amis? Bah, c'est évident.
0: Alors, on a une partie des réponses, puisqu'une partie de ce gospel, c'est une famille.
2: C'est la famille. C'est évident. C'est-à-dire, on a aussi une équipe technique, on a aussi une équipe de staff. Il faut qu'on connaisse les gens, il faut que... Oui, c'est vraiment des amis fidèles. Et ils sont tout le temps là, ils sont, enfin, voilà, il y a quand même beaucoup de disponibilité, tout ça, donc. Et d'ailleurs, on les remercie parce que franchement, vous êtes assurés, les gars. Partagez-vous des moments de vie en dehors du chant, justement pour souder le collectif. Alors oui, mais on aimerait un peu plus quand même. Sauf qu'avec les 50 concerts par an et puis, tout ce qu'il y a à côté, voilà, les enregistrements, les machins.
0: Chacun sa vie,
2: chacun sa vie, c'est les enfants.
4: Mais quand on peut, ouais.
2: Quand on peut, ouais, ça serait très très bien. Si oui, lesquels, bah évidemment, mais partir au ski, hein. Ça serait bien.
1: On fait des restos, on fait des choses
2: comme ça. Si oui, lesquels, c'est parce que je.
0: Donc, ce gospel, c'est une autoproduction.
2: Oui.
0: Et donc, tu parles d'équipe technique. Oui. Vous êtes combien qui s'occupe de la technique en
2: France ? Alors, il y a une équipe de 3 techniciens, donc son, lumière, et puis un road pour aider. La technique, elle est assurée par une entreprise qui s'appelle Voxlux Event. Et donc, il nous suit partout, quoi. Voilà.
0: D'accord. On écoute un troisième chant ? Qu'est-ce qui le présente ?
4: Alors, c'est Combien Dieu est grand.
0: Ouais.
4: Et c'est un chant qu'on fait en français pour aussi présenter et pour que les personnes dans nos concerts comprennent vraiment de qui on parle.

0: Dans ce chant « Combien Dieu est grand », tu fais une partie solo. Est-ce que c'était simple pour toi de te retrouver en soliste dans ce gospel, même peut-être même aussi le regard des autres choristes qui eux ne sont pas de la famille Mathiasi?
1: Bah en fait moi ça a été beaucoup plus facile pour moi de chanter devant des gens que ce soit des amis ou des gens que je connais pas que devant mes parents. J'ai très très peur de chanter devant mes parents même en solo. Quand tu sais qu'ils savent chanter, bah ça fout la trouille quoi. Mmh. Et en tout cas bah le premier concert que j'ai fait, j'étais super stressée. Et je me posais vraiment beaucoup, beaucoup de questions. Là, maintenant, en fait, je peux chanter devant eux, comme ça. Et j'aime ça. Et puis, on se fait de retour chacun. Et c'est vraiment édifiant. Et ça me fait progresser aussi. Donc, maintenant, moi, j'ai plus peur de ça. Et puis, ouais.
0: Et alors, quand on est intermittent ou intermittente du spectacle, mais qu'on n'est ni en répétition, ni en concert, pas en tournée, c'est quoi la journée d'un artiste à la maison? Maman, elle te dit, il faudrait bien que tu fasses des gammes, va chauffer ta voix. Comment ça se passe?
1: La vaisselle.
2: Mais bah, exactement, fais la vaisselle, passe le balai. Passe l'aspi.
0: On peut chanter. Alors l'aspi, c'est plus compliqué de chanter, s'il y a du bruit. Mais faire la vaisselle et le ménage, on peut chanter.
1: Oui, mais on met tout le temps de la musique, des musiques avec. On chante tout le temps.
0: Même ça si chante on fait tout le temps rien, la maison.
3: Tout le temps, oui. Mais elle part faire ses gammes au studio, elle va travailler sa voix au studio. Nous, on travaille pour l'association, nice. Mais voilà, tu prends ton piano, tu travailles au studio, on fait. Oui. C'est beaucoup de travail à côté. En amont, c'est nécessaire hein, pour pouvoir apporter un spectacle de qualité, des chansons de qualité. C'est du travail aussi. Parce que oui, c'est pas que le week-end.
0: C'est pas le centre de loisirs.
3: C'est pas le centre de loisirs.
0: Bon, même s'il y a beaucoup de plaisir à faire ce que l'on aime. Et ce que vous aimez, vous, c'est chanter. Vous parlez beaucoup de cette consécration avec Dieu. Vous parlez de ministère. Vos talents vocaux, vous les avez travaillés. Ça vient de vos parents. C'est vraiment un don de Dieu. Comment vous vivez ça? C'est quoi?
2: Alors, moi, mes parents ne sont pas du tout musiciens. Ils ne sont pas du tout chanteurs. Je suis arrivé dans cette famille un peu comme ça, je pense. Parce que moi, je suis musicien depuis l'âge de 6 ans. Alors, l'oncle de mon père, oui, était pianiste, mais c'est que ça. En tout cas, pour ma part, je suis arrivé un peu comme ça.
0: D'accord.
3: Moi, j'ai grandi dans une église haïtienne, donc il y a du chant tout le temps. Donc, moi, j'étais baignée dedans. Ma mère, elle nous a chanté avec ma sœur, elle prenait le piano, elle nous a chanté. J'ai toujours chanté.
0: Et toi, pareil.
1: Ouais,
2: baigné.
1: Ouais.
2: Bah, du coup,
0: voilà. Mais vous êtes tous les trois convaincus aujourd'hui que c'est un ministère que vous avez reçu de Dieu.
3: Oui.
0: De chanter. C'est quoi l'actualité, les jours prochains?
2: C'est marqué sur le site internet.
3: Oui, c'est vrai.
2: On est en tournée toute l'année.
0: Vous êtes en tournée toute l'année.
2: Toute l'année.
0: Donc, alors vous ne le savez peut-être pas, parce que je ne vous ai pas demandé la permission, mais on peut trouver sur Hop Radio toutes les dates de la tournée de Saint-Pascal.
2: Ah, super, c'est
0: génial. Évidemment.
3: Super.
0: Parce que nous avons un... Ce n'est pas une émission, c'est une rubrique, un agenda gospel. Et donc voilà, tous les concerts qu'on trouve, on les publie.
2: Ah, super.
0: Et toutes les dates de la tournée de ce gospel sont déjà sur le site.
2: Oh. Super.
0: Voilà, voilà.
2: Bah, un grand merci d'être déjà à Hop Radio. Un grand merci à toi.
0: De rien.
2: De nous avoir invités.
0: De rien.
2: Et ça nous fait vraiment plaisir d'être là aussi.
0: Un grand merci à vous, parce que j'ai plaisir aussi. Alors, je ne vous ai jamais vu en concert, mais j'ai plaisir à voir, en tout cas, j'ai vu des vidéos. Et voilà, comme je vous l'ai dit, je suis un fan de gospel, et il y a un peu de tout dans le gospel aujourd'hui, malheureusement. Et j'aime vous écouter, j'aime beaucoup l'interprétation de Amazing Grace que vous faites. Et justement, si on chantait tous les quatre, pour terminer, là,
1: yes, okay.
0: Comme ça, a cappella.

0: Merci pour ce petit, ce petit moment de chant. Que Dieu vous bénisse dans la suite de votre ministère, pour vos prochains concerts, pour vos prochains projets. Vraiment, c'était aussi un grand plaisir de vous accueillir, de vous voir. À très bientôt. Merci beaucoup.
1: Merci. Bye bye. Merci.
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2: 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Philippe Nanzer.
3: Donald Trump assure encore et une fois de plus ce soir, je cite, les négociations avec Téhéran pour mettre un terme à la guerre au Moyen-Orient se poursuivent à un rythme rapide. Une détente se profile au Liban comme exigée par la partie iranienne, dit-il. Mais tout n'est pas aussi idyllique que veut bien le dire le président américain. Les gardiens de la révolution iranien ont encore menacé aujourd'hui d'ouvrir de nouveaux fronts si l'offensive d'Israël au Liban continue. Téhéran perd patience, a expliqué à la télévision d'État un conseiller du guide suprême de la révolution. Pour Téhéran, je cite encore, franchir les lignes rouges au Liban et à Gaza équivaut à une guerre directe qui va finir par générer l'ouverture de nouveaux fronts. Puis il faut rappeler qu'aujourd'hui, l'armée israélienne a frappé un carrefour près d'un important hôpital, c'était à Tyr, dans le sud du Liban. La frappe a touché un bâtiment hospitalier et un parking. Selon l'Agence nationale d'information, une agence officielle libanaise, on compte plusieurs blessés dans l'enceinte de l'hôpital. Le maintien d'une présence militaire de l'ONU au Liban après le départ à la fin de l'année de la force actuelle de maintien de la paix, la FINUL, sera nécessaire. C'est en tout cas l'avis du secrétaire général de l'ONU, un avis exprimé dans un rapport transmis aujourd'hui au Conseil de sécurité. La FINUL, dont le mandat expire donc fin décembre, compte actuellement près de 7500 casques bleus. Après deux mois sans exécutif, le Danemark a de nouveau un gouvernement. La première ministre danoise sortante, Mette Frederiksen, annonce ce soir avoir enfin constitué une coalition gouvernementale de gauche qu'elle dirigera. Un gouvernement formé, dit-elle, après de longues négociations. Elle présentera demain son programme au niveau parlementaire mercredi, ce sera le tour de l'équipe gouvernementale d'être présentée. Tennis, ce soir, Arina Sabalenka s'est qualifiée pour les quarts de finale à Roland-Garros. La numéro 1 mondiale a remporté le choc des huitièmes de finale face à Naomi Osaka, 16e joueuse mondiale. Un match remporté en 2-7, à savoir 7-5 et 6-3. Et puis, à noter que les outsiders ont saisi leur chance lors des huitièmes de finale à Roland-Garros. Sur les 6 premiers matchs joués aujourd'hui dans les tableaux féminins et masculins, 5 vainqueurs disputeront leur premier quart de finale à Paris. La météo, eh bien, ce soir, hormis les nuages résiduels en montagne, le ciel devrait être dégagé en pleine, mais des nuages vont arriver par l'ouest en cours de nuit. Et demain, le ciel va rapidement devenir nuageux. Au nord des Alpes, les premières averses seront déjà possibles en cours de matinée, mais dans les Alpes proprement dites, il y aura encore quelques bons moments de soleil le matin. Par contre, l'après-midi sera généralement très nuageux un peu partout, avec des averses et des orages qui s'étendront à partir de l'ouest. Principalement au niveau des préalpes et des Alpes, il faudra même s'attendre à des orages violents, avec localement de gros cumuls de pluie. Au niveau des températures, en plaine, il ne fera pas plus de 23 degrés sur le plateau, 25 degrés en Valais.
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1: Bienvenue à l'écoute de notre émission Rencontre et nous avons le plaisir de recevoir Roberto Badenas à ce micro. Bienvenue, merci de nous rejoindre.
2: Bonjour.
1: Vous nous proposez aujourd'hui de nous apporter une nouvelle réflexion à partir d'une nouvelle rencontre que vous relatez dans votre ouvrage intitulé Rencontre également. Et là, il s'agit de la rencontre de deux sœurs avec Jésus de Nazareth. Mm-hmm. Dans quel contexte est-ce qu'on se trouve ?
2: Alors, on se trouve dans un contexte privé. Je le situe dans une petite cour d'une maison. Et géré par ces deux femmes, où Jésus va bénéficier de l'hospitalité d'une famille amie.
1: Oui, ils sont déjà amis, ils se connaissent.
2: Ils se connaissent et Jésus est fatigué et il se repose chez eux. Et voilà, ces deux sœurs, ces deux femmes, eh bien, ont deux attitudes bien différentes vis-à-vis de lui. L'une souhaite régaler son hôte, n'est-ce pas, préparer un repas magnifique, bon, qu'il soit à l'aise, qu'il soit content. Tandis que l'autre, elle veut l'écouter. Elle veut s'asseoir comme les disciples et l'écouter parler, recevoir, n'est-ce pas?
1: Et c'est l'attitude de ces deux femmes qui est l'enjeu de cette rencontre.
2: Tout à fait, c'est-à-dire laquelle a raison. Alors c'est intéressant que Jésus, dans une société aussi patriarcale que celle dans laquelle il vivait, où le rôle de la femme était vu comme, voilà, ça c'est ton rôle, hein, de faire le ménage, tu prépares à manger, tu fais la vaisselle, etc. Et là, la sœur aînée, Marthe, elle reproche, écoute, regarde ma sœur, elle est là comme un homme, hein, elle a t'écouté, comme si elle pouvait comprendre les choses dont tu parles. Ordonne-lui de venir m'aider. Et la réponse du Christ est très surprenante parce qu'il dit, mais non, tu sais, c'est très bien que tu t'occupes de moi, je suis reconnaissant, c'est gentil, c'est très bien. Mais Marie a bien, son choix n'est pas un choix fou, elle n'est pas bête, elle n'est pas paresseuse, elle n'est pas féministe dans le mauvais sens du terme, et elle fait ce qu'il faut, hein. elle a besoin de se nourrir aussi et d'apprendre, et c'est bien qu'elle apprenne, c'est bien qu'elle décide d'écouter. Pour Dieu, il n'y a pas l'homme et femme comme deux êtres qui ont des rôles diamétralement différents, ils ont des rôles complémentaires. Et tous les deux ont besoin d'enrichir leur spiritualité et comprendre leur sens dans la vie. Et les deux sont appelés à croître et à grandir.
1: Alors Roberto Badenas, alors pendant que le coq chante en arrière-fond...
2: Oui, nous sommes dans la cour aussi, qu'on a la cour de la petite maison, voilà, à Bethany.
1: Nous sommes à Madrid, rappelons-le. Donc Roberto Badenas, est-ce que ces deux femmes, finalement, dans leur attitude différente, ne représentent pas un peu l'humanité avec différentes manières d'appréhender une relation, une rencontre?
2: C'est vrai qu'il y a des personnes qui sont plus actives et d'autres plus contemplatives. Mais je ne pense pas que c'est ça seulement l'enjeu. C'est l'enjeu de, es-tu responsable d'enrichir ta vie spirituelle, de croître, grandir en tant que personne? Jésus dira tout le monde. Je ne pense pas qu'il critique Marthe, parce que Jésus lui-même est capable de faire la cuisine pour ses propres disciples, même après sa résurrection. Il leur donne à manger, on trouve plusieurs fois où il partage la nourriture. Mais ici, c'est autre chose, c'est le choix d'une échelle de valeurs. Quelles sont tes priorités dans un moment donné?
1: C'est une question de savoir faire, de savoir trier sa
2: Exactement.
1: Priorité.
2: Jésus est en visite et Jésus va partir et bientôt ils ne seront plus là. Et ce n'est pas le moment de perdre le temps à vouloir l'épater avec un banquet. C'est le moment d'écouter peut-être. Je pense que nous aussi, nous avons parfois des difficiles choix incohérents. Nous accordons parfois beaucoup d'importance au secondaire, au détriment de l'essentiel.
1: Et c'est le message que Jésus souhaite vraiment Tout délivrer lors de cette rencontre avec ces deux femmes.
2: Tout à fait. Notre formation nous a rendus capables, par exemple, de conquérir l'espace extérieur à notre planète. Mais notre espace intérieur à nous l'ignorons parfois. C'est un terrain désert. Inconnu. Nous sommes capables de commander aux forces de la nature, mais parfois nous ne sommes pas capables de contrôler notre propre force, la volonté. Capables de maîtriser des appareils extrêmement compliqués, mais incapables souvent de maîtriser nos appétits les plus élémentaires. Alors Jésus-Christ ici nous appelle à choisir de manière cohérente une échelle de valeurs. Et à un moment donné, bien, là c'est l'heure d'apprendre, d'arrêter et d'écouter. Il viendra le moment de donner, d'offrir, de te donner à l'autre. Mais c'est aussi une ouverture au ressourcement permanent, n'est-ce pas ? Nous avons appris à vaincre la force de la gravité, mais nous ne savons pas comment vaincre la force de l'habitude. Et alors ici, Marthe est habituée, voilà, c'est à la femme de faire à manger, etc. Et Marie, elle fait quelque chose de nouveau, et Jésus trouve que c'est bien de connecter avec lui et écouter. Parce que ici, nous, avec nos appareils électroniques, nous sommes capables de faire des connexions extrêmement rapides au bout du monde. Mais savons-nous connecter, écouter la personne que nous avons en face de nous, rencontrer cette personne dans ce qu'elle est. Et alors ici, bien, cette rencontre, elle se produit entre Jésus et Marie. Et peut-être Marthe, elle apprend après à écouter aussi, à rencontrer l'autre et à s'enrichir mutuellement et à se donner l'un l'autre dans ce partage.
1: Roberto Badenas, merci pour ce temps de la rencontre, pour ce partage aussi à ce micro avec les auditeurs. Nous nous donnons rendez-vous pour une prochaine rencontre. À bientôt, au revoir.
2: À bientôt.
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2: On peut être le pire à un moment de sa vie et devenir le meilleur à d'autres. C'est une pensée qui nous vient d'un ex-braqueur. Je crois qu'il y a une vérité profonde ici. L'être humain n'est pas totalement dépravé. Il n'est pas totalement une pourriture. Bien que parfois, nous avons des exemples d'hommes et de femmes qui accomplissent des choses horribles. Non, c'est possible que de ce qui est pire jaillisse quelque chose de beau. Que le meilleur peut sortir de quelqu'un qui, à un moment de sa vie, a été une véritable catastrophe. Croire que dans chaque être humain, il y a encore un lumignon qui fume encore, c'est-à-dire qu'il y a encore des possibilités de grandeur, d'épanouissement et de bonté, c'est croire finalement que l'homme est capable, malgré tout, de grandes choses.
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1: Conseil simple pour écolo débutant. 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Eh bien que ça ne t'empêche pas de changer le filtre à air de temps en temps. Une voiture mal entretenue consomme jusqu'à 25% de carburant en plus. Entretenir régulièrement son véhicule prévient les pannes et réduit les émissions de polluants. Pour commencer, on peut contrôler soi-même les liquides de frein, la direction assistée, l'huile et le liquide de refroidissement. Et si on ne sait pas faire, on se fait expliquer par quelqu'un qui sait. On n'oublie pas de faire la vidange quand le voyant s'allume sur le tableau de bord. Réalisée dans les temps, elle permet de consommer moins de carburant et de préserver le moteur. On vérifie régulièrement la pression des pneus, au moins une fois par mois, car le sous-gonflage augmente inutilement la consommation de carburant. La pression doit être vérifiée à froid. Les pneus ne doivent pas avoir roulé plus de 3 km. Alors, j'entretiens mon véhicule, je respecte les dates de vidange et je surveille la pression des pneus. Ce conseil est extrait du livre « Petit guide amusant pour écolo débutant » de Sarah Bien-Aimé aux éditions Terre Vivante.
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2: Bonjour à tous, j'espère que vous allez bien, que vous avez passé une excellente semaine, comme la mienne. Aujourd'hui, on va aborder le texte de l'adoration de Dieu. On va aborder ce thème avec le pasteur Élise Lazarus. Bonjour Élise, comment vas-tu ?
3: Bonjour Nafi, je vais très bien, merci.
2: Bien, avec ce super temps ?
3: Oui, ça fait du bien.
2: Et bon, avec bien. Le pasteur Camille Gétraud. Comment vas-tu ?
4: Coucou, bah, je profite de ce beau soleil pour retrouver des couleurs, je suis heureux. J'étais un peu palo.
2: Oh oui, ça se voit, ça se voit. Aujourd'hui, on va parler d'adoration, d'adorer le Créateur. Je ne sais pas si vous avez déjà vu une publicité, je ne vais pas citer qui, mais c'est un jeune homme qui passe et il se prend pour Superman et il met sa main comme ça, en avant. Il met bien sa main en avant et il admire énormément tous les gestes qu'il fait parce qu'il a vu un super-héros faire ça et il se croit pour ce super-héros. Et à un moment donné, il y a une jeune fille qui va se faire écraser et il y croit tellement, il adore tellement ce super-héros qu'il met sa main en avant pour dire à la voiture de s'arrêter. Et la voiture, évidemment, s'arrête. Hein, même hasard, pas hasard, je ne sais pas. Mais la voiture s'arrête. Ça me fait rire. Jusqu'où l'émerveillement peut aller. Et aujourd'hui, on va parler des psaumes. Il y a beaucoup d'adoration dans les psaumes. Je ne sais pas si c'est 100% de l'adoration ou pas, mais on va parler d'un personnage qui s'appelle David. Est-ce que tu pourrais nous dire qui est David ?
4: David était donc un berger, un petit berger, huitième de sa fratrie, fils d'Isaïe. Et c'est quelqu'un qui aimait tellement Dieu, qui a servi Dieu avec tellement de fidélité, qu'il a fini par devenir le roi d'Israël, mais non sans passer par un certain nombre de galères et de joies, et des hauts et des bas. Et puis souvent, quand il avait un haut, il écrivait un psaume, une chanson, une poésie. Et quand il avait un bas, il écrivait un psaume un peu, voilà, une complainte, quoi, si on pourrait dire en vieux français, un genre où il exprime sa galère, quoi.
2: Cette complainte peut rester admirative ?
4: Alors, quand c'est une complainte, c'est plutôt négatif, mais quand c'est un psaume, un chant de louange, ça peut être très très beau, il en a fait des magnifiques.
2: D'accord. Alors, Élise, s'il te plaît, est-ce que tu peux me lire le psaume 139, le verset 13 à 14 ?
3: D'accord.
2: S'il te plaît.
3: Alors, c'est toi qui as créé ma conscience. C'est toi qui m'as tissé dans le ventre de ma mère. Seigneur, je te dis merci parce que tu m'as créé. Oui, mon corps est étonnant et très beau. Ce que tu fais est magnifique. Je le reconnais.
2: Alors, je suis désolée, je vais être très sectaire, mais pour les femmes qui ont porté la vie, elles se rendent compte à quel point c'est magnifique la création. Elles l'ont portée, donc quand on leur met leur enfant sur elles, elles doivent se dire « Waouh, c'est moi qui ai fait ça !» Un tel émerveillement. Et qu'est-ce qui émerveille David dans ce psaume ?
3: Je pense qu'il y a plein de choses qui l'émerveillent. En effet, il y a le fait, juste la vie, quand on y pense, c'est fou.
2: Ouais.
3: De rien, avec deux personnes différentes, on crée une nouvelle vie complètement indépendante. C'est un principe extraordinaire. Mais je pense que David, il est aussi en train d'admirer... Alors, on dit que David, il était très beau, donc peut-être qu'il est en train de se faire un petit trip. Je suis quand même pas mal.
4: Je le vaux bien.
3: Je suis BG, oui. Mais je crois que ça va plus loin que ça. Il n'est pas juste en train de dire « Ah, je suis beau ». Il est en train de dire « Mais le corps humain, c'est quand même incroyable quand on y pense que le corps humain est capable de faire. »
2: Ah oui.
3: C'est fou de se dire, par exemple, que le cœur, les cellules du cœur qui battent ensemble, comment, à quel moment elles vont commencer toutes d'un seul à battre tout le temps ensemble ? Comment est-ce que, on prend un bébé ? Comment est-ce que des cellules qui, au départ, sont entre les doigts savent qu'elles doivent disparaître et pas être remplacées pour que les doigts puissent être séparés ? Enfin, tellement de choses incroyables dans le corps. Moi, je crois que c'est ça qu'il est en train de dire, David. C'est « Ah, oh, quand même, c'est fou ce que Dieu a fait, cette machine du corps humain, à quel point elle est perfectionnée. »
2: D'ailleurs, Gétraud, j'aimerais que tu réagisses à ce que je vais te dire. Est-ce que tu sais que le corps humain peut réagir de façon positive ou négative, se rendre, réagir très très mal, peut développer des cancers juste parce qu'il n'est pas en phase avec ce qu'il vit, par exemple?
4: Alors ça, c'est quelque chose qui intrigue les médecins, qui ont même donné lieu à ce qu'on appelle l'effet placebo, qui est un effet extrêmement efficace, parce qu'il va quelque part solliciter des ressources dans la tête, et quelque part quand le cerveau croit que le corps va mieux, ou qu'un médicament est puissant, ben quelque part, il met en place quelque chose, on ne sait pas exactement le quoi et le pourquoi, ni le comment, mais il fait quelque chose. Et il y a toute une partie du corps humain qu'on connaît assez bien, hein. Et puis, il y a encore plus de choses qu'on ne comprend pas et qu'on ne connaît pas. Et je crois que c'est important aussi bien de savoir plein de choses sur le corps humain que de se rendre compte de tout ce qu'on n'a pas encore maîtrisé, tout ce qu'on ne connaît pas, parce que finalement, ben, c'est émerveillant. Aussi bien de savoir comment ça fonctionne que de se dire, tiens, il y a un effet placebo, le cerveau est capable de générer de la maladie en fonction, ou de la guérison en fonction de ce qu'il croit. Et donc, il y a toute une machinerie extraordinaire et complexe à découvrir. Et David est dans l'émerveillement. Je pense qu'on est tous qu'on prend le temps de regarder le corps humain.
2: Mais vous savez, moi, il y a une chose qui me fait peur. Ça ne fait pas peur à tout le monde, mais la fin du monde. L'apocalypse. Ça me fait peur. Parfois, j'y pense et je me dis, est-ce que c'est quelque chose qu'on peut éviter? Est-ce que c'est quelque chose qu'on ne peut pas éviter? La Bible l'a écrit, donc on sait que ça arrivera. Mais... je suis le genre de personne, des fois je dis, faites attention à la planète, arrêtez de jeter vos papiers par terre, ou des choses comme ça. Et est-ce qu'on peut dire que l'apocalypse, c'est le jugement de Dieu qui arrive, et dans quelles conditions il arrive? Élise, est-ce que tu peux m'expliquer ça, s'il te plaît?
3: Ben, tu vois, on parlait de David, justement, qui s'émerveille. Il s'émerveille de lui, mais il s'émerveille du fait que Dieu a créé les choses, des choses belles, oui, des choses bonnes. Et la Bible, en effet, dans l'apocalypse, entre autres, dit... que Dieu va juger de façon sévère et va détruire ceux qui détruisent la terre. Alors, détruire la terre, c'est pas j'ai jeté mon papier et je suis partie. C'est pas cool, hein, faites pas ça. Mais il y a des gens qui, par amour de l'argent ou du pouvoir, tuent la terre, le savent, et disent, j'en ai rien à faire. Demain, moi, je serai plus là. La suite, je m'en fiche. T'as des gens qui déforestent l'Amazonie. Je parle même pas des ouvriers qui sont là, qui se disent « faut que je mange ce soir, faut que je donne à manger aux enfants, j'ai pas le choix ». Je parle des compagnies qui savent que c'est en train de tuer demain, mais qui disent « les gens qui essayent de créer des forages dans certains endroits sous l'eau, alors qu'on sait qu'il faut absolument protéger ça, parce que si on y touche, c'est tout l'écosystème qui va mourir ». Tu as des choses mises en place, mais quand on y pense, mais faut être taré pour vouloir aller jusqu'à là, sachant qu'on se condamne tous à mourir. Et je crois que l'Apocalypse dit, faites attention les humains, vous êtes partis dans un système où, ben, je pense à aujourd'hui, je pense à mon confort, je veux avoir mon nouveau téléphone et le changer tous les 2 ans, tant pis pour la batterie de lithium et tant pis pour les enfants qui doivent aller dans les mines pour les chercher et qui en meurent. J'ai besoin d'un téléphone, c'est difficile de s'en passer, mais est-ce que j'ai besoin de le changer tous les 6 mois? Enfin voilà, on est passé dans ce système où c'est moi, maintenant, tout de suite, je veux que ma vie soit facile et tant pis pour les conséquences. Et je crois que c'est ça où Dieu dit, j'ai fait un monde tellement beau, tellement merveilleux, vous n'avez pas de respect pour lui. Vous n'avez même pas de respect pour la vie des autres humains. Va falloir rendre des comptes à un moment.
2: J'ai trop une petite question. Si je te dis chrétien et écolo, à quoi ça te fait penser de prime abord?
4: Ben justement à l'Apocalypse. Parce que souvent on voit l'Apocalypse, et même le christianisme historique a prêché l'Apocalypse, comme le moment où Dieu va se déchaîner, il va se lâcher, il va lancer les catastrophes, les calamités sur les méchants. Au final, l'Apocalypse, ça veut juste dire la révélation. Et comme David, on est émerveillé devant non seulement notre corps, mais devant la nature, devant le monde, devant la complexité, comme le disait Élise, des écosystèmes. La beauté des écosystèmes, c'est magique. C'est magique. La communication des plantes entre elles, c'est absolument fantastique. C'est mind-blowing, ça m'explose le cerveau, c'est fantastique. Quand on commence à mesurer à quel point notre monde est beau, et merveilleux, et rare, et précieux, on en prend soin. on en prend soin. Et c'est une culture qui se développe, c'est pas forcément spontané. Moi, personnellement, ma culture écologique, elle se développe petit à petit. Je prends moins la voiture, enfin, je fais des petites choses, même ce que je jette, je trie, enfin, je commence à faire attention, mais avant, j'étais pas aussi... Bref, ça se travaille. Pour être très court, ça se travaille. Et quand on dit qu'on croit en un créateur, si on crache sur la création, il y a une contradiction. Si je dis que j'aime bien ta fille, mais que je dis du mal de toi, il y a une contradiction.
2: Ah oui.
4: Non, je dirai jamais de mal de ton avis.
2: J'espère.
4: Eh bien, c'est ça. Comment est-ce qu'on peut être chrétien et croire qu'il y a un créateur, même si on est chrétien créationniste, littéraliste ou créationniste, évolutionniste, peu importe. Mais si on croit qu'il y a un créateur, on prend soin de la création.
2: Élise, est-ce que tu penses que le chrétien a des moyens de mettre en place pour lui, pour son foyer et pour les personnes qui l'entourent, à vivre mieux avec moins?
3: En fait, t'as des choses que tu peux mettre en place, je dirais pas facilement parce que c'est jamais facile,
2: non,
3: de faire un sacrifice sur le confort. D'enlever... Aujourd'hui, on a des choses très très faciles pour avoir tout ce qu'on veut très vite. Et ça demande un effort de dire, ben non, je ne vais pas utiliser ça. Par exemple, il y a des... Essayer, tu veux des exemples précis, ça peut être plutôt essayer de consommer des fruits, des légumes de saison. Je ne réinvente pas la roue, hein. Même l'État le dit. Après, je ne dis pas qu'il ne faut jamais se prendre une petite mangue. Le but, ce n'est pas non plus d'être toujours dans le triste et l'austérité, mais de se dire, ben pas toutes les semaines, quoi. Il y a... privilégier des objets qui viennent du surplace, de l'artisanat local.
2: Ah, oui.
3: Par exemple, tu vois, moi j'ai un petit chien avec qui je fais de l'éducation et je voulais trouver des espèces de petites salières en métal pour quelque chose, pour faire de l'éducation avec ça. J'avais besoin de ça, de choses très précises. J'ai essayé de chercher du surplace, j'ai eu du mal à trouver. Et à un moment, je suis allée sur la facilité, j'ai fait de la commande par internet et je l'ai fait venir de loin. Et je me suis dit, est-ce que vraiment j'ai bien fait ? Il y a un impact de faire venir de loin, ça se discute, mais voilà, je me suis dit, ben, j'aurais peut-être mieux fait de prendre du local. Donc il y a plein de petites choses qu'on peut mettre en place, mais il faut en avoir envie, il faut être convaincu. Et pas le prendre comme une souffrance. Et puis, bah, parfois, on fait des erreurs, on se trompe. Mais voilà, bien donc, consommer local, chercher de l'artisanat, ne pas acheter. On n'a pas besoin d'avoir 200 vêtements. On peut avoir quelques pièces, ce qu'on appelle des pièces fortes, quelque chose d'un peu, des choses jolies, marquantes. Et à côté, faire tourner, faire des assemblages différents. Et c'est pareil pour ce qu'on a à la maison en appareil électronique. On n'est pas toujours obligé de racheter. On peut essayer de remplacer, de prendre pas forcément du neuf. Ça se développe beaucoup. Aujourd'hui, il y a des moyens. Si on a envie de faire un petit pas en plus, ça demande un peu d'effort. Mais c'est pas impossible à faire.
2: Merci. Jethro, la consommation, c'est bien. Mais est-ce qu'il serait pas mieux de surconsommer des bons moments avec son entourage, des amis, partager des vrais moments de qualité? J'ai travaillé pour la Scandinavie, le Danemark, et en fait, chez eux, c'est très, très épuré. Ils ont tous 7 poubelles chez eux, mais c'est très épuré parce que c'est pas ce qu'ils privilégient, en fait. Et ils ont un système où vraiment, ils se tournent vers l'autre. Du coup, est-ce que tous les Danois sont chrétiens? Je suis pas sûre, mais...
4: Il y a l'intelligence de niveau 1 et l'intelligence de niveau 2. L'intelligence de niveau 1, c'est il faut que je me brosse les dents, sinon je vais avoir des caries. Tout le monde le sait. L'intelligence de niveau 2, c'est bon sang, je ne me suis pas brossé les dents, j'ai une carie et à la douleur. Et là, d'un seul coup, j'ai une conscience et j'ai une compréhension profonde de ce qui est en train de m'arriver. Là, c'est pareil avec l'écologie. Tu vois, l'intelligence de niveau 1, c'est il faut faire attention, il faut sauver la planète, il ne faut pas polluer, etc. Et puis, tu as l'intelligence de niveau 2, qui est, je suis sur les gorges du Verdon l'année dernière, et puis le Verdon est à sec, on ne peut plus aller dedans. Il est à sec, quasiment. Et d'un seul coup, tu commences à mesurer vraiment ce qui est en train de se passer, ce qui est en train d'arriver vraiment. On est en train d'assister à un effondrement du vivant, à un réchauffement climatique catastrophique, Et même pour moi, sincèrement, c'est essentiellement de l'intelligence de niveau 1. Ça reste un petit peu théorique parce que finalement, j'ai toujours l'eau dans mon robinet, j'ai toujours les supermarchés qui sont achalandés. L'idéal, ce serait de et faire évoluer notre conscience comme tes amis danois pour ne pas avoir besoin d'en arriver à l'intelligence de niveau 2, celle qui arrive quand on est en plein dans la catastrophe et qu'il y a des morts par millions et puis des catastrophes à n'en plus finir.
2: Je pense que c'est possible parce que les pays africains, certains pays africains, j'ai vu un reportage la semaine dernière, refusent aujourd'hui que des bateaux viennent être démantelés dans leurs ports.
4: Ça commence.
2: Parce qu'ils ont pris conscience.
4: Ça commence.
2: Que ben, finalement, on leur donnait.
3: Les poubelles.
4: Pour empoisonner, quoi. Un cadeau empoisonné.
2: C'est ça. On vous donne de l'argent, mais quelque part derrière, il y aura tellement de conséquences
4: négatif,
2: que vous n'allez même pas pouvoir en profiter. Ouais. Tout ça pour dire que David était émerveillé de cette planète et il en avait bien raison. Dieu a fait les choses parfaitement à un point où. Qui peut m'expliquer pourquoi la pomme est sucrée, pourquoi la mangue est sucrée?
4: Arrête, j'ai faim.
3: Pas dit mangue, on a tous souri. Hein.
2: Mais tout a été fait parfaitement et personne ne pourra expliquer le pourquoi du comment. C'est vraiment un cadeau magnifique qu'il nous a fait. Merci à David de l'avoir écrit, de l'avoir immortalisé dans la Bible. Et maintenant, peut-être n'en tienne qu'à nous de prendre soin de ce qui nous a été légué, de cet héritage qu'on nous prête parce qu'on est censé le laisser à nos enfants. Donc, prenons soin au quotidien de tout ce qu'on nous a prêté. Je dis bien prêté. En tout cas, merci beaucoup pour ces éclaircissements. Merci beaucoup, Jethro. Merci d'avoir partagé ce moment avec nous. Je te souhaite de passer une excellente semaine.
4: À toi aussi, Nafi. Merci. À vous aussi, tout le monde.
2: Élise, merci beaucoup. Je te remercie.
3: Plaisir.
2: Merci pour ces textes bibliques. Et merci d'avoir pris le temps de répondre à mes questions. Très bonne
3: avec
2: semaine
3: plaisir.
2: À toi.
3: Bonne semaine, tout le monde.
2: Je vous souhaite de passer une excellente semaine. Et puis, si vous êtes intéressés, on est également sur Instagram. Donc, allez faire un petit tour. Hein. Et je vous souhaite de passer une super journée. Au revoir.

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0: 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Il est 2h. 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
1: Sur son lit de mort, le laboureur n'avait ni argent ni or à léguer à ses fils. Son seul bien était une terre qu'il avait travaillée toute sa vie avec acharnement. Ses garçons doutaient de sa valeur. Rester à la maison, pour eux, signifiait labourer, semer, récolter à court d'années. Enfin, survivre. Ils voulaient partir à l'aventure, découvrir de grands espaces ou faire leur place dans la société. Le père avait reçu sa terre de son propre père, comme ce dernier en avait hérité du sien. « Approchez-vous, mes enfants, je dois vous dire un secret. » Au mot « secret »,